Dracula, c'était Tame Impala et Jenny à l'instant sur Radio Vinci Autoroute. Et côté trafic, je vous rejoins dans les Alpes-Maritimes. Vous êtes en Srantibécane en direction d'Aix et Marseille. Il y a une voiture accidentée en feu sur voie de gauche à hauteur du kilomètre 166. Vous ouvrez l'œil et vous levez le pied. Surtout, vous serrez bien sur les voies les plus à droite. Et forcément, il peut y avoir du dégagement de fumée qui vous gêne. Donc, raison de plus pour bien adapter votre conduite. Allez, retour au trafic en détail. Après Naïka, One Track Mind ou encore Extreme More Than Words.

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1: À 2h16, retour à vos conditions de circulation en détail dans le sud-est du pays sur le 107.7 avec une seule info à retenir et pas des moindres. Elle nous emmène dans les Alpes-Maritimes. Vous êtes entre Antibécane en direction d'Aix et Marseille sur l'autoroute A8. Il y a une voiture en feu, bien en feu d'ailleurs, sur voie de gauche. Vous êtes concerné 5 km après avoir passé la barrière de péage d'Antibes Nord à hauteur du kilomètre 166. Qui dit feu dit également dégagement de fumée qui peut vous gêner. Donc surtout, vous adaptez bien votre conduite, vous redoublez de vigilance à l'approche de ce kilomètre 166 et vous serrez bien sûr les deux voies les plus à droite. Bien entendu, le personnel de l'autoroute, les secours et patrouilleurs sont en train de se rendre sur place. Sinon, mis à part cette info-là, partout ailleurs, j'ai le plaisir de vous annoncer que ça roule toujours aussi bien. La semaine dernière, dans votre mobile e-mag, nous révisions les règles pour bien attacher les enfants en voiture. Cette semaine, place à nos animaux de compagnie. Comment bien voyager avec eux, notamment en les attachant, ce que plus d'un conducteur sur deux ne fait pas, comme vous l'entendrez juste après la musique d'Étienne Dao. Retour à toi.

0: retour à toi, c'était Étienne Dao sur Radio Vinci Autoroute. Côté trafic, je vous rappelle cette voiture en feu qui vous concerne dans les Alpes-Maritimes sur la 8. Vous roulez en direction d'Aix et Marseille. Au niveau du kilomètre 166 entre Antibes-Bécane, il y a une voiture en feu sur la voie la plus à gauche avec d'importants dégagements de fumée. Surtout, vous adaptez bien votre conduite, vous baissez la vitesse et vous vous déportez au maximum sur les voies les plus à droite. La fumée peut bien sûr vous gêner. Avant de poursuivre la route en musique avec Maël, Tic Tac ou encore Pascal Obispo, Icar vient tout de suite, place à votre Mobilimag. Attachez-vous votre animal quand vous prenez la route. C'est le sujet du jour avec Perrine Martin.
1: Harnais, cage, filet, ceinture, sac de transport, tout existe pour voyager en toute sécurité avec son animal de compagnie. Et même des sièges auto, comme ceux installés pour les enfants. Ils sont très chers certes, mais vont jusqu'à subir des crash tests pour tester leur robustesse. C'est le cas de ceux de la marque Tavopet, ce dont Maude Rovigno est porte-parole.
2: On sait qu'en France, il n'y a pas vraiment de réglementation spécifique pour les animaux de compagnie en voiture. Il y a seulement l'obligation, on va dire, de ne pas gêner la conduite pour le conducteur, etc. Mais voilà, il n'y a pas vraiment de règles précises. Donc nous, on essaie d'apporter vraiment ce système de protection supplémentaire qui va faire en sorte que l'animal est vraiment protégé dans son habitacle et ne sera pas un projectile et dangereux pour les autres, mais aussi pour lui-même.
1: Un projectile, oui, vous avez bien entendu, en cas d'accident, votre chat, votre chien non attaché peut être projeté tel une charge. D'ailleurs, une personne sur deux ayant vécu un accident de la route avec son animal finit par lui installer un système de retenue. Encore faut-il que l'animal l'accepte.
3: Alors là, il faudrait y aller de manière positive. Là, ça sert à rien de brusquer son chien, on est en train de lui apprendre quelque chose de nouveau.
1: Guillaume est éducateur canin, superdoggy41 sur Instagram.
3: Avant de l'attacher à la voiture, si ça n'a jamais été le cas, je suppose qu'il va falloir lui mettre un petit harnais. Donc déjà, lui apprendre qu'est-ce qu'un harnais, donc par exemple avec des friandises, lui apprendre à mettre la tête dans le harnais, etc. Ensuite, à remonter gentiment dans la voiture, surtout s'il y a eu un traumatisme, peut-être qu'il peut réassocier la voiture à quelque chose de négatif et du coup être stressé au niveau de la voiture. Dans ce cas-là, il faut faire du coup la désensibilisation et pour ce faire, il faut le prendre, le mettre dans la voiture, réassocier la voiture à quelque chose de positif. Donc par exemple avec des friandises, puis ensuite le refaire descendre pour lui montrer que t'as vu, t'es monté, c'est passé quelque chose de bien, donc maintenant tu peux repartir et il n'y a aucun moment négatif dans tout ça. Et recommencer plusieurs fois avec des durées un peu plus longues. Puis ensuite on réintroduit gentiment, par exemple l'attache, donc admettons il a une ceinture. Donc on rattache au harnais à la ceinture de sécurité et on augmente par exemple la durée pendant 5 minutes, on fait ça. Ensuite pendant 10 minutes, pendant 20 minutes, ensuite on refait la même chose. Mais cette fois, on va en voiture, on va faire un petit tour en voiture quand t'es attaché et recommencer plusieurs fois avec des durées un peu plus longues.
1: L'habituer, toujours faire des tests avant d'engager un long voyage. Vous avez maintenant les clés pour voyager en toute sécurité.
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1: À 2h30, retour à vos conditions de circulation en détail dans le sud-est du pays, avec une seule et principale information qui nous emmène dans les Alpes-Maritimes, l'autoroute A8 qui est désormais coupée à la circulation, ou en tout cas sur le point de l'être, puisqu'il y a une voiture en feu sur voie de gauche et les voies ont été neutralisées par les secours qui viennent d'arriver sur place. Beaucoup d'intervenants, pas mal de gênes également. Vous êtes concernés 5 km après avoir passé la barrière de péage d'Antibes Nord à hauteur du kilomètre 166. Secours, patrouilleurs et forces de l'ordre sont tous présents sur place. C'est pourquoi il vous est également fortement déconseillé d'emprunter l'entrée numéro 44 Antibes Ouest en direction d'Aix-et-Marseille. Entrée qui est désormais fermée pour vous éviter de vous envoyer au cœur des difficultés. Alors d'après les images que j'ai en studio, vous passez toujours pour l'heure sur la voie la plus à droite, mais vraiment il y a beaucoup d'intervenants présents sur place, beaucoup de gênes et beaucoup de dégagement de fumée encore provenant de cette voiture en feu. Sinon, mis à part ça, fort heureusement, partout ailleurs, ça se passe très très bien pour vous sur la route. Je n'ai aucune difficulté particulière à évoquer, que vous soyez en Provence, en Occitanie, aux portes de l'Espagne, dans la région de Carcassonne ou encore tout au long de la vallée du Rhône, région lyonnaise ou l'ouest de Lyon. Tout va pour le mieux et tant mieux.
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Les épines du cœur, Vanessa Paradis qui vous accompagne à l'instant sur Radio Vinci Autoroute. Côté trafic, je vous rappelle la principale information à cette heure-ci. Cette voiture en feu dans les Alpes-Maritimes entre Antibes-Bécane en direction d'Aix et Marseille sur l'autoroute A8 aux abords du kilomètre 166. Beaucoup d'intervenants présents sur place. Vous passez uniquement et très prudemment sur la voie de droite. Je vous en reparle dans le détail après Billy Paul, Your Song.

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1: À 2h46, retour à vos conditions de circulation en détail dans le sud-est du pays, avec toujours cette principale info, cet accident qui nous emmène du côté de l'autoroute A8. Vous êtes en direction d'Aix-et-Marseille entre Antibes et Cannes. Il y a une voiture en feu. Beaucoup d'intervenants présents sur place, voie de gauche et voie du milieu, sont neutralisés. Vous passez uniquement et très prudemment sur la voie la plus à droite et vous êtes concerné 5 km après avoir passé la barrière de péage d'Antibes Nord à hauteur du kilomètre 166. Notez qu'il peut y avoir des dégagements de fumée qui vous gênent dans ce secteur. Et puis toujours du côté de l'autoroute A8, mais cette fois-ci en Provence, et puis en direction de Nice et de l'Italie. 8 km après avoir passé la jonction avec l'A52, à hauteur du kilomètre 38, un accident se serait également produit dans ce secteur-là. Il peut y avoir de la gêne. Le patrouilleur Stéphane se rend sur place. Et sinon, partout ailleurs, ça se passe toujours aussi bien. Et tant mieux. Restez avec nous, dans un instant, nous vous présenterons un orchestre, l'Orchestre National Auvergne-Rhône-Alpes, basé à Clermont-Ferrand. Il rayonne dans toute la région avec des projets musicaux variés. Rendez-vous dans Tempo 110 juste après la musique des Fine Young Cannibals, She Drives Me Crazy.

0: She drives me crazy, la musique des Fenian Cannibals qui vous accompagne sur Radio Vinci Autoroute. Côté trafic, je vous rappelle cette voiture en feu dans les Alpes-Maritimes sur la 8 en direction d'Aix et Marseille au kilomètre 166. Voie de gauche et voie du milieu sont neutralisées, vous serrez bien à droite. Ensuite, votre rendez-vous musical Tempo 110. Quelle est la vie d'un orchestre en région? L'Orchestre National Auvergne-Rhône-Alpes existe depuis 1981. Il se produit un peu partout sur le territoire et même à l'étranger. Et le 3 juillet prochain, dans un lieu insolite, Charlotte Latour nous le présente.
1: 110 secondes pour un portrait de l'Orchestre National Auvergne-Rhône-Alpes. Basé à Clermont-Ferrand, il compte 21 musiciens, tous instrumentistes à cordes, et un chef principal, le violoniste Thomas Zettmeyer. Le répertoire de l'orchestre va du baroque de Jean-Sébastien Bach à la musique contemporaine, mais laisse de côté la période romantique qui nécessite un effectif plus imposant. L'orchestre se produira bientôt dans le stade de Clermont, plutôt habitué au rugby. Programme par la directrice générale de l'orchestre, Lila Forcade.
2: Programme fabuleux, les quatre saisons de Vivaldi, interprétées au violon par notre chef principal Thomas Zettmeyer, qui va jouer et diriger. En deuxième partie, on va jouer la 9e symphonie de Beethoven avec un chœur sur scène. Et on aura également le chœur Canto Général Auvergne qui sera dans le public. Moment unique, hein. Il n'y a jamais eu de concert comme ça dans ce stade. C'est un orchestre qui donne des concerts prestigieux dans l'opéra-théâtre, mais pas seulement. On va jouer dans les maisons de quartier, on va jouer au CHU de Clermont-Ferrand. On accompagne les personnes qui sont hospitalisées en long séjour en leur donnant des cours de violon. Et puis, on va aussi se produire dans des villages, dans des zones rurales. On organise des résidences en campagne. L'orchestre s'installe pendant quelques jours et on amène la musique, on la porte aux personnes qui n'y ont pas accès.
1: Concert grandiose de l'orchestre le 3 juillet au stade Marcel Michelin de Clermont. Pas moins de 10 000 personnes attendues.
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La fille, un titre de Vernis Rouge qui vous accompagne à l'instant sur Radio Vinci Autoroute. Côté trafic, je vous rappelle toujours cette voiture accidentée en feu. Le feu a été maîtrisé. Vous êtes concerné dans les Alpes-Maritimes entre Antibes-Bécane en direction d'Aix et Marseille sur la 8 aux abords du kilomètre 166. Il y a toujours beaucoup d'intervenants présents sur place. C'est pourquoi vous passez uniquement et très prudemment sur la voie la plus à droite. Je vous reparle de tout ça et du trafic en détail après l'actualité et la météo de 3h du matin. Après la musique de Jungle, Carry On.

0: Jason, la musique de Jungle qui vous accompagne sur Radio Vinci Autoroute. Très belle nuit. Et il est 3h, belle route à tous.
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2: Bonsoir à tous. Une étape cruciale vers la paix au Moyen-Orient a été franchie hier soir, selon le chef de l'ONU. Les États-Unis et l'Iran sont parvenus à un accord de cessez-le-feu, comme annoncé d'abord par le Pakistan, puis par Donald Trump. Le président américain acte également la réouverture du détroit d'Ormuz à compter de la signature de l'accord, qui pourrait intervenir dès ce vendredi à Genève, selon le médiateur pakistanais. Les autorités iraniennes, qui annoncent que l'accord sonnera la fin immédiate et définitive de la guerre, affirment que les pourparlers se poursuivront dans les deux prochains mois. Conséquence de cette possible sortie de crise, les cours de la bourse en Asie bondissent cette nuit, plus 4 points pour la bourse de Tokyo. Réaction à cet accord tant attendu, Paris, Londres, Berlin et Rome se disent conjointement prêts à lever certaines sanctions contre l'Iran. Quatre puissances réunies dès ce lundi en France à Évian pour l'ouverture du G7. Un événement auquel prendra part Volodymyr Zelensky, invité pour l'occasion, alors que l'Ukraine subit cette nuit une nouvelle attaque de Moscou. 5 secouristes ont été tués dans des frappes à Kharkiv, selon les autorités locales. Et puis à Kiev, un incendie est toujours en cours dans une cathédrale après une autre salve de missiles russes. Dans le reste de l'actualité, le début des épreuves du baccalauréat pour les élèves de terminale ce lundi, a commencé par la philosophie. Hier, le ministre de l'Éducation, Édouard Geoffrey, s'est dit contre le déroulement des examens l'après-midi. Un souhait dicté par la contrainte du réchauffement climatique, alors que le thermomètre va aisément dépasser les 30 degrés localement cet après-midi. Place au sport.
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2: Et la Côte d'Ivoire fait la différence dans les toutes dernières minutes face à l'Équateur. Les Ivoiriens viennent d'ouvrir le score à Philadelphie et mènent 1-0. Dans le même groupe, l'Allemagne a étrié hier soir la surprise de ce mondial Curaçao, 7-1. À suivre à partir de 4h, le match entre la Suède et la Tunisie. Et puis Toyota récupère son trône aux 24 heures du Mans. Après 3 échecs consécutifs, l'écurie japonaise s'est de nouveau imposée hier sur le circuit mythique de la Sarthe après une course haletante. 20 petites secondes séparent les 3 voitures sur le podium, la Toyota vainqueur, la numéro 7, suivie d'une BMW et d'une autre Toyota. 3h passées de 2 minutes, vous êtes bien sur le 107.7, retour du trafic dans un instant, juste après votre météo.
0: Merci beaucoup Julien Cognon, à tout à l'heure. Et côté ciel, en ce samedi 13 juin, un grand soleil au menu pour bien débuter la semaine dans le sud-est. Contrepartie moins sympathique, ça continue de bien souffler. Météo France annonce des rafales à 60 km/h, notamment dans le Vaucluse. Quant aux températures, dans la matinée, comptez 20 degrés à Marseille, 23 à Nice, 25 à Gap. Pour l'après-midi, 30 à Lyon, 31 à Montélimar et 33 pour les maximales à Perpignan et Montpellier.
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0: 3h tout juste passé de 3 minutes, retour à vos conditions de circulation en détail dans le sud-est du pays. C'est très très calme, un accident impactant qui vous concerne toutefois si vous êtes dans les Alpes-Maritimes. Vous m'écoutez entre Antibécane, vous roulez en direction d'Aix et Marseille, 5 km après avoir passé la barrière de péage d'Antibes Nord à hauteur du kilomètre 166. Une voiture accidentée était en feu, le feu a été maîtrisé. Il y a toujours beaucoup d'intervenants présents sur place, c'est pourquoi la voie de gauche et la voie du milieu restent toutes les deux neutralisées. Vous passez uniquement et très prudemment sur la voie la plus à droite. Un petit peu plus à l'ouest, toujours du côté de l'autoroute A8, mais secteur Provence cette fois-ci, et en direction de Nice et de l'Italie. Un accident se serait également produit et il pourrait y avoir de la gêne 8 km après la jonction A8 à 52 à hauteur du kilomètre 38. Vous ouvrez l'œil et vous levez le pied. Et partout ailleurs, que vous soyez dans le Vaucluse, la vallée du Rhône, la région lyonnaise, à l'ouest de Lyon ou encore tout au long de la 9, de la 61, tous les voyants sont au vert.
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La chanson d'amour Mentissa qui vous accompagne sur Radio Vinci Autoroute. Côté trafic, dans l'ensemble, ça circule bien. Je vous rappelle simplement cet accident qui vous concerne entre Antibes et Cannes sur l'autoroute A8 direction Aix-et-Marseille au kilomètre 166. Vous passez uniquement sur la voie la plus à droite. Je vous en reparle dans le détail après la musique des Urban Spaces, Blanket.

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1: Il est tout pile 3h15, retour à vos conditions de circulation en détail dans le sud-est du pays. Ça se passe dans l'ensemble plutôt bien pour vous. Une info à retenir tout de même dans les Alpes-Maritimes. Vous m'écoutez depuis l'autoroute A8 en direction d'Aix et Marseille. Une voiture était accidentée et en feu un petit peu plus tôt. Le feu a été maîtrisé. Pour autant, il y a toujours cette voiture au milieu des voies. Beaucoup d'intervenants présents sur place. Vous êtes concernés 5 km après avoir passé la barrière de péage d'Antibes Nord, kilomètre 166. C'est pourquoi vous passez uniquement et très prudemment sur la voie la plus à droite. Notez qu'il y a également de la gêne sur la bande d'arrêt d'urgence. Et puis au même endroit mais dans l'autre sens de circulation en direction de Nice et de l'Italie, 2 km après avoir passé la sortie 42 Mougins. Toujours au kilomètre 166, donc conséquence de cet accident, il y a des débris également de l'autre côté des voies, donc vous serez concerné en direction de Nice et de l'Italie également. Et puis sinon, mis à part cette info-là, partout ailleurs, ça roule très bien. L'engouement pour les voitures électriques ne faiblit pas. Rien qu'au mois de mai, les ventes ont bondi de plus de 60% par rapport à l'an dernier. Les bornes de recharge se multiplient en ville comme dans les villages. Mais sur les prix, il reste des efforts à faire selon l'association de consommateurs Que Choisir Ensemble. Vous saurez tout dans votre rendez-vous conso juste après la musique de Mylène Farmer. C'est une belle journée.

0: C'est une belle journée, Mylène Farmer, et je vous souhaite également que ce lundi 15 juin soit une belle journée pour vous. Côté trafic, toujours la même info qui vous concerne dans les Alpes-Maritimes. Cette voiture accidentée sur la 8 direction Aix-et-Marseille au kilomètre 166. Vous passez uniquement et très prudemment sur la voie de droite. Avant de se retrouver à 3h30 pour parler trafic, je vous prépare la musique de Mike Anthony, Why Can't We Live Together, ou encore Manon Lisa, Le Petit Pêcheur. Mais tout de suite, place à votre rendez-vous conso. Charles Dodon est avec Lucille Buisson, chargée de mission au sein de l'association Que Choisir Ensemble.
1: Bonjour Lucille Buisson.
2: Bonjour.
1: On le voit sur la route, on l'entend aussi, hein, il y a de plus en plus de véhicules électriques qui circulent en France, et ça marche notamment parce qu'il y a de plus en plus de bornes de recharge, mais tout n'est pas parfait et vous pointez du doigt certains obstacles rencontrés par les usagers.
2: Oui, le déploiement des bornes est aujourd'hui au rendez-vous, plus 130% entre 2022 et 2025, donc c'est impressionnant. Le réseau français est un des meilleurs réseaux d'Europe. En revanche, ça pêche encore en matière d'inégalité territoriale, mais aussi en habitat collectif où seuls 6% des parkings sont équipés. Et aujourd'hui, c'est un vrai manque puisque 80% de la recharge se fait à domicile.
1: Il y a aussi encore un problème de fiabilité avec des bornes qui sont hors service.
2: Oui, c'est quelque chose qu'on constate depuis plusieurs années et qui n'évolue pas trop. Mais le principal problème que l'on a détecté, ce sont les prix. Les personnes qui n'ont jamais conduit de véhicule électrique ne s'en rendent pas forcément compte, mais on est assez loin du fonctionnement de l'essence et du diesel. C'est-à-dire que le prix que vous allez payer sur une borne est dépendant du badge que vous allez utiliser. Et donc sur une même borne, pour le même service, la même quantité d'énergie rechargée, vous allez payer des prix différents. Et on a pu constater, notamment sur les bornes urbaines, des écarts de plus de 100% en comparant dans notre cas 8 opérateurs de badge qui sont les principaux du marché.
1: Et d'ailleurs le prix qu'on paye, on le découvre finalement après avoir rechargé son véhicule ?
2: On n'est pas sur le modèle pompe à essence, ce n'est pas un prix affiché, un paiement par carte bancaire. Donc vous allez payer un prix qui peut être composé de différentes choses, des frais de stationnement, des frais à la minute, des frais de session. Et en fait vous allez connaître le prix final seulement une fois que vous avez rechargé votre véhicule, et donc ça peut amener à des très mauvaises surprises, et on a des témoignages en ce sens.
1: Et l'association Que Choisir Ensemble réclame notamment l'affichage des prix.
2: Oui, tout à fait. Tout d'abord un affichage, ce qui semble assez logique. Une harmonisation des prix également pour se concentrer sur les frais au kilowattheure rechargé, à l'énergie rechargée, le paiement par carte bancaire. Mais également, à notre sens, c'est essentiel au vu de l'opacité actuelle, une carte publique du type carburant.gouv qui référencerait l'ensemble des prix pour qu'enfin le consommateur puisse s'y retrouver.
1: Les bornes de recharge électrique, l'association Que Choisir Ensemble propose plusieurs pistes pour faire mieux. Merci Lucille Buisson.
2: Merci à vous.
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1: À 3h30 tout pile, un nouvel état des lieux de vos conditions de circulation dans le sud-est du pays sur le 107.7 et ça roule toujours aussi bien. Toujours une info qui vous concerne dans les Alpes-Maritimes toutefois sur l'A8. Vous êtes entre Antibes et Cannes en direction d'Aix et Marseille. Une voiture accidentée était en feu un petit peu plus tôt. Le feu a été maîtrisé, je vous rassure toutefois. Il y a encore ce véhicule au milieu des voies et beaucoup d'intervenants présents sur place. C'est pourquoi 5 km après avoir passé la barrière de péage d'Antibes Nord, à hauteur du kilomètre 166, vous passez uniquement et très prudemment sur la voie la plus à droite. Notez également qu'au même endroit, dans l'autre sens de circulation direction Nice et l'Italie, donc 2 km après la sortie 42 Mougins, il y a des obstacles sur les voies, conséquence de cet accident survenu juste de l'autre côté, juste en face. Et sinon, mis à part cette info-là, partout ailleurs, ça roule toujours aussi bien et tant mieux.
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s'en va, la musique de Gaëtan Roussel. Rassurez-vous, moi je ne m'en vais pas, je reste à vos côtés, je continue de surveiller les autoroutes du Sud-Est pour vous et je vous reparle en détail de vos conditions de circulation aux alentours de 4h moins le quart. Ce sera après la musique de Jamiroquai, Cosmic Girl ou encore Eugénie, puis Danse.

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1: Il est 4h moins le quart. Retour à vos conditions de circulation en détail dans le sud-est du pays. Et ça se passe tout à fait bien à cette heure-ci. Pas de grosses difficultés à évoquer. La fin d'un accident qui vous concerne entre Antibécane sur la 8 direction Aix-et-Marseille. La voiture a été évacuée. Il y a encore un petit peu d'intervenants présents sur place, notamment le patrouilleur qui est à pied sur les voies en train de débaliser la zone. Donc surtout, vous ouvrez l'œil et vous levez le pied à l'approche du kilomètre 160. Soit 5 km après avoir passé la barrière de péage d'Antibes Nord sur l'autoroute A8. Je vous rappelle également ce qui vous concerne dans l'autre sens de circulation direction Nice et l'Italie, qu'au même endroit, kilomètre 166, soit 2 km après la sortie 42 Mougins, il y a des obstacles liés à cette voiture accidentée qui se trouve sur votre chemin également. En patrouilleur, va bien sûr les enlever et sinon partout ailleurs. Ça se passe toujours aussi bien. À suivre votre rendez-vous littéraire marque-page. Une fois n'est pas coutume, nous vous parlerons d'une toute nouvelle revue dédiée à la littérature et au plaisir du verbe. Elle s'appelle Ouf et son numéro 2 est actuellement en librairie. Tous les détails sont à retrouver après Police Solemnly.

0: So Lonely, The Police qui vous accompagne sur Radio Vinci Autoroute. Côté trafic, ça se passe bien dans le sud-est. Je vous en reparle après l'actu et la météo de 4 heures. Et avant de poursuivre notre route ensemble en musique en très très bonne compagnie avec Radiohead, Creep. Juste avant, il y aura une musique qui, j'en suis sûre, va bien bien vous réveiller au volant. Une nouveauté signée Katsai, ça s'appelle Pinky Up. Mais tout de suite, comme promis, place à votre rendez-vous, Marc Page, qui s'intéresse aujourd'hui à une nouvelle revue littéraire. Ouf, son créateur est au micro 177 de Francine Thomas.
1: Bonjour Pablo Cueco.
2: Bonjour.
1: À la toute fin de ce magazine Ouf, le concept est expliqué. Ouf est un acronyme pour ouvroir ultime de fiction. On l'aura compris, c'est très atypique et c'est surtout ambitieux. Surtout quand on sait que ni la presse ni les ventes de fiction sont à leur meilleur en ce moment. Se lancer dans une entreprise pareille, ça pourrait quasiment friser l'inconscience, non?
2: Tout à fait. Pas de malentendu là-dessus. C'est pas du tout un projet commercial. Sinon on serait vraiment très très mal parti. C'est pas tout à fait adapté au circuit, mais on espère que le circuit va s'adapter.
1: Oui, parce que ça mérite le détour. Il y a tout dans ce magazine, des fictions, des poèmes, des photos, des illustrations, des charades, des mots croisés, des propositions de fiction radiophonique et plein d'autres choses encore, autour d'un thème unique. Dans le numéro 2, c'est l'éloge de la faute. On sent un plaisir du verbe, de l'absurde. Moi je me suis dit qu'un tel magazine il aurait beaucoup plu aux surréalistes.
2: Oui, c'est tout à fait dans ce que j'appelle LSD, lettriste surréaliste, dadaïste, mais aussi donc le mouvement Oulipo, puisque ouvroir ultime de fiction, c'est un petit clin d'œil à Oulipo, ouvroir de littérature potentielle. On peut penser aussi au Papou dans la tête, l'os à moelle, un peu avant, enfin voilà.
1: La revue s'ouvre sur un texte qui est un discours inaugural du Centre National de la Faute d'Orthographe et du Lapsus. Il est génial ce texte. Et c'est vrai qu'on célèbre pas assez la faute d'orthographe par exemple.
2: Oh ben, je peux vous présenter mes petits neveux, ils sont parfaits.
1: Je connais quelques exemples aussi.
2: C'est un texte de mon père, Henri Cueco, et le thème de ce volume vient un peu de ce texte-là.
1: Les sœurs Tatin aussi reviennent au moins à deux reprises dans des textes différents. C'est l'exemple ultime de la faute qu'il faut célébrer, ça, les sœurs Tatin.
2: Oui, c'est un cuisinier du quartier qui nous a proposé un texte justement en rapport aux sœurs Tatin sur la crème renversée. Et l'autre, c'est encore mon père qui a écrit lui un texte sur la relation entre le retournement de la tarte Tatin, donc cette erreur fameuse, et la naissance supposée de l'art abstrait par Kandinsky, qui, paraît-il, la légende, dit qu'il aurait retourné la toile à l'envers, une toile figurative d'un paysage, et que de là serait née l'abstraction.
1: Pablo Cueco, vous êtes le créateur de la revue Ouf, dont le numéro 2 vient de sortir sur le thème de l'éloge de la faute, et je vais inviter nos auditeurs à ne pas commettre la faute de goût, de passer à côté de cette publication rare. Merci beaucoup.
2: Merci.
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0: Radiohead avec ce titre culte Creep pour vous accompagner. Il est 4h, bonne route.
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2: Bonsoir à tous. C'est un premier tournant vers la fin du conflit au Moyen-Orient. Donald Trump a annoncé hier soir que Washington et Téhéran étaient parvenus à un accord de cessez-le-feu. Une information confirmée par les autorités iraniennes qui annoncent la fin immédiate et définitive de la guerre après la signature de l'accord, dont les termes n'ont pas été révélés. Donald Trump a également annoncé la réouverture totale du détroit d'Ormuz si l'accord est signé. Une signature qui interviendrait ce vendredi à Genève, selon le médiateur pakistanais, possiblement en présence de Donald Trump, annonce Jed Evans. Et puis conséquence directe de cet accord, les cours du pétrole plongent de 4 points ce lundi matin. L'actualité est marquée aussi par le début du G7 à Évian ce lundi en présence de nombreux chefs d'État. Donald Trump doit s'entretenir aujourd'hui avec Emmanuel Macron avant une réunion de travail mardi avec Volodymyr Zelensky. En parallèle, l'Ukraine a subi cette nuit une attaque massive de missiles russes. À Kharkiv d'abord, 5 secouristes ont été tués dans ces frappes. Et puis à Kiev, un puissant incendie est toujours en cours dans une célèbre cathédrale de la capitale. Dans le reste de l'actualité, Sébastien Lecornu passe à l'offensive contre les casseurs. Après les violences qui ont suivi la victoire du Paris Saint-Germain en Ligue des Champions, le Premier ministre a annoncé le dépôt d'un projet de loi en juillet pour faire payer les auteurs de dégradation dans l'espace public. Il n'est plus acceptable que la collectivité supporte le coût des destructions, écrit-il sur X. Place au sport.
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2: Avec le gros coup de la Côte d'Ivoire cette nuit à Philadelphie, les Ivoiriens ont arraché la victoire dans les toutes dernières minutes pour s'imposer 1-0 contre l'Équateur. Les éléphants rejoignent en tête de leur groupe l'Allemagne qui a étrié hier soir Curaçao 7-1. Et puis à Dallas, les Pays-Bas et le Japon se sont quittés hier soir sur un match nul emballant, 2-2. En Formule 1 enfin, Lewis Hamilton rougit de plaisir avec Ferrari. Le Britannique de 41 ans a remporté hier sa première victoire chez les Rouges à Barcelone au Grand Prix de Catalogne. Deux autres Britanniques, George Russell, et Lando Norris complètent le podium. Le leader du championnat, Kimi Antonelli, a abandonné. Il est 4h, passé de 2 minutes, vous êtes bien sur le 107.7. Vous restez avec nous, l'infotrafic c'est dans un instant, juste après votre météo.
0: Merci beaucoup Julien, on vous retrouve tout à l'heure. Et côté ciel, on se lundi 15 juin, un grand soleil au menu pour bien débuter la semaine dans le sud-est, contrepartie nettement moins agréable. Toujours pas mal de vent, Météo France annonce des rafales à 60 km/h, notamment dans le Vaucluse. Quant aux températures, dans la matinée, comptez 20 degrés à Marseille, 23 à Nice, 25 à Gap. Pour l'après-midi, 30 à Lyon, 31 à Montélimar et 33 pour les maximales à Perpignan et Montpellier.
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0: À 4h, tout juste passé de 3 minutes, retour à vos conditions de circulation en détail dans le sud-est du pays. Retour à la normale, c'est tout à fait calme absolument partout. Aucune difficulté particulière à évoquer, que vous soyez sur la Côte d'Azur, les Alpes-Maritimes, le Var, la Provence, l'Occitanie, aux portes de l'Espagne, du côté de la 61, dans la région de Carcassonne par exemple, en direction de Toulouse, ou encore tout au long de la vallée du Rhône, la région lyonnaise et l'ouest lyonnais. Ça roule bien absolument partout. Je profite simplement pour vous rappeler que même si l'on est au beau milieu de la nuit, qu'il n'y a pas forcément grand monde sur la route, pour autant, vous n'êtes pas tout seul. Lorsqu'il n'y a personne devant vous à droite, il est impératif, obligatoire, de vous rabattre sur la voie de droite. On ne roule pas sur la voie du milieu.
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When I'm with you à l'instant sur Radio Vinci Autoroute. Côté trafic, c'est toujours aussi calme dans le sud-est. Je vous en reparle, bien entendu, dans le détail. Dans 3 minutes, ce sera après la musique d'Another Talk to You. Très belle route et très belle nuit à tous sur Radio Vinci Autoroute.

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1: Il est 4h14, retour avec un petit peu d'avance à vos conditions de circulation en détail dans le sud-est du pays. Et je vous rassure tout de suite, ça va aller assez vite puisque ça roule bien absolument partout à cette heure-ci. Je n'ai aucune difficulté particulière à évoquer avec vous. Un énième constructeur chinois débarque en France. Une nouvelle marque portée à l'écran par Jean Reno dans une publicité que vous avez peut-être déjà vue. Vous saurez tout sur Djeko dans le Magoto, juste après la musique de Cœur de Pirate, Francis.

0: Francis, c'était Cœur de Pirate tout en douceur sur Radio Vinci Autoroute. Et côté trafic, eh bien, c'est aussi doux que cette chanson puisque tout va bien. Avant de poursuivre la route en musique avec Angels de Robbie Williams ou encore le duo Angèle et Justice, trio même avec What You Want, tout de suite il est l'heure de votre Magoto sur le 107.7. Sébastien Datte est en compagnie d'un journaliste de l'Automobile Magazine.
1: Et cette semaine, je suis en compagnie de Gaël Brianceau. Bonjour Gaël.
2: Bonjour Sébastien.
1: On s'intéresse cette semaine à un nouvel acteur du monde de l'automobile qu'on découvre petit à petit en France. On a d'ailleurs découvert la marque dans une pub à la télé emmenée par Jean Reno. Vous nous faites découvrir, Gaël Brianceau, la marque Geico.
2: Geico, alors Geico, c'est une marque du groupe chinois Geely. C'est un gros groupe en Chine. Mm-hmm. C'est vraiment une boîte importante.
1: Et là, cette Geico 5 que vous nous présentez, bah, côté loup, que ça ressemble à une Range Rover un peu plus petite, parce qu'on est quoi sur le segment 2008 là?
2: Exactement, on est sur 4m38, hein, donc c'est 8 cm de plus qu'un 2008, donc une voiture SUV urbain. Après, effectivement, bon, on sait que les Chinois en matière de design, hein, ils n'ont pas...
1: On n'est pas sur du copier-coller, mais on s'inspire fortement.
2: Les Chinois aiment beaucoup, on va dire qu'ils aiment beaucoup honorer des styles qui ont été appréciés ailleurs, donc c'est un peu, effectivement, il y a des faux airs de Range Rover Evoque. Après, la voiture, elle a une stature.
1: Avec notamment une jolie calandre. Et vous avez eu la chance de prendre le volant et d'effectuer quelques mesures.
2: Alors,
1: c'est une hybride. Hein.
2: C'est une hybride simple. Après, bah, les résultats sont assez moyens, hein, notamment en matière de consommation. D'une hybride, c'est quand même, c'est quand même le nerf de la guerre. La voiture est sobre en ville, moins sur l'autoroute. Après, on peut pas trop lui en vouloir parce qu'elle a beaucoup d'autres points d'intérêt.
1: Oui, points d'intérêt financiers notamment.
2: Bah, évidemment, quand on se tourne vers une voiture chinoise, c'est que le prix est très intéressant. En l'occurrence, la version de base du Geico 5 hybride, c'est 27 000 euros. Bah, c'est le prix d'un Duster hybride avec beaucoup plus de chevaux, plus d'équipement, une meilleure garantie, donc évidemment ça interpelle.
1: Ça interpelle, mais est-ce qu'il faut vraiment se lancer avec cette marque finalement qu'on découvre tout juste?
2: Alors, objectivement les prestations sont assez moyennes, mais on n'est vraiment pas volé vu le prix de la voiture. Après, effectivement, méfiance, hein, parce que Jean Reno nous présente une nouvelle marque, mais personne ne la connaissait en France il y a 2 mois. Donc le conseil qu'on vous donne à l'Automobile Magazine, si vous craquez pour une voiture chinoise, eh ben, on vous déconseille de l'acheter comptant. Prenez plutôt une LOA, une LDD. Si la marque se partait d'ici 2-3 ans, vous pouvez plus l'entretenir, vous l'auriez sur les bras, donc franchement, si vous craquez,
1: la location
2: est le bon plan.
1: Des apparences et de l'appétit, c'est le titre de l'article que vous consacrez à cette Geico 5 dans le tout dernier numéro de l'Automobile Magazine. À bientôt, Gaël Brianceau.
2: Merci Sébastien.
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1: 4h30 tout pile, il est l'heure de revenir en détail à vos conditions de circulation dans le sud-est du pays et ça se passe toujours aussi bien, toujours aussi calmement sur la route. Tous les voyants sont au vert.
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Girlfriend, la musique de Taïk qui vous accompagne sur Radio Vinci Autoroute. Côté route, justement, c'est toujours aussi calme dans le sud-est. Je vous en reparle dans le détail après les Pink Floyd, Take It Back, ou encore la très jolie voix d'Oria, Soirée mondaine.

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1: Il est 4h45, retour à vos conditions de circulation en détail dans le sud-est du pays. Et c'est une nuit très très calme qui se poursuit sur la route avec aucune difficulté à évoquer à l'heure actuelle. Et tant mieux. Ils formaient la moitié du duo Frérot de la Vega avec Jérémy Frérot. Ils ont vendu des millions d'albums dans les années 2010. Et en plein succès, ils décident pourtant de tout arrêter avant de revenir aujourd'hui avec un nouveau single, une carrière solo, un album à venir cet été. Flo de la Vega sera notre invité dans Montez le son juste après la musique de Lenny Kravitz, If You Can't Say No.

0: monument de la musique, Lenny Kravitz, bien sûr, If You Can Say No à l'instant sur Radio Vinci Autoroute. Et côté trafic, c'est toujours aussi calme.
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0: Claude de la Vega est de retour en solo et il est l'invité de Christelle Mollon.
2: Il s'est fait connaître du grand public avec le duo Frérot de la Vega dans les années 2010, enchaînant les succès et les concerts devant des milliers de fans. Il est de retour avec de nouveaux projets

0: comprendre pendant toutes ces années et aimer les gens, c'était un peu ce clin d'œil là. Ouais, je dis un petit peu, je suis parti, je me suis un peu planté, j'ai envie de revenir. Je pense que voilà, il y a tout ce recul que j'ai pris pendant ces années qui transpire dans cette chanson. Vouloir aimer les gens, vouloir changer le monde, c'est quelque chose qui est très beau, qui m'a animé. Et je sais pas si on peut vraiment aimer totalement, universellement, inconditionnellement les gens si on n'a pas fait ce chemin-là. Je crois que tant qu'on n'a pas accepté notre part d'ombre, on va avoir du mal à accepter la part d'ombre des autres.
1: Donc un texte et un message donc assez à la fois fédérateur et introspectif.
0: Ouais.
1: Le tout dans une musique dans laquelle vous mélangez reggae, dub, chansons françaises. C'est ce métissage musical finalement qui vous a toujours séduit.
0: Ouais, le reggae a toujours fait partie, même chez les frérots, même si on n'était pas connus pour être un groupe reggae. Là, j'ai voulu aller un petit peu plus loin avec ce retour. Un peu plus de modernité, un peu plus d'affirmation aussi.
1: Un single, est-ce que ça laisse supposer qu'il y aura d'autres singles et peut-être même un mini-album ou un album à venir?
0: Bah, on a bossé pour. Ça fait quand même du coup 2-3 ans que je maquette, qu'on a quasiment une vingtaine de chansons. Je voulais que ce soit celle-là la première chanson parce qu'elle raconte un truc. À la rentrée, on va revenir probablement avec la suite. Et puis, bah oui, un album... C'est un peu le chemin classique, mais on a envie de le faire aussi d'une manière assez organique. Et si ça doit nous amener à être sur scène dans un an, deux ans, ben, on suivra ce chemin. Mais j'ai pas envie de forcer les choses, j'ai envie de le faire vraiment tranquillement.
1: Merci beaucoup, Flo de la Vega, d'être venu nous rendre visite. On se quitte donc avec ce nouveau titre solaire, à la fois introspectif, on l'a dit, fédérateur, qui pourrait bien nous accompagner tout au long de l'été. Ça s'appelle
0: Aimer les gens.
2: J'avoue.

C'était Aimer les gens de Flo de la Vega, le chanteur qui est l'invité toute cette semaine de Monter le son. Un entretien à retrouver en version longue sur notre site internet et notre appli. Et la route se poursuit en musique avec Supertramp, The Logical Song ou encore Taylor Swift, Hoplite.

0: The Logical Song, la musique de Supertramp qui vous accompagne sur le 107.7. Il est 5h.
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2: Bonjour à tous. C'est un premier tournant vers la fin du conflit au Moyen-Orient. Donald Trump a annoncé hier soir avoir finalisé un accord de cessez-le-feu avec Téhéran. En attendant la signature des deux parties, prévue vendredi à Genève, comme l'assure le médiateur pakistanais. Le président américain annonce également que le détroit d'Ormuz sera rouvert après la signature de l'accord. Un traité qui marquera la fin immédiate et définitive de la guerre, affirme l'Iran. L'actualité internationale marquée aussi par ces frappes russes en Ukraine qui ont fait au moins 9 morts cette nuit, dont 2 à Kiev. Volodymyr Zelensky est attendu ce mardi au G7 en France, notamment pour s'assurer du soutien de Washington dans sa guerre contre Moscou. Toujours en France, le début des épreuves du baccalauréat pour les élèves de terminale qui débutent ce lundi par l'épreuve de philosophie. Alors que de fortes chaleurs sont attendues partout en France cette semaine, le ministre de l'Éducation, Édouard Geoffrey, a plaidé hier pour que les épreuves du bac ne se déroulent plus l'après-midi, mais uniquement en matinée. Et puis toujours en France, un homme de 28 ans de nationalité angolaise a été mis en examen pour tentative d'assassinat pour avoir poignardé à 12 reprises son ex-petite amie vendredi à Reims. Le pronostic vital de la victime, âgée de 17 ans et de nationalité congolaise, est toujours engagé. Son agresseur a été placé en détention provisoire. Les sports.
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2: Et la bonne opération de la nuit pour la Côte d'Ivoire, vainqueur de l'Équateur 1-0 à Philadelphie grâce à un but inscrit dans les toutes dernières minutes. Les éléphants rejoignent en tête de leur groupe l'Allemagne, large vainqueur hier soir de Curaçao 7-1. Et puis c'est du direct, la Suède mène 2-1 à la mi-temps contre la Tunisie. Et dans le même groupe, les Pays-Bas et le Japon ont fait match nul hier soir 2-2. Enfin un mot de rugby, qualification aisée du Stade français hier soir pour les demi-finales du championnat de France de top 14. Les Parisiens ont dominé La Rochelle 45-5 en match de barrage et retrouveront Montpellier samedi à Marseille. L'autre demi-finale opposera la veille Toulouse au Racing 92. Il est 5h, passé de 2 minutes. Soyez les bienvenus à l'écoute du 107.7. Les grands titres de l'actualité reviennent dans une heure. Pour l'heure, place à vos conditions de circulation. À suivre juste après votre météo.
0: Merci beaucoup Julien Cognon, à tout à l'heure. Et côté ciel, on se lundi 15 juin, un grand soleil au menu pour bien débuter la semaine dans le sud-est. Contrepartie nettement moins agréable, ça va continuer de bien souffler dans le sud-est. Météo France annonce des rafales à 60 km/h, notamment dans le Vaucluse. Quant aux températures, dans la matinée, comptez 20 degrés à Marseille, 23 à Nice, 25 à Gap. Et pour l'après-midi, 30 à Lyon, 31 à Montélimar, 33 pour les maximales à Perpignan et Montpellier.
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0: 5h, tout juste passé de 3 minutes, retour à vos conditions de circulation en détail dans le sud-est du pays. Ça se passe bien à cette heure-ci, pas de grosses difficultés à évoquer. Une info qui vous concerne dans le Gard, vous êtes sur la 9 en direction de Lyon. 7 km après avoir passé la sortie 24 Nîmes-Est-Marguerite, à hauteur du kilomètre 40, il y a des pièces de véhicules sur les voies. Le patrouilleur est en train de se rendre sur place pour les ramasser, donc d'ici là vous ouvrez l'œil et vous levez le pied. Et notez que dans le même temps, juste à côté, il y a également plusieurs véhicules qui seraient accidentés sur la bande d'arrêt d'urgence. Donc encore une fois, vous respectez bien le corridor de sécurité, vous anticipez bien dans ce secteur-là. Et mis à part ces infos qui vous concernent dans le Gard, partout ailleurs, tous les voyants sont au vert, ça roule très très bien.
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1: Allez, celle-là, on l'a fait à l'ancienne. Oli, t'es prêt ? Viens.
2: Louis prend son

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1: Dommage, Big Flo et Oli qui vous accompagnent sur Radio Vinci Autoroute. Côté trafic, ça se passe toujours aussi bien dans le sud-est. J'y reviens dans le détail après Jack Savoretti et Philippine Lavray, ceux qui s'aimaient.

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1: Il est tout pile 5h15. Retour à vos conditions de circulation en détail dans le sud-est du pays. Ça se passe très bien sur la route à cette heure-ci. Pas de grosses difficultés à évoquer. Deux infos côté gare sur la 9 en direction de Lyon. 7 km après avoir passé la sortie 24 Nîmes-Est-Marguerite au niveau du kilomètre 40. Il y aurait plusieurs véhicules accidentés sur bande d'arrêt d'urgence. Sans gêne donc côté trafic. Par contre, il y aurait des obstacles sur les voies des pièces de véhicules. C'est pourquoi vous devez quand même redoubler de vigilance dans ce secteur. Le patrouilleur est en train d'arriver sur place. Et vous savez déjà tout, puisque partout ailleurs, ça roule très très bien. Dans un instant, nous retrouverons un animateur qui s'est invité pendant 30 ans dans nos salons, figure emblématique de la télévision et du jeu télévisé Motus. Thierry Beccaro viendra nous raconter comment le théâtre et l'amour du public l'ont aidé à se reconstruire après une enfance difficile. Rendez-vous sur la route avec, juste après la musique de Stretch, Why Did You Do It?

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0: Why Did You Do It, la musique de Stretch qui vous accompagne sur Radio Vinci Autoroute.
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0: Il a quitté la télévision, mais multiplie les projets sur scène en tant que comédien. Thierry Beccaro est au micro de Christelle Mollon sur le 107.7.
2: Notre invité s'est invité tous les soirs dans notre salon pendant 30 ans, puisqu'il a été l'un des animateurs vedettes de la télé ces dernières décennies. Et aujourd'hui, c'est surtout vers le théâtre que vous vous tournez. Bonjour Thierry Beccaro.
3: Bonjour Christelle.
2: Vous reprenez la route dès cet automne avec la pièce Le Goût du Bonheur, mais au printemps, c'est avec une autre pièce, Je suis née à 17 ans, tirée du livre du même titre que vous aviez sorti en 2018, que vous jouiez au théâtre. Vous y racontiez votre enfance et votre adolescence entre un père violent et une mère qui ne vous protégeait pas vraiment. Est-ce que la transposition de votre histoire sur scène était une autre façon finalement de vous livrer ?
3: Alors c'était une autre façon de procéder et c'était aussi le bonheur absolu de réaliser un triptyque. Le livre qui a été adapté par France Télévisions et puis je réalise le triptyque en jouant Je suis né à 17 ans, mis en scène par Anouk Setbon. Jamais j'aurais pu imaginer, quand le livre est sorti, que ça libère autant la parole et que ça ouvre autant de portes.
2: Vous aviez, dès le début de votre vie professionnelle, choisi de tourner le dos à la colère et à l'aigreur et de donner de l'écoute, du sourire et du bonheur aux gens. Et pour vous, c'est beaucoup passé par la télévision, donc.
3: Le chemin est passé par quelques scènes de théâtre où j'apprenais à jouer la comédie. Ça va me sauver, vraiment. Et puis après, la radio, la télévision, on est là pour apporter du plaisir aux gens, les divertir, les informer, les émouvoir parfois. Et j'aimais bien le faire. Moi, ce qui m'importait, c'était vraiment d'arriver jusqu'à vous.
2: Et en passant, donc, on a dit par Motus, évidemment, ce jeu emblématique, mais aussi, vous avez présenté Matin Bonheur, vous avez présenté plein d'émissions.
3: Ah, Télématin, 40 degrés à l'ombre, 35 ans.
2: À la rentrée, vous repartirez en tournée avec la pièce Le Goût du Bonheur, avec vos complices Tonia Kinsinger et Sylvain Boccara. Une autre façon, encore, de donner toujours du bonheur aux gens, qui est votre leitmotiv.
3: C'est une jolie comédie sentimentale, comme je n'en avais pas encore joué. Je suis très heureux de repartir avec mes camarades.
2: Et puis il y a aussi des lectures que vous allez proposer au public lors de ce festival auquel vous allez participer en Corrèze cet été autour de la mi-août.
3: Et oui, je serai à Concèze. C'est Mathias Vincent qui est l'initiateur de ce festival. Et chaque année, il y a des invités qui viennent faire des lectures, accompagné par un pianiste, un musicien, et je vais lire quelques-uns des auteurs qui m'accompagnent régulièrement. Rilke, Christian Bobin, Alexandre Vialat, et puis peut-être deux ou trois textes que j'écris, car il m'arrive de continuer à écrire.
2: Restez avec nous Thierry, on parlera voiture dans quelques minutes, juste après une pause trafic et musique.
0: Merci, le rendez-vous est fixé. Pour la musique, je vous prépare Marc Lavoine, Le Pont Mirabeau ou encore Le Bruit de l'Autre avec King Kong.

0: Mirabeau nous chante Marc Lavoine sur Radio Vinci Autoroute. Et restez bien à l'écoute puisque dans un instant arrive la seconde partie de notre entretien avec Thierry Beccaro, l'ancien présentateur télé, aujourd'hui comédien. Et nous allons parler avec lui voiture, voyage en Italie, mais aussi rencontre avec des agriculteurs sur l'autoroute. Rendez-vous juste après un nouveau point complet sur vos conditions de circulation qui arrive dans 30 secondes.
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0: Il est tout pile 5h30, retour à vos conditions de circulation en détail dans le sud-est du pays. Quelques infos quand même à partager avec vous. Pour autant, je vous rassure tout de suite, il n'y a pas de grosses difficultés à cette heure-ci. Pour débuter, je vous retrouve à l'ouest de Lyon, dans le Puy-de-Dôme. Vous êtes sur l'autoroute A89, vous roulez en direction de Lyon. 9 km après avoir passé la sortie 29 tiers, à hauteur du kilomètre 437, il y aurait la dépouille d'un chevreuil sur les voies. En région lyonnaise, rien à signaler, dans la vallée du Rhône non plus. Je vous retrouve à présent en Provence, dans le Vaucluse. Sur l'A7, vous roulez en direction de Marseille, 10 km après la sortie 22 Orange Sud, à hauteur du kilomètre 182. Un incendie en départ de feu aurait été constaté ces dernières minutes. Il peut donc y avoir des dégagements de fumée qui gênent votre passage. Vous êtes éventuellement concerné aussi dans l'autre sens de circulation, donc 7 km après avoir passé la sortie 23 Avignon-le-Pontet. Vous ouvrez l'œil et vous levez le pied. Je vous retrouve non loin de là, côté gare. Vous êtes sur l'autoroute A9, vous roulez en direction d'Orange et Lyon. Il y a un fourgon, une voiture accidentée en cours de dépannage sur la bande d'arrêt d'urgence, 7 km après avoir passé la sortie 24 Nîmes-Est-Marguerite, à hauteur du kilomètre 40. Je bascule et je vous retrouve en Provence, du côté de l'autoroute A8. Vous êtes aux abords de l'échangeur 32 Fuveau et du kilomètre 26, où un piéton aurait été repéré à proximité des voies. Vous êtes concerné, bien sûr, dans les deux sens. Un petit peu plus à l'est, côté Var, pour terminer, je vous retrouve sur l'A57. Vous roulez en direction de Nice et de l'autoroute A8, 4 km après avoir passé la sortie 16 Toulon-le-Port. Au niveau du kilomètre 0, une voiture et un poids lourd sont accidentés sur voie de droite et bande d'arrêt d'urgence. Vous serez bien sûr les deux voies les plus à gauche. Et mis à part tout cela, et bien partout ailleurs, si je n'ai pas parlé de vous, c'est très très bon signe puisque ça veut dire que tout va bien. Et il est temps de retrouver, comme promis, celui qui fait un bout de route à nos côtés, le comédien et ancien animateur Thierry Beccaro, toujours au micro de Christelle Mollon sur le 107.7.
3: Thierry Beccaro, que ce soit pour la télé ou pour le théâtre, vous avez sillonné l'Hexagone dans tous les sens. Vous aimez ça, les voitures ?
4: Vous savez, la voiture, pour moi, c'est pas anodin. Mon père vendait des voitures.
3: Oui, ce père-ci, Dr. Jekyll et Mr. Hyde.
4: Ouais. Ce père vendait des Volvo. Mon père était un excellent vendeur. Hein. Il vous aurait vendu du sable dans le désert, hein. Vraiment.
3: Et vous avez des souvenirs justement de départ en vacances quand vous étiez petit avec ses parents un petit peu atypiques?
4: On allait en Italie. Et mon père, c'était aussi un mec formidable. Hein. Sauf quand il tombait évidemment dans ses travers, dans l'alcool. Mais quand on partait en vacances, en général, c'était la trêve. C'était
3: des moments.
4: Et à l'époque, il avait une 4 chevaux. On parle beaucoup de la 2 chevaux, mais la 4 chevaux. Et ben mon père, comme on allait partir en voiture, on allait faire 1000 et quelques kilomètres, tapissait l'arrière de la voiture avec de la mousse derrière pour
3: que ce soit confortable,
4: pour qu'on puisse être à l'aise et qu'on puisse dormir avant d'arriver à Catolica, à côté de Rimini. C'est très touchant. Et puis, il y a un moment très particulier, les agriculteurs sont en colère et je vais jouer à Mirande. On va pour prendre l'autoroute, dès qu'on est arrêté, on dit non, faites demi-tour, etc. Bon. Et je sais pas ce qui me prend, je me dis, je vais y aller. Donc, vous avez les agriculteurs, la gendarmerie, les pneus, la fumée et tout, il fait gris, tout ça. Et j'arrive comme ça, et il y a les gendarmes qui me regardent, les agriculteurs qui me regardent. Je dis, écoutez, je joue ce soir à Mirande, c'est à 40 km. Est-ce qu'il n'y a pas moyen quand même Alors là, les deux gendarmes me disent oh, alors attendez, on va demander au chef qui vont dans la voiture, comme ça. L'agriculteur me dit moi, s'ils ne sont pas d'accord, moi, je vous libère la route. Les deux gendarmes ressortent. Bon, bah, c'est OK. L'agriculteur, Jean-Michel, dégage le tracteur. Dégage le tracteur. Incroyable, je vous assure.
3: Et vous avez pu passer et être sur scène le soir même à Mirande.
4: Alors voilà, donc certaines personnes vont dire oui, c'est parce que oui. Oui, c'est peut-être aussi parce que j'étais sympa et que j'ai pas fait de forcing. C'est-à-dire que le travail que j'ai pu faire sur Motus, où j'ai certainement accueilli et des gendarmes, des agriculteurs, des routiers. J'avais leur amitié, leur sourire, leur complicité. Et ça, c'est magnifique.
3: Ça vous a été utile, en tout cas. Sur scène, donc, ce sera cet été en Corrèze pour ce festival où vous lirez vos auteurs préférés. Ensuite, Le Goût du Bonheur. Et puis, vous tournerez aussi, sans doute, avec l'adaptation sur scène de votre livre « Je suis née à 17 ans » courant 2027. Merci Thierry pour ces quelques kilomètres à nos côtés. Et puis, à bientôt.
4: Mais merci beaucoup. Et puis, soyez prudents.
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Jetlag, le dernier, Louisa qui vous accompagne sur Radio Vinci Autoroute. Pas de jetlag en tout cas au volant, ça se passe plutôt bien dans le sud-est malgré pas mal d'infos à vous rappeler. Aucune grosse difficulté pour autant, je vous reparle de tout ça dans le détail après une nouveauté, Clan, Café Con Run ou encore l'excellente Pink avec Fun House.

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1: Il est 6h moins le quart, retour à vos conditions de circulation en détail dans le sud-est du pays sur le 107.7. Une fin de nuit, un début de journée peut-être pour les plus matinaux d'entre vous qui se passent globalement bien sur la route, malgré quelques accidents, mais avec une gêne très très minime. Pour débuter, je vous rejoins dans le Var. Vous m'écoutez depuis l'autoroute A57, vous roulez en direction de Nice et de l'A8. 4 km après avoir passé la sortie 16 Toulon-le-Port à hauteur du kilomètre 0, une voiture et un poids lourd sont accidentés. La voie de droite et la bande d'arrêt d'urgence sont neutralisées. Vous serez bien sur les deux voies les plus à gauche. Je vous rejoins quelques kilomètres plus haut en Provence. Vous êtes du côté de l'autoroute A8 au niveau de l'échangeur 32 Fuveau et du kilomètre 26. Il y aurait un piéton à proximité des voies. Vous êtes concerné dans les deux sens de circulation. Et puis avant de vous quitter, je vous retrouve dans le Gard. Vous venez de passer Nîmes. Vous roulez en direction d'Orange et Lyon. 8 km après avoir passé la sortie 24 Nîmes-Est-Marguerite sur l'autoroute A9 au niveau du kilomètre 39. Une voiture et des poids lourds accidentés sont en cours de dépannage sur la bande d'arrêt d'urgence. Aucune gêne côté trafic, mais vous respectez bien le corridor de sécurité. Et vous savez déjà tout. Allez, la route se poursuit en musique avec Benabar, quoi qu'on dise, qui arrive juste après Texas. 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

Quoi qu'on dise, c'était Benabar à l'instant sur Radio Vinci Autoroute. Côté trafic, pas de grosses difficultés pour l'heure. Je ne vous en reparlerai pas. Par contre, d'autres copilotes vous en reparleront dans le détail. Après l'actualité, la météo de 6h du matin. Moi, je vous accompagne jusqu'à 6h en musique avec Tracy Chapman, Bang Bang Bang ou encore Synapson et Broken Back Fireball.

0: Bang bang bang, c'était Tracy Chapman sur Radio Vinci Autoroute. Il est 6h, très belle journée.
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2: Bonjour à tous. C'est l'aboutissement de plusieurs semaines de pourparlers et peut-être l'amorce de la fin du conflit au Moyen-Orient. Un accord de paix a été finalisé hier soir entre Washington et Téhéran, d'abord annoncé par le Pakistan puis par Donald Trump. Le président américain assure que le détroit d'Ormuz sera rouvert dans la foulée de la signature de l'accord. Téhéran affirme que le traité marquera la fin immédiate et définitive de la guerre et se targue d'avoir infligé une humiliation à Washington. La signature de l'accord, dont les termes n'ont pas été révélés, est attendue ce vendredi à Genève, selon le Pakistan. À la une également le début du G7 à Évian ce lundi, en présence de nombreux chefs d'État, dont Donald Trump et Volodymyr Zelensky. Les grandes puissances du vieux continent, qui ont salué l'accord au Moyen-Orient hier soir, voudront s'assurer du soutien de Washington sur la guerre en Ukraine. Un soutien crucial alors que l'Ukraine déplore au moins 9 morts cette nuit dans des frappes russes sur Kiev et Kharkiv. Dans le reste de l'actualité, ils sont plus de 530 000 à plancher aujourd'hui sur l'épreuve de philosophie. Les épreuves du bac débutent aujourd'hui pour les élèves de terminale, quelques jours après le français et les maths pour les élèves de première. Hier, le ministre de l'Éducation nationale, Édouard Geoffrey, a plaidé pour que les épreuves du bac ne se déroulent plus l'après-midi face au réchauffement climatique. Et puis en bref, Sébastien Lecornu veut faire payer les casseurs après les violences qui ont suivi la victoire du Paris Saint-Germain en Ligue des Champions. Le Premier ministre annonce qu'un projet de loi pour atteindre au portefeuille les auteurs de dégradation dans l'espace public sera présenté en Conseil des ministres en juillet. Place au football.
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2: Avec la large victoire à l'instant de la Suède, 5 buts à 1 à Monterrey contre la Tunisie. Les Suédois prennent la tête de leur groupe après le nul hier soir 2 partout entre les Pays-Bas et le Japon. Et puis l'autre bonne opération de la nuit, c'est pour la Côte d'Ivoire, vainqueur de l'Équateur 1-0 à Philadelphie grâce à un but inscrit dans les toutes dernières minutes. Les éléphants rejoignent en tête de leur groupe l'Allemagne, large vainqueur hier soir de Curaçao, 7 buts à 1. Il est 6h, passé de 2 minutes, excellent réveil à l'écoute du 107.7. Le retour au trafic, c'est dans un instant et c'est à suivre juste après la météo.
4: Merci à vous, à très bientôt avec le soleil et la chaleur bien présents sur le pays, les vents encore dans le sud, Mistral et Tramontane qui ont tendance à se calmer la nuit mais qui se lèvent à nouveau la journée et vont atteindre aujourd'hui 40-50 km/h. Les températures un petit peu fraîches le matin sur le nord en particulier mais chaudes cet après-midi jusqu'à 36 près de Montpellier, 34 à Toulouse, à Perpignan, 32 à Montélimar et 31 degrés à Lyon. À noter que plusieurs départements dont 4 autour de la Méditerranée sont concernés par le risque incendie et en vigilance orange, tout comme hier d'ailleurs, l'Aude, l'Hérault, le Gard et le Vaucluse.
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4: L'infotrafic pour vous en ce tout début de journée avec un accident qui s'est produit dans la région de Nîmes. Vous êtes sur l'autoroute A9 en direction d'Orange et de Lyon. Accident avec une intervention qui se poursuit vers le kilomètre 39. C'est 8 kilomètres après Nîmes-Est-Marguerite. La sortie numéro 24. La voiture accidentée est en train d'être évacuée par le dépanneur qui est en train de repartir au moment même où je vous parle. Il reste du monde, hein, cela dit, sur la bande d'arrêt d'urgence. Les patrouilleurs, les gendarmes sont notamment sur les lieux. Respectez bien le corridor de sécurité à ce niveau-là. Vous ralentissez et vous ne passez pas trop près de cette bande d'arrêt d'urgence où sont arrêtés donc plusieurs véhicules. Partout ailleurs, ça se passe plutôt bien. Pas d'autres difficultés à vous signaler sur le reste de l'Occitanie, mais également vous qui êtes plus au nord, en Auvergne-Rhône-Alpes. Pour l'instant, du côté de Lyon, ça va se charger, mais pour l'instant, pas de bouchons à vous signaler. Et puis, même chose entre Avignon et Marseille sur l'autoroute A7. Bonne route à tous et bon lundi matin.
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Étienne Dao avec Épaules Tatouées sur Radio Vinci Autoroute pour débuter cette nouvelle heure d'infos, trafic et de musique. Côté trafic, ça se passe dans l'ensemble plutôt bien. Dans la région d'Avignon, il y a des obstacles, des morceaux de polystyrène tombés sur les voies de l'autoroute A7 en direction d'Orange et de Lyon à la hauteur du kilomètre 193 après Avignon-Château-Renard. C'est la sortie numéro 24. Un patrouilleur, bien sûr, se rend sur place. Je reviens à vos conditions de circulation dès que nécessaire. Et puis dans un point complet, ça sera après Louane, Aimée à mort et Amanda Bourneuf. Ça, c'est une nouveauté Radio Vinci Autoroute. Voici Oxygène.

0: C'est maintenant une toute jeune mariée, Louane, à l'instant avec Aimée à mort sur Radio Vinci Autoroute en ce début de journée lundi, aujourd'hui le 15 juin. Retour à vos conditions de circulation dans quelques secondes.
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0: Il est 6h15, bon début de journée, de semaine. Radio Vinci Autoroute pour vous accompagner avec une circulation de plus en plus dense à l'approche de Lyon, notamment sur la 47. Vous êtes déjà très nombreux à circuler sur la 47 entre Saint-Etienne et Lyon. Pour l'instant, pas de grosses difficultés, mais ça va rapidement s'installer et nous allons surveiller tout cela ensemble, bien sûr, les bouchons du matin. Direction beaucoup plus au sud, Avignon, où vous êtes également nombreux à circuler. Et attention, en direction d'Orange et de Lyon, il y a des obstacles sur l'ensemble des voies de l'autoroute A7 vers le kilomètre 193, 6 kilomètres après Avignon-Château-Renard, la sortie numéro 24 avec l'intervention des services de sécurité à prévoir. Un patrouilleur est en train de se rendre sur place et même arriver sur place au niveau de ces obstacles à ramasser. D'autres informations à vous donner, une autre information à vous donner en Occitanie. Vous êtes dans l'Aude entre Narbonne et Carcassonne, en direction de Carcassonne et de Toulouse sur la 61. Il y a un poids lourd arrêté qui a été signalé sur la voie de droite, 23 km après Lézignan, la sortie numéro 25. C'était à l'approche donc de Carcassonne et à la hauteur de ce kilomètre 335. La circulation ne se ferait que sur la voie de gauche. Voici In Excess sur Radio Vinci Autoroute.

0: 6h20 ce lundi matin. Et si vous êtes dans la région d'Avignon, après la sortie 23 à Avignon, le Pontet en direction d'Oranger de Lyon, attention à ces morceaux de polystyrène qui se sont répandus sur l'ensemble des voies à la hauteur du kilomètre 182, avec une intervention qui est en cours sur cette partie de l'autoroute A7. Respectez bien le corridor de sécurité, ne passez pas trop près de cette intervention, même si ces morceaux de polystyrène ont été signalés et se trouvent sur l'ensemble des voies de cet axe A7. On revient à tout cela ensemble, bien sûr, si c'est encore d'actualité dans le point trafic.
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0: La nuit prochaine, dans la région de Nîmes, dans le Gard, à partir de 22h jusqu'à 6h du matin, Nîmes Est, sortie 24 de la 9, sera fermée en direction de Lyon pour des travaux au niveau d'un pont. Et puis au sud de Lyon, entre 22h et 5h du matin, Vienne Nord, la sortie numéro 9 de la 7 sera fermée en direction de Marseille, et ce pour rénover la chaussée.
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0: Matt Pokora dans un instant avec Quand même.
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6h25, bon début de journée, bienvenue à Radio Vinci Autoroute, le 107.7 pour vous accompagner avec l'infotrafic dès que nécessaire, des interventions en cours au niveau d'obstacles dans la région d'Avignon sur la 7 en direction du nord, au niveau d'un poids lourd arrêté entre Narbonne et Carcassonne sur la 61, vous ne passez que sur la voie de gauche à la hauteur du kilomètre 335, je vous reparle de tout cela dans le point trafic de 6h30 et puis nous allons retrouver Maître Eric de Caumont pour parler d'assurance automobile. Rendez-vous tout à l'heure, 6h35. Je vous laisse en musique avec T.Y.O. dans un instant. Et puis John Legend, voici Used to Love You sur Radio Vinci Autoroute. Bon début de semaine à tous.

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1: 6h31 et des interventions déjà en cours le long des voies de bon matin. Intervention des services de sécurité. De toute façon, elles sont là 24 heures sur 24 et 7 jours sur 7 pour votre sécurité. Donc pensez à la leur, évidemment, et respectez bien le corridor de sécurité lorsque vous voyez une intervention en cours. C'est le cas sur l'autoroute A61 entre Narbonne et Carcassonne. Vous êtes direction Carcassonne et Toulouse. Il y a un poids lourd qui est arrêté. La voie de droite est neutralisée, 22 km après Lézignan, la sortie numéro 25, donc direction Toulouse, vous allez passer sur une seule voie, celle de gauche sur cette partie de l'A61, intervention donc qui se poursuit à ce niveau-là. Voilà pour cette information côté Occitanie. Partout ailleurs en Occitanie, ça roule plutôt bien, je n'aurai pas d'autres difficultés à vous signaler. Trafic qui va se charger, hein, bien sûr, près de Montpellier et de Nîmes, avec déjà un petit peu de monde sur la route, mais pour l'instant, pas de ralentissement. C'est la même chose entre Avignon et Marseille sur l'A7, du côté de Bolène, de Montélimar ou encore de Valence. À Lyon, lorsque vous approchez de Lyon, attention d'abord à cet obstacle au niveau de la grande barrière de péage de Vienne, avec une légère gêne pour votre passage à ce niveau-là. Et puis autour de Lyon, petit à petit, les retenues s'installent. Un trafic de plus en plus dense sur la 46, notamment le contournement est de la ville, en direction du nord, entre Vénissieux et Manissieux. Et puis sur la 47 aussi, hein, le trafic prend de l'ampleur entre Saint-Étienne et Lyon. Bonne route à tous et bon courage.
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1: Et un chiffre assez impressionnant, 500 000 conducteurs rouleraient sans assurance en France. Pour lutter contre ce fléau, les usagers flashés en grand excès de vitesse seront désormais automatiquement soumis à un contrôle d'assurance. On en parle avec notre consultant, maître Eric de Caumont dans l'automobile et la loi, juste après Raphaël et un détour par le bar de l'hôtel sur Radio Vinci Autoroute.

0: mardi matin, Radio Vinci Autoroute pour vous accompagner dans les premières retenues qui s'installent tout autour de Lyon, notamment un trafic déjà bien chargé. On reparle de tout cela et on suit l'évolution de la situation régulièrement. Prochain point, trafic à 6h45. Parlons d'assurance ce matin dans notre rendez-vous juridique et Francine Thomas est avec notre consultant.
1: Bonjour Maître de Caumont.
2: Bonjour à toutes et à tous.
1: Les véhicules flashés pour un excès de vitesse d'au moins 50 km/h font désormais l'objet d'une vérification automatique de leur assurance via le fichier des véhicules assurés. Je voulais que l'on profite de cette information pour rappeler ce que l'on encourt pour conduite sans assurance.
2: Alors la conduite sans assurance, c'est un fléau. On estime de façon assez fiable qu'il y a environ 500 000 personnes qui roulent sans assurance en France.
1: C'est énorme.
2: Et on s'est rendu compte d'une chose, c'est qu'il fallait essayer de mettre des checkpoints pour essayer de créer une sorte de toile à travers laquelle il était plus difficile de passer.
1: Oui, en fait, c'est étonnant, ça m'a étonné. C'était pas déjà le cas. Chaque excès de vitesse ne s'accompagne pas d'une vérification.
2: Mais si, ils vont consulter automatiquement le fichier, justement. Quand vous allez faire un grand excès de vitesse, pour l'instant, c'est limité à cette situation-là.
1: Oui, mais pour les petits excès de vitesse, c'est pas le cas.
2: Pour l'instant, non. Ça viendra peut-être.
1: C'est ça qui m'étonnait, à vrai dire.
2: C'est tout aussi réalisable. Un certain nombre d'autres SAS ont été mis en place. Je donne deux exemples au hasard. Premièrement, vous ne pouvez pas prendre livraison d'un véhicule neuf ou d'occasion dans un garage si vous n'avez pas assuré le véhicule auparavant. Deuxième hypothèse qui n'est pas forcément très connue, vous ne sortez pas un véhicule d'une fourrière si vous ne prouvez pas qu'il est assuré. Donc vous voyez, il y a de plus en plus de choses qui ont été mises en place, y compris ce système LAPI. Lecture automatisée des plaques d'immatriculation qui fait qu'avec cet appareil que les policiers ont, ils peuvent à tout moment savoir si une voiture qui suit ou qui croise, dès lors qu'ils ont lu la plaque, est assurée ou pas. Donc, l'étau se resserre et quelles sont les sanctions encourues ? Alors, les sanctions encourues, elles ne sont pas indifférentes puisque vous risquez pour la première fois une amende de 500 euros, une amende forfaitaire, et qui, ce n'est pas le cas pour les autres amendes, va être majorée de 50% automatiquement pour abonder ce fameux fonds de garantie. Donc, vous avez en fait une amende de 750 euros,
1: c'est
2: 500
1: énorme.
2: Plus 50%, c'est pas rien. Et si vous avez donc délibérément mis en circulation un véhicule non assuré, dites-vous bien que si vous êtes arrêté et que c'est tout ça, c'est pas une amende automatique, ça peut aller jusqu'à 3750 euros d'amende, plus suspension de permis, voire confiscation du véhicule.
1: Donc, évidemment, ne plaisante pas avec ça.
2: Non.
1: Merci, Maître de Caumont. Et pour retrouver sans cesse de nouvelles informations sur nos droits d'automobiliste, il y a votre site internet et l'adresse cmaître-de-caumont.fr. À bientôt, Maître.
2: À très bientôt.
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0: Nika, dans un instant, One Track Mind sur Radio Vinci Autoroute. Il y a également Aswad avec Shine.
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1: Il est 6h46 et avant de vous parler des premières retenues qui sont installées du côté de Lyon, zoom au pied des Pyrénées sur un poids lourd qui est arrêté sur l'A61 entre la Méditerranée et Toulouse. Vous êtes direction Carcassonne et Toulouse. Ce poids lourd est arrêté sur la bande d'arrêt d'urgence et la voie de droite, 22 km après Lézignan, la sortie 25. Vous ne passez que sur la voie de gauche. Le patrouilleur est actuellement sur place. Le dépanneur est en route. Attention donc en abordant cette zone et décalé. Allez-vous donc sur la gauche. Partout ailleurs, ça roule plutôt bien sur le reste de l'Occitanie et autour de la Méditerranée, direction donc Lyon, avec les retenues du matin déjà installées sur l'autoroute A47 qui arrive de Saint-Étienne. Les derniers kilomètres, vous allez compter environ un quart d'heure pour les traverser du côté de Givors. Ça se charge aussi le long du Rhône sur l'A7 ainsi que sur l'A46, contournement est de Lyon autour de Vénissieux en direction de Paris. Bon début de journée, bon début de semaine avec Tatou sur Radio Vinci Autoroute.

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Côté Radio Vinci Autoroute, Hélène Sio à l'instant avec Bye Bye. Il est 6h53, bienvenue à vous. Le 7-9 va vous ouvrir ses portes, c'est notre rendez-vous du matin pour vous accompagner sur la route du travail. On fera d'ailleurs un nouveau point complet sur vos conditions de circulation pour ouvrir le 7-9 dans une petite dizaine de minutes. On a rendez-vous également à 7h avec le tour de l'actualité de ce lundi. Aujourd'hui, nous sommes le 15 juin. Et pour arriver jusqu'à l'actu, il y aura en musique les Buggles dans un instant et puis Francis Cabrel, voici le reste du temps.

0: journée de semaine avec nous. Radio Vinci Autoroute en ce lundi 15 juin. Aujourd'hui, il est 7h.
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2: Bonjour à toutes et à tous. Les Nations Unies saluent ce matin une étape cruciale vers un règlement pacifique du conflit au Moyen-Orient. Après des premières annonces du médiateur pakistanais, Donald Trump a confirmé que le nouvel accord de paix qui était en discussion ces dernières semaines avait été finalisé avec l'Iran. Le Pakistan a assuré que le cessez-le-feu concernait tout le Moyen-Orient, y compris le Liban, toujours en proie à des affrontements avec Israël. Pas de détails pour l'heure sur les conditions qui figurent, en tout cas dans le texte, les sujets qui fâche devant être évoqué cette semaine dans une seconde phase avant une possible signature du protocole vendredi. C'est dans ce contexte que les pays membres du G7 sont réunis à partir d'aujourd'hui à Évian, en Haute-Savoie, pour un sommet particulièrement attendu. Emmanuel Macron avait évoqué son ambition d'en faire un sommet de la convergence face aux fractures du monde, selon ses mots. En France, les lycéens, eux, tablent sur la philosophie. Plus de 535 000 élèves de terminale générale et technologique entament ce matin, à partir de 8h, les épreuves écrites du baccalauréat. Météo France parle de la première vraie vague de chaleur de l'année, semaine de plus en plus suffocante en perspective, alors que l'Institut s'attend à un pic de chaleur à partir de jeudi et des maximales qui, dans les secteurs les plus chauds, pourraient dépasser la barre des 38 degrés. Pour un mot de sport, enfin.
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2: Comme un score qui rappelle le cauchemar des Brésiliens au Mondial 2014, l'Allemagne, donnée largement favorite, l'a emporté par 7-1 face au Curaçao. La Mannschaft qui prend donc 3 points dans le groupe E, tout comme la Côte d'Ivoire, tombeuse de l'Équateur dans la foulée hier soir. Côté groupe D, succès aussi pour l'Australie 2-0 face à la Turquie, ou encore par la Suède dans la poule F qui a écarté tout à l'heure la Tunisie par 5-1. Début plus poussif en revanche pour les Pays-Bas qui se contentent d'un nul face aux Japonais de partout. 7h de vous écouter le 107.7 où on reparlera de l'actualité dans une heure. Tout de suite, un passage par le ciel avec la météo.
0: À tout à l'heure, Corentin, soleil et chaleur bien présents sur le pays. Les vents soufflent encore dans le sud. Le Mistral et la Tramontane se calment un peu la nuit, mais se lèvent à nouveau la journée, et c'est le cas ce matin, pour atteindre 40, 50, voire 60 km/h tout au long de cette journée. Les températures encore un petit peu fraîches le matin sur le nord, mais très chaudes cet après-midi en ce qui nous concerne. On attend jusqu'à 36 à Montpellier, 34 à Toulouse, à Perpignan, 32 à Montélimar et 31 degrés à Lyon. On va noter que 6 départements en tout sont en vigilance orange face au risque incendie. Alors 2 dans l'ouest et 4 autour de la Méditerranée, tout comme hier, avec beaucoup de chaleur et encore du vent. Le Vaucluse, le Gard, l'Hérault et l'Aude sont en vigilance. Attention notamment à vos mégots de cigarettes.
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0: Et voici le 7-9 qui débute et qui vous accompagne ce lundi 15 juin. Bonne fête aux Germains aujourd'hui. L'infotrafic, c'est la priorité. Bien sûr, j'y reviens dès qu'il le faut sur cette antenne. Et puis, nous allons parler de vélo et du Tour de France qui va débuter le 4 juillet. On en parle tout à l'heure dans Décarbonons la route. Ça sera à 7h20.
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0: Il est 7h03 et en ce début de journée, bien sûr, les bouchons sont au rendez-vous autour de la région lyonnaise. Le trafic est de plus en plus dense entre Avignon et Marseille, et puis du côté de Nîmes et de Montpellier également. Et petit à petit, les bouchons s'installent. D'ailleurs, j'ai une info à vous donner dans le Gard. Lorsque vous avez quitté l'autoroute A7, vous allez entrer sur l'autoroute A9 après Orange Centre, la sortie numéro 21. Il y a un véhicule qui est arrêté. Véhicule arrêté sur l'autoroute A9 à la hauteur du kilomètre 10. C'est noté pour l'instant la fermeture de l'aire de Roquemort, qui se situe donc entre Orange et Roquemort sur cet axe A9 en direction de Nîmes et de Montpellier. Intervention des services de sécurité à ce niveau-là. Autre information qui vous concerne beaucoup plus au sud, je suis avec vous dans l'Aude entre Narbonne et Carcassonne, direction Carcassonne et Toulouse sur la 61. Un poids lourd est arrêté entre la bande d'arrêt d'urgence et la voie de droite. Patrouilleur et dépanneur sonores interviennent. Vous ne passez que sur une seule voie, celle de gauche, vers le kilomètre 335. C'est 22 kilomètres après Lézignan, la sortie numéro 25. Direction maintenant la région entre Avignon et Marseille, entre Vaucluse et Bouches-du-Rhône, avec une circulation déjà bien chargée. Pour l'instant, pas de retenue, même si ça se charge sur les entrées nord de Marseille. Et puis un mot bien sûr sur la région lyonnaise, où là les bouchons sont déjà installés sur la 46, le contournement est de la ville, en direction du nord entre Vénissieux et Manicieux, et puis sur la 47, au bout de la 47, pour vous qui arrivez de Saint-Étienne. Dans les deux cas, vous allez compter un bon quart d'heure pour traverser les retenues. Des retenues qui s'installent aussi le long du Rhône, sur l'autoroute A7 ou encore au centre de Lyon, au niveau du tunnel de Fourvière.
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0: début de semaine avec Radio Vinci Autoroute et Camélia Jordan à l'instant dans la peau. On va revenir en musique dans quelques minutes avec les Pretenders, I'll Stand By You. Et puis je reviens à vos conditions de circulation, évidemment, dès que nécessaire, avec notamment les bouchons du matin. Et puis des interventions à vous signaler. Après Avignon, le Pontet, la sortie 23 de la 7 en direction d'Orange et de Lyon. Attention à des obstacles sur les voies. Hein. C'est à la hauteur du kilomètre 173 avec l'intervention des services de sécurité. Un patrouilleur est en train d'arriver sur place. À tout de suite en musique.
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1: 7h15, des bouchons au menu de ce point trafic. Les premiers sont installés du côté de Lyon, vous l'entendrez. Et puis des interventions pour les services de sécurité au niveau de véhicules en panne et d'obstacles. Obstacles dans la région d'Avignon, sur l'autoroute A7 en direction d'Orange et de Lyon. Attention vers le kilomètre 173, 16 km après Avignon-le-Ponté. La sortie numéro 23, un patrouilleur est en train d'arriver sur place pour ramasser puis évacuer ces obstacles. Entre le Vaucluse et les Bouches-du-Rhône, la circulation est déjà dense et notamment sur les entrées nord de Marseille, dans la traversée de Vitrolles, un peu plus au sud également au niveau de Septèmes-les-Vallons avec les premières retenues qui petit à petit s'installent. En Occitanie, entre les régions de Nîmes, de Montpellier, là aussi, les bouchons du matin, les ralentissements petit à petit font leur apparition. Et puis j'ai une autre info à vous donner, vous qui êtes entre la Méditerranée et Toulouse, vous circulez sur l'A61 en direction de Carcassonne et Toulouse. Il y a un poids lourd arrêté sur la bande d'arrêt d'urgence et la voie de droite, intervention des patrouilleurs et des panneurs vers le kilomètre 335 de cet axe A61, c'est 22 km après Lézignan, sortie 25, et vous ne passez que sur la voie de gauche. Un mot sur les retenues habituelles du matin autour de Lyon, entre 15 et 20 minutes pour traverser les plus grosses difficultés sur la 47, notamment vous qui arrivez de Saint-Étienne, tout au bout de cet axe avant d'accéder à Chasse-sur-Rhône. Et puis sur la 46 aussi, entre Saint-Symphorien-d'Ozon et Manicieux, les bouchons du matin sont installés. Trafic de plus en plus dense le long du Rhône et au niveau du tunnel de Fourvière au centre de Lyon, avec dans ces deux cas 5 à 10 minutes déjà pour traverser les retenues. Dans un instant, notre rendez-vous décarbonant la route consacré au Tour de France. Comment la plus grande course cycliste au monde entend réduire son empreinte environnementale? Vous aurez toutes les explications après This Is. Voici Try, Try, Try sur Radio Vinci Autoroute dans le 7-9 de ce lundi matin.

0: 17h19, bon début de journée, bon courage à vous sur la route du travail ce lundi matin. Aujourd'hui 15 juin, dans le secteur de Salon de Provence, en direction d'Aix et de Marseille, il y a un poids lourd qui est arrêté sur la bande d'arrêt d'urgence et la voie de droite est neutralisée juste après Salon Nord, la sortie numéro 27 de l'autoroute A7 avec l'intervention des services de sécurité et votre passage qui se fait sur les voies les plus à gauche depuis la semaine dernière, sur cette autoroute A7 au niveau de Salon Nord. Eh bien, cet échangeur est totalement complet. L'entrée est maintenant disponible en direction d'Aix de Marseille. La sortie a été créée aussi en direction d'Avignon et de Lyon, mise en place donc jeudi dernier, hein, de cet échangeur à présent totalement complet du côté de Salon Nord, échangeur 27 de l'autoroute A7. Voici notre rendez-vous décarbonant la route. C'est le 4 juillet prochain sera donné le départ du Tour de France depuis Barcelone en Espagne. Derrière les exploits des cyclistes, l'épreuve mobilise chaque année une logistique importante émettrice de CO2 que l'organisation cherche à réduire. Écoutez les explications de Loïc Alsac.
1: La question de l'empreinte carbone émerge pour la première fois en 2013. À l'époque, un premier bilan révèle un chiffre marquant. La course émet directement ou indirectement près de 342 000 tonnes de CO2, soit l'équivalent de près de 2 jours de circulation de toutes les voitures en France. De ce constat naît une volonté, limiter l'impact environnemental de la course. Et depuis plus de 10 ans, ASO, la société organisatrice du Tour de France, travaille au verdissement de sa flotte. Karine Bozaki, responsable RSE au sein d'ASO.
2: Aujourd'hui, l'ensemble de la flotte de l'organisation est en hybride ou en véhicule électrique. On a travaillé aussi avec notre partenaire XPO, donc sur la partie camion, pour que tous nos camions alors passent sur des carburants plus propres, donc fonctionnent tous au HVO. La caravane publicitaire, par exemple, avec nos partenaires, on a une trentaine de véhicules dans la caravane qui sont des véhicules électriques. Mais chaque année, on a une évolution en fait du parc de véhicules en électromobilité.
1: Chaque année, 4 à 5 000 véhicules circulent sur les étapes du Tour de France, entre les véhicules d'équipe, les motos de sécurité, les camions techniques ou encore la caravane publicitaire, sans oublier le public et les partenaires institutionnels qui se rendent sur l'épreuve. ASO développe d'ailleurs des initiatives pour les sensibiliser. Karine Bozaki.
2: Un programme qui s'appelle l'Avenir à vélo. On a un certain nombre d'actions qu'on a développées à destination de différentes cibles, que ce soit les collectivités, que ce soit les enfants, pour leur apprendre à faire du vélo, auprès des publics défavorisés pour leur offrir des vélos, et auprès des collectivités en fait on les encourage à développer une politique de cyclabilité sur leur territoire. Et puis à côté de cette partie de promotion du vélo, on a développé tout un programme qui s'appelle C'est mon tour j'agis, où là on va venir regarder point par point dans l'organisation et auprès de l'ensemble de nos parties prenantes comment on peut réduire en fait l'empreinte carbone du Tour en intervenant sur un certain nombre de sujets.
1: Selon l'organisation de la Grande Boucle, en 10 ans, les émissions directes de CO2 ont baissé de près de 40%. Malgré ces avancées, le défi reste important, dû à l'ampleur même du Tour de France. En 2024, entre 10 et 12 millions de spectateurs sont venus acclamer les coureurs au bord des routes.
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0: Le 7-9 se poursuit avec Sarah Blasco dans un instant. All I Want. Il y aura également Katsai et Pinky Up.
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1: 7h31, il faut du temps pour traverser les bouchons entre Saint-Étienne et Lyon et tout autour de Lyon. Le trafic de plus en plus chargé à Montpellier, à Nîmes, ainsi que sur les entrées nord de Marseille. Et puis à Avignon, Château-Renard, c'est la sortie numéro 24 avec les travaux d'aménagement du carrefour de Bonpas. Vous êtes très nombreux à sortir à ce niveau-là et le trafic est un petit peu ralenti. Voilà le menu pour les bouchons du matin. Côté trafic sur les grands axes, j'ai des véhicules en difficulté à vous signaler. D'abord, entre Avignon et Marseille, il y a un poids lourd arrêté juste après Saint-Lon-Nord. La sortie numéro 27 et la voie de droite est neutralisée vers ce kilomètre 227 de la 7. Direction donc Aix et Marseille, vous passez sur les voies les plus à gauche. Intervention des services de sécurité. Intervention des services de sécurité également sur l'autoroute A9 après Orange Centre, la sortie numéro 21 avec la fermeture de l'aire de repos de Roquemort également. Notez-le suite à cette intervention à la hauteur du kilomètre 10. Et puis il y a entre Narbonne et Carcassonne, en direction de Carcassonne et Toulouse, un poids lourd qui est arrêté sur la bande d'arrêt d'urgence et la voie de droite. Vous ne passez que sur la gauche, 22 km après Lézignan, sortie 25 de cet axe A61. Votre point de repère, c'est le kilomètre 335. Direction donc beaucoup plus au nord, Auvergne-Rhône-Alpes, avec d'abord l'A47 au-delà du réseau Vinci Autoroute et une circulation bien chargée entre Rive-de-Gier et Chasse-sur-Rhône en direction de Lyon. Il y a d'abord une retenue et vous allez compter un petit peu plus de 10 minutes pour la traversée liée à un poids lourd qui est arrêté dans le secteur de Trèves. Poids lourd en difficulté avec un bouchon qui a donc pris de l'ampleur à ce niveau-là. Et puis un tout petit peu plus loin, une fois que vous aurez passé ce bouchon, vous allez reprendre un peu de vitesse et puis à nouveau ralentir pour le bouchon habituel du côté de Givors sur les derniers kilomètres de cet axe A47. La 46, c'est le contournement est de Lyon. Là, vous allez compter un petit peu plus d'un quart d'heure pour traverser les retenues. Des retenues, il y en a aussi sur la 7, sur le périphérique et puis au niveau du tunnel de Fourvière. Bon courage à vous tous. Il est 7h33.
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1: Le 7-9 de bon matin, nous allons faire une pause télé pour parler de House of Dragons, la saison 3. Tout à l'heure, on en parle avec Mathilde Ferrière, ce sera dans Play Replay aux environs de 7h50. Et pour l'instant, on repart en musique avec Calogero, voici Prendre Racine.

0: courage à vous ce matin sur la route du travail. Bon courage dans les bouchons qui sont installés autour de Lyon. Vous allez compter un bon quart d'heure pour traverser les différentes perturbations. C'est chargé aussi du côté de Marseille, sur les entrées nord de Marseille si vous rejoignez la cité phocéenne. Et puis trafic dense autour de Nîmes, de Montpellier ainsi qu'à l'approche de Toulouse tout au bout de la 61. Tout cela, on en reparle ensemble très régulièrement. Retour de la musique dans un instant, le nouveau titre de Teddy Swims. Et puis, cette info musicale qui va certainement vous faire un choc. Figurez-vous que le groupe Aqua, qui il y a 30 ans a chanté Barbie Girl, vient de se séparer. On va quand même écouter Barbie Girl dans un instant dans le 7-9. A tout de suite.
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3: Des bouchons au menu du 7-9, hein, bien sûr, comme tous les matins de la semaine. Et puis, des interventions en cours au niveau de véhicules en difficulté. C'est le cas du côté de l'A61, autoroute qui fait le lien entre la Méditerranée et Toulouse. Vous êtes en direction de Toulouse. Il y a un poids lourd arrêté sur la bande d'arrêt d'urgence et la voie de droite. Intervention des patrouilleurs et des panneurs. 22 km après Lézignan. La sortie est 25. C'est à la hauteur du kilomètre 335. Le poids lourd a pu repartir. Et pour l'instant, la circulation est toujours restreinte. L'intervention n'est pas tout à fait terminée. Donc, pour l'instant, au moment où je vous parle, vous passez encore sur la seule voie de gauche. Autre véhicule en difficulté au niveau d'une zone de chantier avec, notez-le, la fermeture de l'aire de Roquemort sur l'autoroute A9 en direction de Montpellier de Barcelone à la hauteur du kilomètre 10 après Orange Centre. La sortie numéro 21. Une circulation bien chargée autour de Nîmes. Nîmes-Ouest en particulier, hein, l'échangeur numéro 25, toujours très emprunté. Et puis du côté de Montpellier, sur la 709, les perturbations habituelles qui sont installées autour de Montpellier Est et Sud, les sorties numéro 29 et numéro 30. Entre Avignon et Marseille, circulation bien chargée. Dans la sortie Avignon-Château-Renard, la sortie numéro 24, il y a un petit peu d'attente. Au niveau de Salon de Provence également, hein, vous êtes nombreux à circuler et notez qu'il y a un poids lourd arrêté et que la circulation en direction d'Aix et de Marseille va se faire sur les voies plus à gauche, les deux voies les plus à gauche. Un kilomètre après Salon Nord, la sortie numéro 27 de cette autoroute. Votre point de repère, le kilomètre 227. Patrouilleurs et dépanneurs interviennent. Si vous rejoignez Marignano Marseille ce matin, au-delà du réseau Vinci Autoroute, ça va être évidemment et comme tous les matins bien ralenti, 5 à 10 minutes pour traverser les bouchons sur l'autoroute A7 au niveau de Vitrolles et puis un petit peu plus au sud au niveau de Septèmes-les-Vallons. Un point maintenant sur les bouchons, là encore une fois assez habituel autour de Lyon, sur la 46 contournement est de la ville, le long du Rhône, sur le périphérique et puis de part et d'autre du tunnel de Fourvière avec 10-15 minutes, voire un petit peu plus sur la 46 pour traverser ces zones-là. Si vous êtes entre Saint-Étienne et Lyon, en direction de Lyon, il y a un poids lourd qui est arrêté dans le secteur de Saint-Romain-en-Gier et un bouchon, 10 minutes environ pour traverser cette perturbation sur la 47. Poids lourd arrêté vers le kilomètre 12 de cette autoroute avec l'intervention des services de sécurité. Poids lourd arrêté vers le kilomètre 9 et c'est le bouchon que vous rencontrez à compter du kilomètre 12. Et puis trafic un peu ralenti également un tout petit peu plus loin au bout de la 47 avant d'arriver à Chasse-sur-Rhône. Là, vous allez compter environ 5 minutes pour traverser la zone. Dans un instant, dans le 7-9, notre rendez-vous Play Replay et coup de projecteur sur House of the Dragons, une série événement du début de l'été, l'univers de Game of Thrones qui fait son retour avec la saison 3, très attendue par les fans. Et vous aurez tous les détails après le duo Pascal Obispo-Icard. Voici Viens sur Radio Vinci Autoroute.

0: Merci de faire un petit bout de route avec nous sur Radio Vinci Autoroute en ce lundi matin et bon courage à vous dans les bouchons. 10-15 minutes pour les traverser autour de Lyon. C'est également chargé à Marseille et puis il y a des interventions au niveau de véhicules en difficulté du côté de Salon de Provence sur la 7 ainsi que sur l'autoroute A9 dans le Gard au niveau de Roquemort. Je reviens à vos conditions de circulation dès que nécessaire puis point complet dans une dizaine de minutes. Ça sera après les infos de 8h. Voici Play Replay et coup de projecteur ce matin sur la nouvelle saison de House of the Dragons avec vous Mathilde Ferrière.
1: House of the Dragon raconte l'histoire de la maison Targaryen, une grande famille qui règne sur le royaume de Westeros et dont les rivalités internes vont peu à peu fragiliser le pouvoir.
2: Rhaenyra approche. Tu n'es plus en sécurité ici.
3: Tu détiens désormais un pouvoir qu'aucun homme n'a jamais possédé. Tu seras souveraine d'un empire imprenable, Rhaenyra. Et nos enfants y régneront pour les siècles des siècles.
1: Dans cette saison 3, les tensions atteignent un nouveau seuil. La guerre de succession, connue sous le nom de Danse des Dragons, s'intensifie. Les alliances se font et se défont, les choix se durcissent et chaque décision entraîne des conséquences durables.
4: Il ne tient qu'à vous de décider ce que vous voulez tirer de cette guerre.
2: Leur défaite est inévitable. Nous reprendrons la ville sans verser plus de sang.
1: Cette nouvelle saison adapte toujours le roman Feu et Sang de George R.R. Martin et met en scène l'un des affrontements les plus sanglants de l'histoire de Westeros, opposant les Targaryens à la Triarchie, alliance des cités libres.
5: Les Targaryens sont une lignée sauvage.
6: Nous agissons dans un dessein sacré pour rétablir le roi légitime.
7: N'avez-vous pas aussi trahi votre reine? Faites venir Aegon, l'usurpateur, devant moi!
1: Préquel de Game of Thrones, House of the Dragon saison 3, c'est à découvrir dès le 22 juin sur HBO Max.
0: Play Replay avec Mathilde Ferrière. Merci Mathilde. Il est 7h54, on repart en musique avec Lenny Kravitz et du rock dans la voiture ce matin. Are you gonna go my way? Il y aura également Maël, son tout nouveau titre en attendant son nouvel album. Ça s'appelle Tic Tac à découvrir dans un instant.

0: début de journée, bon début de semaine avec nous, Radio Vinci Autoroute et le 7-9 pour vous accompagner en ce lundi matin. Nous sommes aujourd'hui le 15 juin. L'infotrafic arrive dans un instant, il est 8h.
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2: Bonjour à toutes et à tous. Un cessez-le-feu robuste et durable est indispensable au Liban, assure Emmanuel Macron dans un message sur X. Réaction du chef de l'État dans le sillage de cet accord de paix finalisé hier soir entre les États-Unis et l'Iran. Accord dont la seconde phase est discutée cette semaine en vue d'une possible signature vendredi qui, d'après le médiateur pakistanais, marque en principe l'arrêt des combats dans tout le Moyen-Orient, y compris au Liban, autre théâtre des conflits avec Israël. Paris, Londres, Rome et Berlin se disent prêts à lever certaines sanctions visant l'Iran. De son côté, sur son réseau social Truth, Donald Trump a assuré autoriser pleinement la réouverture du détroit d'Ormuz et la levée immédiate du blocus naval américain. Les conséquences de ce protocole devraient en tout cas déjà être évoquées à l'occasion du sommet du G7 qui réunit les grandes puissances à partir d'aujourd'hui à Évian, en Haute-Savoie, sommet qui abordera aussi le conflit en Ukraine. Les autorités ont d'ailleurs rehaussé leur bilan à 9 morts à Kiev et Kharkiv après les dernières frappes russes de cette nuit. Frappes qui ont aussi provoqué l'incendie de la cathédrale de Dormition, symbole orthodoxe dans la capitale ukrainienne. En France, coup d'envoi des écrits du baccalauréat pour plus de 530 000 élèves de terminale générale et technologique. Et cela commence en ce moment même avec la traditionnelle épreuve de philosophie. Il n'y a pas que les élèves qui vont transpirer devant leur copie cette semaine. L'Hexagone sera sujet à une nouvelle vague de chaleur que Météo France décrit comme plus importante que celle du mois dernier, évoquant une montée en puissance du mercure en fin de semaine et de possibles maximales au-delà de 38 degrés à partir de jeudi. Enfin, côté sport, le Stade français, côté rugby surtout, est lui largement monté en puissance hier soir pour décrocher son ticket pour les demi-finales du top 14. Les Parisiens ont largement dominé le Stade Rochelet, 45-5, pour s'offrir donc une place dans le dernier carré. Il est maintenant 8h02 sur le 107.7. Prochain passage en revue des grands titres de l'actualité dans une heure. Très belle matinée. On passe maintenant à la météo.
0: Tout à l'heure, Corentin, avec soleil et chaleur donc bien présents sur le pays, du vent encore. Alors ils ont tendance à se calmer la nuit, mais le Mistral et la Tramontane sont de retour depuis ce matin, avec des rafales jusqu'à 50-60 km/h tout au long de cette journée, puis des températures très très chaudes. 36 près de Montpellier, 34 à Toulouse, à Perpignan, sur la vallée du Rhône également, 31 degrés à Lyon. Et d'ailleurs, la végétation est déjà sèche en raison de l'épisode de chaleur d'il y a quelques semaines à peine, avec la végétation sèche qui avait bien poussé au début du printemps avec toute l'eau, et bien ça nous donne cette vigilance orange qui a été mise en place par Météo France face au risque incendie depuis quelques jours autour de la Méditerranée. De nombreux départements sont concernés. Alors en tout, il y en a 6 en France et donc 4 près de la Méditerranée. Des départements, vous vous trouvez peut-être aujourd'hui, le Vaucluse, le Gard, l'Hérault et l'Aude, en vigilance orange, donc face au risque incendie.
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0: Le 7-9 qui se poursuit en ce lundi. Aujourd'hui, nous sommes le 15 juin. Nous allons parler de travaux et d'environnement dans notre question d'autoroute. Ce sera tout à l'heure à 8h20. Et puis le foot, dans un instant, nous allons retrouver Sébastien Datte.
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0: 8h03 et en pleine heure de pointe, forcément, je vais vous parler des retenues que vous devez traverser autour des grandes agglomérations en particulier, puis de toute façon un trafic bien chargé pour ce début de journée, avec aussi des interventions au niveau de véhicules en difficulté. C'est le cas du côté de Salon de Provence, après Salon Nord, la sortie 27 de la 7 en direction de Marseille. Poids lourd arrêté sur la bande d'arrêt d'urgence et la voie de droite. Vous allez passer sur les voies les plus à gauche vers ce kilomètre, donc 227, avec l'intervention du patrouilleur et du dépanneur. Attention donc, d'autant plus que vous êtes toujours très nombreux à circuler entre Salon, Lançon de Provence et Marseille. D'ailleurs, en quittant le réseau Vinci Autoroute, si vous allez vers Marignane ou vers la cité phocéenne, vous allez compter une dizaine de minutes pour traverser les retenues. C'est également bien chargé autour d'Aix-en-Provence, sans grande difficulté pour vous en direction de Nice et de l'Italie. La circulation est bien chargée aussi au niveau de Nîmes-Ouest, échangeur numéro 25 de l'autoroute A9, qui est aussi la jonction jonction entre la 9 et la 54. Trafic dense à Montpellier sur la 709 au niveau des différentes sorties qui desservent le centre de Montpellier ou les centres commerciaux à proximité. Donc circulation bien chargée, mais rien d'inhabituel autour de Montpellier. Et puis direction beaucoup plus au nord, Lyon, avec là aussi des retenues. Alors je vais débuter sur la 47 entre Saint-Étienne et Lyon, au-delà du réseau Vinci Autoroute, avec un bouchon suite à un poids lourd en panne dans le secteur de Saint-Romain-Angiers. Il faut compter une dizaine de minutes entre Trèves et Saint-Romain-Angiers pour traverser un peu plus de 3 km de bouchon à l'heure actuelle. Donc forcément, au niveau de Givors, c'est dense, mais ça roule plutôt bien pour vous qui approchez de la région lyonnaise. Et puis tout autour de Lyon, sur la 46, le trafic est dense. Il faut une vingtaine de minutes pour traverser les retenues en direction de Lyon. Le long du Rhône, sur le périphérique, de part et d'autre du tunnel de Fourvière, ainsi qu'au nord de Lyon, sur les monts du Lyonnais, sur la 89, vous allez compter à chaque fois 5-10 minutes pour traverser ces différentes perturbations.
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0: Il est 8h06 et on traverse l'Atlantique.
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0: C'est à vivre tous les jours, hein, cette Coupe du Monde 2026, avec, durant la phase de groupe, un chiffre clé que l'on vous donne chaque jour pour tout savoir sur cet événement planétaire. Le chiffre du jour, je vous le laisse nous le présenter, Sébastien Date.
4: Le chiffre du jour, c'est le 4, comme le nombre de fuseaux horaires concernés par l'événement au Mexique, au Canada et aux États-Unis. Le décalage horaire par rapport à la France est compris entre 6 et 9 heures en moins. En clair, contrairement aux deux précédents mondiaux, plus proches de nous, au Qatar et en Russie, il va falloir se coucher tard, parfois se lever à l'eau. Bref, il va falloir s'adapter pour ne pas manquer les grosses affiches. Concernant les Bleus, bonne nouvelle, du moins pour les phases de groupe qui débutent. L'équipe de France disputera ses matchs de poule à des horaires relativement cléments. 21h face au Sénégal, pareil contre la Norvège, et à 23h pour la rencontre avec l'Irak. Ensuite, tout dépendra des résultats. Si les joueurs de Didier Deschamps se qualifient en tant que premier ou deuxième de groupe, les 16e, 8e, quart et demi-finale se concentreront entre 19h et 23h. En revanche, double peine si les Français se qualifient en troisième position. Dans ce cas-là, ils disputeront leur match à élimination directe à 2, 3, voire 5 heures du matin. Enfin, la finale, quoi qu'il advienne, et pourquoi pas pour une troisième étoile sur le maillot bleu, se disputera le 19 juillet à 21h.
0: Merci Sébastien, on parle de foot hein, évidemment tout au long de ce mondial ici sur cette antenne Radio Vinci Autoroute régulièrement avec ces chiffres clés que l'on vous donne et puis bien sûr les résultats dans nos flashs d'actualité. Il est 8h07, trop de blabla, alors je vous laisse en musique avec Princesse Erika.

0: Vous êtes sur la route du travail ou peut-être déjà au travail en ce lundi, aujourd'hui 15 juin. Bon courage à vous, merci de votre fidélité, merci de faire un petit bout de route ou un long bout de route avec nous. Sur Radio Vinci Autoroute, on revient ensemble à vos conditions de circulation et bien sûr au bouchon du matin après Vanessa Paradis, les épines du cœur.
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0: matinée en musique avec Vanessa Paradis et puis bien sûr avec vos conditions de circulation qui arrivent dans quelques secondes.
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0: Il est 8h16, il faut un petit peu patienter dans les différents bouchons installés tout autour de Lyon. Un bon quart d'heure pour traverser les différentes perturbations, voire un petit peu plus sur la 46, le contournement est de la ville, entre le nord de Communet et Saint-Priest, en direction de Paris ou des Alpes. Circulation bien chargée aussi dans l'autre sens, en direction de Saint-Étienne ou de Marseille, sans qu'il n'y ait de réelles grosses difficultés sur cet axe à 46, mais un trafic soutenu. Trafic dense également sur la 47 entre Saint-Étienne et Lyon, avec en plus, et c'est une info qui m'arrive de la direction des routes Centre-Est, un poids lourd qui est arrêté dans le secteur de Saint-Romain-en-Gier. Donc il y a un bouchon assez inhabituel. Vous mettrez une dizaine de minutes pour le traverser entre Trèves et Saint-Romain-en-Gier. Partout ailleurs en Auvergne-Rhône-Alpes, ça roule plutôt bien pour vous. Pas d'autres difficultés. Direction beaucoup plus au sud, l'autoroute A7 entre Salon de Provence et Marseille. En direction d'Aix et de Marseille, il y a juste après Salon Nord, la sortie 27, un poids lourd arrêté. L'intervention se poursuit sur la bande d'arrêt d'urgence et la voie de droite qui est donc neutralisée. Patrouilleurs et dépanneurs sont sur place vers ce kilomètre 227. Vous allez passer sur les voies les plus à gauche. Si vous allez vers Marseille, ça va être chargé sur les entrées nord de la ville. Du côté de Vitrolles, de Septèmes-les-Vallons, comptez une bonne dizaine de minutes pour traverser les retenues. Et puis, circulation également très chargée du côté de Nîmes. Et du côté de Montpellier, sur la 709, dans les différentes sorties, certaines sont saturées, comme tous les matins de la semaine. Bon courage à vous tous. Il est 8h18 et dans un instant, notre question d'autoroute dans le 7-9. Et pour assurer votre sécurité, des travaux sont régulièrement menés sur l'autoroute avec un objectif limité au maximum leur impact sur l'environnement. Et quand ça ne suffit pas, il faut compenser avec des mesures concrètes. Mode d'emploi d'ici quelques minutes, après celle qui vient de révéler le clip du premier extrait de son nouvel album que les fans attendent évidemment avec impatience. Le clip est disponible, le titre aussi. Voici Mylène Farmer.

0: 7h21, bonne matinée avec Radio Vinci Autoroute et bon courage dans les bouchons que vous rencontrez tout autour de Lyon, sur les entraîneurs de Marseille ou encore du côté de Montpellier. On revient à tout cela bien sûr ensemble dans le point trafic de 8h30.
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0: La protection de l'environnement est au cœur de notre question d'autoroute de ce matin. Écoutez Quentin Lachaise.
2: Comment compenser l'impact environnemental des travaux de l'autoroute ? Pour chaque projet, tout est mis en œuvre pour réduire le plus possible les conséquences des travaux. Et cela commence bien avant les premiers coups de pelle. Sarah Corpard, de Vinci Autoroute.
3: On évalue différentes variantes. Ce travail de conception et d'analyse est fait par des bureaux d'études spécialisés. Et tout est mixé pour sélectionner la variante, donc la plus optimisée et la moins impactante pour l'environnement.
2: Si la variante choisie doit avoir un impact environnemental, il doit être compensé ailleurs.
3: On va acheter des terrains considérés comme dégradés par les écologues. On va replanter des haies, on va retirer les déchets, suivre ces terrains pendant 30 ans, 50 ans, voire 99 ans, pour vérifier si on a bien obtenu notre plus-value écologique.
2: Et les services de l'autoroute sont suivis de très près sur la question.
3: Tant qu'on n'a pas obtenu nos gains écologiques, les services de l'État nous imposent d'aller compléter les travaux, voire compléter notre surface foncière pour bien vérifier qu'on a bien compensé notre impact lié à la construction du nouveau projet.
2: Par exemple, en 2023, lors de l'élargissement de l'A10 au nord d'Orléans, ce sont près de 80 000 arbres et arbustes qui ont été plantés aux abords des autoroutes A10 et A71.
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0: La route en musique avec les Rolling Stones dans un instant. Et puis il y aura Lizzo avant de revenir à l'infotrafic pour un point complet à 8h30.
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1: Il est 8h31 et évidemment les bouchons sont là au rendez-vous, installés autour des grandes agglomérations ce matin. Et puis j'ai entre Avignon et Marseille, en direction d'Aix et de Marseille, un poids lourd en panne à vous signaler le long de l'autoroute A7. Il est arrêté 1 km après Salon Nord, la sortie numéro 27 et la voie de droite est neutralisée. Patrouilleurs et dépanneurs sont sur place, vous allez passer sur les voies les plus à gauche, les deux voies les plus à gauche. Trafic dense au niveau d'Avignon, Château-Renard dans la sortie numéro 24 avec les travaux d'aménagement du carrefour de Bonpas qui se poursuivent après cet échangeur, après la sortie, et des bouchons un tout petit peu plus conséquents que d'habitude, que lorsqu'il n'y a pas de travaux évidemment, il y a un petit peu moins de voies pour passer. Si vous allez à Marseille, il y aura des retenues en quittant le réseau Vinci Autoroute pour traverser le secteur de Vitrolles et celui de Septèmes-les-Vallons, notamment il va falloir patienter. Du côté de Nîmes, circulation également chargée, tout comme à Montpellier sur l'A709 autour de cette agglomération montpelliéraine. Et puis, beaucoup plus au nord, en Auvergne-Rhône-Alpes, ça se passe dans l'ensemble plutôt bien. Il y a quand même quelques retenues, bien sûr, du côté de Lyon. Perturbation habituelle du matin, 20-25 minutes pour les traverser à l'est sur l'A46 en direction de Lyon. C'est chargé le long du Rhône, de part et d'autre du tunnel de Fourvière, ainsi que sur le périphérique et puis à l'ouest de Lyon sur l'A89. En gros, 5-10 minutes pour traverser ces différentes difficultés. C'est également le temps qu'il vous faut entre Trèves et Saint-Romain-en-Gier pour vous qui êtes sur l'A47 entre Saint-Étienne et Lyon, direction de Lyon, pour traverser un bouchon lié à un poids lourd arrêté avec une circulation restreinte à la hauteur du kilomètre 9. Information de la direction des routes Centre-Est. Il est 8h33.
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1: Le 7-9 se poursuit et nous irons du côté de Clermont-Ferrand, direction l'Orchestre National Auvergne-Rhône-Alpes dans Tempo 110. Ça sera à 8h50.

0: courage à vous dans les Beauchamps si vous allez vers Marseille, si vous êtes du côté de Montpellier ou encore de Nîmes. Le trafic est également dense sur la région lyonnaise. On revient à tout cela dans le point trafic, ça sera à 8h45.
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0: La nuit prochaine au sud de Lyon, à partir de 22h jusqu'à 5h du matin. Notez que la sortie Vienne Nord, sortie numéro 9 de la 7, sera fermée en direction de Marseille, ce pour rénover la chaussée. Et puis beaucoup plus au sud, dans le Gard, entre 22h et 6h du matin, Nîmes Est, sortie 24 de la 9, sera fermée en direction de Lyon pour effectuer des travaux sur un pont.
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0: Attention à des obstacles sur l'autoroute A89, des tuyaux qui sont signalés en direction de Balbigny et de Clermont-Ferrand après le péage de Saint-Romain-de-Popé sur la 89, c'est à la hauteur du kilomètre 519. On repart en musique dans un instant et en souvenir avec Crash Test Dummies et puis le nouveau remix du duo lyonnais Trinix, une chanson de Salif Keita, c'est Madane qui arrive dans un instant.
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1: 8h45, bon courage dans les retenues, toujours d'actualité ce matin. Et puis il y a aussi des interventions au niveau d'obstacles et de véhicules en difficulté. Interventions notamment sur l'autoroute A89. Pour vous qui passez dans le Rhône, le péage de Saint-Romain de Popé en direction de Balbigny et de Clermont-Ferrand, des tuyaux sont tombés sur les voies vers le kilomètre 520 de cette autoroute A89 avec un patrouilleur qui est en train d'intervenir à ce niveau-là. Intervention qui se poursuit pour Eric. Obstacle également à vous signaler, cette fois-ci dans le Puy-de-Dôme, après Thiérest-la-Monnerie, la sortie numéro 30 de ce même axe à 89. Vous êtes en direction de Lyon, vous quittez le Puy-de-Dôme, vous entrez dans la Loire. Attention à des obstacles vers le kilomètre 453 au niveau d'une zone de chantier où d'ailleurs le trafic peut un petit peu ralentir en ces heures de pointe. Trafic ralenti tout autour de Lyon ce matin et ce sont les perturbations habituelles que vous rencontrez à l'ouest sur l'A89 du côté de la de Salvani, de part et d'autre du tunnel de Fourvière, sur les voies de l'autoroute A7 en direction de Lyon-Centre, et puis sur l'A46 contournement Est de Lyon, 15-20 minutes pour traverser ces différentes difficultés. Ça va être chargé aussi, comptez environ un quart d'heure, après Rive-de-Gier, sur l'A47 en direction de Lyon pour traverser le secteur de Trèves, suite à un poids lourd qui est en difficulté. Information qui m'arrive de la direction des routes Centre-Est, il y a un peu plus de 3 km de retenue. Je fais le point avec vous maintenant, beaucoup plus au sud, sur l'autoroute A7 entre Avignon et Marseille, avec une circulation bien chargée dans la sortie Avignon-Château-Renard numéro 24. J'ai un poids lourd en panne à vous signaler après Salon Nord, la sortie 27. Il a pu repartir, mais pour l'instant, au moment où je vous parle, la voie de droite est encore neutralisée vers le kilomètre 227. Le patrouilleur n'a pas totalement terminé son intervention. Après Salon Nord, sortie 27. Les bouchons, eux, sont toujours bien installés du côté de Marseille. Sur les entrées nord de la ville, du côté de Vitrolles, de Septèmes-les-Vallons en particulier, vous allez compter un petit peu plus d'un quart d'heure pour traverser Vitrolles. La circulation y est bien chargée. Et puis un mot pour terminer du côté de Nîmes sur la jonction A9 à 54 très utilisée. Et puis Montpellier, la 709 très empruntée aussi. Cette autoroute qui dessert l'agglomération Montpellier-Rennes autour des sorties 29 et 30, notamment des ralentissements. Vous restez avec nous parce que dans un instant, nous vous présenterons un orchestre, l'Orchestre National Auvergne-Rhône-Alpes. Il est basé à Clermont-Ferrand. Il rayonne dans toute la région avec des projets musicaux variés. Vous en saurez plus dans Tempo 110, juste après. En nouveauté, Tame Impala et Jenny, une des chanteuses de Blackpink. Voici Dracula sur Radio Vinci Autoroute.

0: 7h51, excellente matinée, très belle route avec nous à Radio Vinci Autoroute et avec vous dans les bouchons. On reparle des perturbations du matin dans le point trafic, ça sera après les infos de 9h. Et si entre-temps j'ai une nouvelle info, bien sûr, je me rapprocherai de vous. Voici notre rendez-vous musical Tempo 110. Quelle est la vie d'un orchestre en région? L'Orchestre National Auvergne-Rhône-Alpes existe depuis 1981. Il se produit un peu partout sur le territoire et même à l'étranger. Et le 3 juillet prochain, dans un lieu insolite, Charlotte Latour nous le présente.
1: 110 secondes pour un portrait de l'Orchestre National Auvergne-Rhône-Alpes. Basé à Clermont-Ferrand, il compte 21 musiciens. 110 secondes pour un portrait de l'Orchestre National Auvergne-Rhône-Alpes. Basé à Clermont-Ferrand, il compte 21 musiciens, tous instrumentistes.

0: été au violon par notre chef principal Thomas Zettmeyer, qui va jouer et diriger. En deuxième partie, on va jouer la 9e symphonie de Beethoven avec un chœur sur scène. Et on aura également le chœur Canto Général Auvergne qui sera dans le public. Un moment unique, hein. Il n'y a jamais eu de concert comme ça dans ce stade. C'est un orchestre qui donne des concerts prestigieux dans l'opéra-théâtre, mais pas seulement. On va jouer dans les maisons de quartier, on va jouer au CHU de Clermont-Ferrand. On accompagne les personnes qui sont hospitalisées en long séjour en leur donnant des cours de violon. Et puis, on va aussi se produire dans des villages, dans des zones rurales. On organise des résidences en campagne. L'orchestre s'installe pendant quelques jours et on amène la musique, on la porte aux personnes qui n'y ont pas accès.
1: Concert grandiose de l'orchestre le 3 juillet au stade Marcel Michelin de Clermont. Pas moins de 10 000 personnes attendues.
2: Tempo 110, signé Charlotte Latour. Merci Charlotte, 8h54. Le 7-9 se termine en musique avec Elliot. Dans un instant, la Camisa Negra. Et puis Cindy Lauper. Voici

0: bonne matinée. Excellente route avec nous à Radio Vinci Autoroute et vos conditions de circulation. De retour dans un instant. Il est 9h.
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2: Bonjour à toutes et à tous. Une chute de plus de 4% pour les cours du pétrole, les bourses asiatiques qui clôturent largement dans le vert. La fumée blanche a rassuré les marchés après ces annonces autour d'un accord pour mettre fin à la guerre entre les États-Unis et l'Iran. Donald Trump a annoncé la réouverture du détroit d'Ormuz et la levée immédiate du blocus naval américain. De son côté, l'Iran met en avant la fin immédiate et définitive de la guerre et des opérations militaires sur les différents fronts, y compris au Liban, comme l'avait évoqué plus tôt le médiateur pakistanais. Reste une seconde phase à discuter cette semaine avant une possible signature du protocole vendredi autour des sujets les plus délicats. En ligne de mire, la question du programme nucléaire iranien et de l'enrichissement en uranium très cher à Washington. C'est dans ce contexte que les pays membres du G7 sont réunis à partir d'aujourd'hui à Évian, en Haute-Savoie, pour un sommet particulièrement attendu. Emmanuel Macron avait évoqué son ambition d'en faire un sommet de la convergence face aux fractures du monde, selon ses mots. En France, les lycéens, eux, tablent sur la philosophie. Plus de 535 000 élèves de terminale générale et technologique ont entamé tout à l'heure les épreuves écrites du baccalauréat. Météo France parle de la première vraie vague de chaleur de l'année, semaine de plus en plus suffocante en perspective, alors que l'Institut s'attend à un pic à partir de jeudi et des maximales qui, dans les secteurs les plus chauds, pourraient dépasser la barre des 38 degrés. Et puis, pour un mot de sport.
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2: La nuit, côté ballon rond, s'est terminée par un large succès de la Suède, 5 buts à 1 face à la Tunisie, impuissante, ce qui permet aux Suédois de prendre la tête du groupe F, profitant d'un match nul des Pays-Bas hier, après que leur adversaire japonais a recollé à 2 partout. On rappelle aussi cette démonstration allemande et cette victoire 7 à 1 face au Curaçao dans le groupe E. En fin de journée, c'est l'Espagne qui va faire ses débuts pour la poule H en affrontant le Cap-Vert. Coup d'envoi à 18h. 9h02 pour l'instant, vous écoutez le 107.7 où on reparlera de l'actualité dans une heure. Tout de suite, un passage par le ciel avec la météo.
0: Merci Corentin. Tout à l'heure, avec donc soleil et chaleur bien présents sur le pays, les vents aussi, Mistral surtout, hein, jusqu'à 60 km/h. La tramontane souffle également encore aujourd'hui et le risque incendie est toujours très élevé autour de la Méditerranée. 4 départements sont en vigilance orange face à ce risque incendie. Le Vaucluse, le Gard, l'Hérault et l'Aude. Attention et notamment à vos mégots de cigarettes lorsque vous roulez. Les températures jusqu'à 36, hein, justement près de Montpellier, 34 à Toulouse, à Perpignan. On attend 32 à Montélimar, entre 32 et 34 sur la vallée du Rhône et 31 degrés à Lyon.
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0: Il est 9h03, j'ai encore des bouchons à vous signaler en cette matinée autour de Lyon, notamment le trafic reste dense, vous l'entendrez. Même chose sur les entraîneurs de Marseille, encore du côté de Montpellier. Et puis d'autres infos aussi qui vont vous concerner, des véhicules en difficulté, c'est le cas en Occitanie, dans la région de Béziers, que vous passez en direction de Montpellier et Lyon. Il y a un véhicule, c'est une voiture qui est arrêtée sur la bande d'arrêt d'urgence et la voie de droite est neutralisée au niveau de la séparation de la 9 et de la 75. Vous passez sur les voies les plus à gauche vers ce kilomètre 160. Attention également du côté de Garon, sur l'autoroute A54 en direction de Salon de Provence et de Marseille. Des sangles sont signalés sur les voies après la sortie numéro 2 à l'approche d'Arles. C'est vers le kilomètre 14. Un patrouilleur se rend sur place. Et puis le trafic est dense, hein, du côté de Nîmes et de Montpellier. Il y a encore quelques retenues ce matin, tout comme sur les entraîneurs de Marseille. Hein, si vous rejoignez la cité phocéenne en quittant le réseau Vinci Autoroute, il va falloir un petit peu patienter dans la traversée de Vitrolles. Notamment, il faut encore 10-15 minutes pour passer cette zone. Direction maintenant, beaucoup plus au nord, l'autoroute A7 entre Valence et Lyon, en direction de Lyon et du Monde, en intervention le long des voies. 10 km après Chanassin en mer d'Albon, la sortie numéro 12, c'est à la hauteur du kilomètre 14. En ce qui concerne Lyon et les bouchons, eh bien, je vous le disais au tout début de ce point trafic, il y en a encore. encore de part et d'autre du tunnel de Fourvière, ainsi que sur l'A46, le contournement est de la ville, où il faut 20-25 minutes encore pour traverser ces zones-là. La circulation reste dense aussi sur l'A47, au-delà du réseau Vinci Autoroute, avec un poids lourd qui est arrêté dans le secteur de Saint-Romain-en-Gier, et environ un quart d'heure pour traverser un peu plus de 3 km de retenue. Information de la direction des routes Centre-Est.
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0: Jean-Jacques Goldman en live avec le Rapt sur Radio Vinci Autoroute en cette matinée de lundi 15 juin avec encore quelques retenues aux portes de Marseille, à Montpellier ou encore à Lyon. Et je reviens à vos conditions de circulation dès que nécessaire et dans un point complet après Miley Cyrus, c'est Wrecking Ball et Marguerite pour la bosse.
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1: Encore quelques retenues à vous signaler ce matin. Il est 9h16. La circulation, vous l'entendrez, reste dense du côté de Lyon, sur les entrées nord de Marseille également. Et puis à Montpellier, le trafic est encore dense. Et je débute ce point trafic à Nîmes, puisqu'après Nîmes-Ouest, la sortie numéro 25, un accident s'est produit et la circulation est interrompue. Selon les premières informations, le trafic ne peut pas se faire vers le kilomètre 62. C'est après Nîmes-Ouest, la sortie numéro 25. Pour vous qui êtes en direction de Montpellier et de Barcelone, accident qui a été signalé il y a quelques minutes vers le kilomètre 62 avec les services de sécurité qui évidemment sont en train de se rendre sur place. Alors forcément, comme le trafic est impossible, il y a un bouchon déjà qui s'est formé. Laissez bien libre surtout la bande d'arrêt d'urgence pour que les services de sécurité puissent se rendre au plus vite au niveau de cet accident où la circulation serait ou interrompue ou en tout cas très très difficile. Tout cela a confirmé, un patrouilleur donc se rend sur les lieux. Je reste avec vous entre Nîmes et Montpellier avec dans le secteur de Lunel là aussi un trafic qui ralentit un peu plus de 5 minutes pour traverser une retenue suite à un accident sur la voie la plus à gauche. Il y a deux voitures sur la voie de gauche avec donc un trafic qui là est restreint vers ce kilomètre 82. Là encore, laissez bien libre la bande d'arrêt d'urgence pour que les services de sécurité et de secours arrivent au plus vite au niveau de cet événement. Tout cela donc entre Nîmes et Montpellier. Un petit mot sur les retenues encore à Montpellier. La 709, vous êtes toujours très nombreux. Encore environ 5 minutes pour accéder notamment à Montpellier-Est, la sortie 29 très chargée. Nîmes-Montpellier-Sud également, la sortie numéro 30. Du côté de l'autoroute A54 entre Nîmes et Arles, en direction d'Arles et de Marseille, il y a des sangles qui ont été signalées 5 km après Garon. La sortie numéro 2, c'est à la hauteur du kilomètre 14. Obstacle dans la région d'Avignon sur l'autoroute A7. Vous êtes en direction de Marseille. Il y a des morceaux de pneus qui sont signalés vers le kilomètre 210, 13 km après Avignon, Château-Renard, sortie 24. Et puis en direction d'Orange et de Lyon, là aussi des morceaux de pneus signalés cette fois-ci vers le kilomètre 195, 4 km après Avignon-Château-Renard. Un patrouilleur se rend sur place. Un mot dans la sortie Avignon-Château-Renard, toujours très empruntée, cette sortie numéro 24 de l'autoroute A7 avec un petit peu d'attente encore au moment où je vous parle. La circulation est également dense. Si vous allez du côté de Marseille, sur les entrées nord de la ville, il y a encore un trafic dense du côté de Vitrolles en quittant le réseau Vinci Autoroute. Et puis au niveau des Pennes Mirabeau, vous allez compter une dizaine de minutes pour traverser ces retenues. Retour à Nîmes, où un nouvel événement m'est signalé. C'est une voiture qui est arrêtée dans la sortie numéro 2 de l'autoroute A54. Et lorsque vous allez passer de la 54 à l'autoroute A9, donc plus précisément au niveau de Nîmes-Ouest, donc en changeant d'axe et en quittant l'autoroute A54, à ce niveau-là, un patrouilleur se rend sur place. Direction maintenant, beaucoup plus au nord, la région lyonnaise, d'abord l'ouest de Lyon, où un accident se serait produit sur la 89. A priori, une voiture sur la bande d'arrêt d'urgence a confirmé vers le kilomètre 498 avec l'intervention des services de sécurité à prévoir à ce niveau-là. Et puis encore quelques bouchons autour de la région lyonnaise. Vous restez nombreux à circuler de part et d'autre du tunnel de Fourvière ainsi que sur la 46. Comptez encore un quart d'heure pour traverser ces différentes retenues. À noter également un bouchon sur la 47 suite à un poids lourd en panne. Une dizaine de minutes nécessaires entre Rive de Gier et Saint-Romain-en-Gier pour traverser une retenue direction Lyon. Counting Crows sur Radio Vinci Autoroute pour les prochaines minutes. Bonne matinée à tous, il est 9h20.

0: Il est 9h25, deux accidents se sont produits entre Nîmes et Montpellier sur l'autoroute A9 et à chaque fois il y a des bouchons à traverser après Nîmes-Ouest, la sortie numéro 25. Accident qui s'est produit vers le kilomètre 62 et déjà 2,5 km de retenue. Et puis un peu plus au sud, à l'approche de Montpellier après Lunel, la sortie numéro 27, il y a un autre accident sur la voie de gauche et là aussi le trafic ralentit en direction de Montpellier et de Barcelone. On revient à tout cela évidemment dans le point trafic. Ça sera à 9h30 sur Radio Vinci Autoroute. Rendez-vous après Mentissa et la chanson d'amour.
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0: Dans un instant, je reviens à vos conditions de circulation avec ce matin une zone à éviter entre Nîmes et Montpellier. Des accidents dont je vous parle dans le point trafic dans quelques secondes.
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0: Il est 9h31, j'ai pas mal de choses à vous signaler en cette matinée, différents événements, différentes interventions et puis encore quelques retenues autour des grandes agglomérations, notamment à Lyon, vous l'entendrez. Je débute ce point trafic entre Nîmes et Montpellier avec un trafic très très difficile. Il y a deux accidents qui se sont produits à une vingtaine de kilomètres d'intervalle. Premier accident à la hauteur du kilomètre 62 après Nîmes-Ouest, la sortie numéro 25, il y a une circulation très très difficile, voire quasiment impossible au niveau de ce kilomètre 62 là où s'est produit l'accident. Donc vraiment évitez cette zone si vous le pouvez encore, si vous êtes avant Nîmes-Ouest, hein, que vous arriviez d'Arles ou que vous arriviez d'Orange et de l'autoroute A7, vraiment évitez cette zone au niveau de Nîmes. A priori, un poids lourd accidenté à ce niveau-là, les services de sécurité et de secours sont en train de s'approcher de cette zone. Et puis attention aussi dans l'autre sens, hein, vous qui circulez en direction d'Orange et de Lyon, parce qu'il y a des débris qui ont été signalés également à hauteur de ce kilomètre 62, donc dans l'autre sens. Il y a donc très très rapidement un bouchon qui s'est formé, quasiment 5 kilomètres de retenue, et au moment où je vous parle, c'est une estimation que je vous donne, il faut quasiment une heure pour traverser le bouchon qui a pris de l'ampleur extrêmement rapidement sur cette partie de l'autoroute A9, donc à éviter si vous le pouvez encore. La circulation est très difficile, voire totalement impossible à ce niveau-là. D'autres informations à vous donner un peu plus au sud, hein, vous qui avez passé cette zone-là à l'approche de Montpellier avec un trafic qui également est ralenti. Il faut 5-10 minutes pour traverser une retenue suite à un accident qui implique une voiture sur la voie de gauche. L'intervention des patrouilleurs, pompiers et dépanneurs est en cours, c'est vers le kilomètre 82. Je quitte maintenant l'Occitanie pour vous parler d'autres informations qui vont vous concerner. Alors d'abord, rapidement, pour vous qui quittez Nîmes en direction d'Arles et de Marseille sur la 54, des obstacles, des sangles qui ont été signalés, c'est vers le kilomètre 14. Des obstacles également à vous signaler du côté d'Avignon sur l'autoroute A7 en direction de Marseille. Ce sont des morceaux de pneus sur les voies vers le kilomètre 210 avec l'intervention des services de sécurité. Là aussi, c'est Nicolas qui est en charge de cette intervention-là. Si vous allez vers Marseille en quittant le réseau Vinci Autoroute, la traversée au niveau des Pennes Mirabeau va rester un petit peu difficile. Après les Pennes Mirabeau, il faut encore une dizaine de minutes pour traverser cette zone. Direction plus au nord maintenant, Auvergne-Rhône-Alpes, entre Valence et Lyon, direction Lyon, des obstacles sur les voies vers le kilomètre 55, 11 kilomètres après Bourg-lès-Valence, sortie 14. Dans la région de Tarare, sur la 89, en direction de Balbigny et de Clermont-Ferrand, il y a une voiture accidentée sur la bande d'arrêt d'urgence. C'est vers le kilomètre 498. Et puis direction Lyon, avec encore quelques retenues à vous signaler. Comptez une dizaine de minutes pour les traverser de part et d'autre du tunnel de Fourvière et sur la 46 entre Vénissieux et Magnicieux. C'est le contournement est lyonnais. Et puis cette info qui vous concerne aussi sur la 47, une dizaine de minutes entre Trèves et Saint-Romain-en-Jean pour traverser une retenue liée à un poids lourd en difficulté. Information de la direction des routes Centre-Est.
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0: Si vous avez voyagé avec nous la semaine dernière, vous avez peut-être entendu dans notre mobile imag les règles pour bien attacher les enfants en voiture. Eh bien, cette semaine, place à nos animaux de compagnie. Comment bien voyager avec eux, notamment en les attachant, ce que plus d'un conducteur sur deux ne fait pas, comme vous l'entendrez juste après l'homme pâle, Ziodiz, sur Radio Vinci Autoroute.

0: 9h38, l'autoroute A9 est actuellement coupée. Ne vous engagez pas au-delà de Nîmes-Ouest sur l'autoroute A9 en direction de Montpellier, de Barcelone. La circulation est interrompue suite à un accident. Entrée est interdite également pour ne pas vous retrouver dans un bouchon. Il est déjà très très long, il y a 5 km de trafic complètement à l'arrêt sur l'autoroute A9. Donc ne vous engagez pas au-delà de Nîmes-Ouest. La sortie est fortement conseillée pour les voitures et une sortie à prendre de manière obligatoire, d'ailleurs même pour les voitures. Nîmes-Ouest, la sortie numéro 25, puis empruntez le réseau secondaire. Si vous arrivez d'Arles, sortez au niveau de Garon, la sortie numéro 2, puis réseau secondaire également jusqu'au niveau de Galargues, en passant par ce qu'on appelle la route des plages, la D135, pour éviter toute cette zone-là, le trafic complètement à l'arrêt, donc en direction de Montpellier. Et puis attention, parce que vers ce kilomètre 62, il y a des débris dans l'autre sens également. Donc il y a aussi un bouchon pour vous qui arrivez de Montpellier, qui avait passé Galargues-Aigues-Mortes, la sortie numéro 26. Et là, il faut environ un quart d'heure pour traverser le bouchon en direction d'Orange et de Lyon. Je reviens à tout cela, bien sûr, dans le détail à 9h45. Voici le Mobilimag et attachez-vous votre animal quand vous prenez la route. On en parle avec Perrine Martin.
1: Harnais, cage, filet, ceinture, sac de transport, tout existe pour voyager en toute sécurité avec son animal de compagnie. Et même des sièges auto, comme ceux installés pour les enfants. Ils sont très chers, certes, mais vont jusqu'à subir des crash tests pour tester leur robustesse. C'est le cas de ceux de la marque Tavopets, dont Maud Arovigno est porte-parole.
2: On sait qu'en France, il n'y a pas vraiment de réglementation spécifique pour les animaux de compagnie en voiture. Il y a seulement l'obligation, on va dire, de ne pas gêner la conduite pour le conducteur, etc. Mais voilà, il n'y a pas vraiment de règles précises. Donc nous, on essaie d'apporter vraiment ce système de protection supplémentaire qui va faire en sorte que l'animal est vraiment protégé dans son habitacle et ne sera pas un projectile et dangereux pour les autres, mais aussi pour lui-même.
1: Un projectile, oui, vous avez bien entendu, en cas d'accident, votre chat, votre chien non attaché peut être projeté tel une charge. D'ailleurs, une personne sur deux ayant vécu un accident de la route avec son animal finit par lui installer un système de retenue. Encore faut-il que l'animal l'accepte.
3: Alors là, il faudrait y aller de manière positif. Là, ça sert à rien de brusquer son chien, on est en train de lui apprendre quelque chose de nouveau.
1: Guillaume est éducateur canin, superdoggy41 sur Instagram.
3: Avant de l'attacher à la voiture, si ça n'a jamais été le cas, je suppose qu'il va falloir lui mettre un petit harnais. Donc déjà, lui apprendre qu'est-ce qu'un harnais, donc par exemple avec des friandises, lui apprendre à mettre la tête dans le harnais, etc. Ensuite, à remonter gentiment dans la voiture, surtout s'il y a eu un traumatisme, peut-être qu'il peut réassocier la voiture à quelque chose de négatif et du coup être stressé au niveau de la voiture. Dans ce cas-là, il faut faire du coup la désensibilisation et pour ce faire, il faut le prendre, le mettre dans la voiture, rassocier la voiture à quelque chose de positif, donc par exemple avec des friandises, puis ensuite le refaire descendre pour lui montrer que t'as vu, t'es monté, c'est passé quelque chose de bien, donc maintenant tu peux repartir et il n'y a aucun moment négatif dans tout ça, et recommencer plusieurs fois avec des durées un peu plus longues. Puis ensuite, on réintroduit gentiment, par exemple, l'attache, donc admettons, il a une ceinture. Donc on rattache le harnais à la ceinture de sécurité et on augmente pareil la durée pendant 5 minutes, on fait ça. Ensuite pendant 10 minutes, pendant 20 minutes, ensuite on refait la même chose. Mais cette fois, on va en voiture, on va faire un petit tour en voiture quand t'es attaché et recommencer plusieurs fois avec des durées un peu plus longues.
1: L'habituer, toujours faire des tests avant d'engager un long voyage. Vous avez maintenant les clés pour voyager en toute sécurité.
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0: Bruno Mars dans un instant sur Radio Vinci Autoroute.
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1: Il est 9h47 en cette matinée bien compliquée pour vous dans la région nîmoise, en direction de Montpellier. En effet, la principale information nous emmène donc sur l'autoroute A9. Et pour en parler, nous sommes avec Nicolas Rousty du Centre Information Trafic de Vinci Autoroute. Bonjour.
2: Oui, bonjour.
1: Alors, sur l'autoroute A9, en direction de Montpellier, la circulation est arrêtée. Que s'est-il passé ?
2: Oui, actuellement, l'autoroute A9 est coupée au point kilométrique 62. C'est entre Nîmes-Ouest, échangeur 25, et Galargues, échangeur 26. C'est un camion qui s'est accidenté et il y a beaucoup de débris sur la chaussée.
1: Les services de sécurité sont sur place. Quelles sont la circulation donc impossible? Quelles sont, Nicolas Rousty, les solutions qui sont mises en place pour éviter le long bouchon qui s'est formé?
2: Alors, pour éviter de rester bloqué dans un premier temps sur l'autoroute A9, on a mis une sortie obligatoire aux voitures à Nîmes-Ouest, échangeur 25, avec une entrée interdite à tous les véhicules. Et ceux qui arrivent d'Arles, sur l'A54, on a mis une sortie obligatoire aussi aux voitures à l'échangeur de Garonne numéro 2, avec une entrée interdite à tous les véhicules.
1: Merci beaucoup pour toutes ces précisions, ces interventions qui sont en cours et que nous allons suivre tout au long de la matinée, et ces précisions en ce qui concerne les sorties obligatoires, en tout cas à prendre de manière obligatoire, qui sont mises en place, entrées qui sont interdites également en direction de Montpellier, parce que la circulation est très très compliquée à ce niveau-là. Il y a plus de 5 km de trafic complètement à l'arrêt, donc vraiment ne vous engagez pas sur cette zone après Nîmes-Ouest, sortie 25 de l'A9 en direction de Montpellier, après Garonne, sortie numéro 2 de l'autoroute A54. On notera également que dans l'autre sens, donc pour vous qui arrivez de Montpellier, comme on le disait, il y a beaucoup de débris sur les voies, donc il y a aussi des difficultés en direction d'Orange et de Lyon. Après Galargues-Aigues-Mortes, la sortie numéro 26, vous allez compter environ un quart d'heure pour traverser un bouchon et 5 km de retenue à ce niveau-là. Un trafic donc bien bien compliqué actuellement et à l'arrêt en direction de Montpellier, donc zone à éviter sur cette autoroute A9. Bien sûr, tous les services de sécurité et de secours ont débuté leurs interventions. Les équipes de Vinci Autoroute sont sur place, les gendarmes, les pompiers, et l'intervention a pu donc débuter sur cette autoroute A9. Un tout petit peu plus au sud, je vous parlais d'un autre accident en direction de Montpellier sur la voie de gauche. La circulation a pu reprendre et la voiture a été évacuée vers le kilomètre 82. Donc là, il n'y a plus de difficultés pour vous, toujours direction Montpellier. D'autres informations à vous donner, direction Nîmes et Arles, entre Nîmes et Arles, direction Arles et Marseille, il y a des sangles sur les voies de l'autoroute A54, intervention là aussi à prévoir, c'est vers le kilomètre 14. Entre Avignon et Marseille, ça roule plutôt bien, pas de difficultés particulières, les bouchons du matin petit à petit se terminent du côté de Marseille. Et puis plus au nord, beaucoup plus au nord, à Lyon, là aussi, tout est en train de rentrer dans l'ordre, les bouchons se terminent progressivement, même s'il en reste sur la 46 et au niveau du tunnel de Fourvière. Et puis on va noter aussi, et je terminerai là, à l'ouest de Lyon, un accident sur la 89 qui a impliqué une voiture sur la bande d'arrêt d'urgence en direction de Balbigny et de Clermont-Ferrand après Tarare Centre, la sortie numéro 34. C'est à la hauteur du kilomètre 498. Voici George Ezra sur Radio Vinci Autoroute. Bonne matinée, bon courage à vous dans les bouchons du côté de Nîmes.

est 9h54. La circulation est interrompue sur l'autoroute A9. Trafic extrêmement compliqué avec un long bouchon. Ne vous engagez pas au-delà de Nîmes Ouest, sortie 25 de l'autoroute A9 en direction de Montpellier. Au-delà de Garon, sortie numéro 2 de l'autoroute A54 pour éviter de vous retrouver dans un long, très long bouchon sur cette autoroute A9. Situation donc bien compliquée avec l'intervention des services de sécurité. On en reparlera dans le point trafic d'ici quelques minutes. Et puis, j'ai une autre information à vous donner. Ça, c'est aussi une nouvelle info qui va vous concerner. Alors là, beaucoup plus au nord, dans le Massif central, après Thiérest-Lamonnerie, la sortie 30, direction Lyon. C'est un accident signalé sur la voie de droite à la hauteur du kilomètre 453 de l'autoroute A89. Là aussi, intervention à venir pour les services de sécurité. C'est une information sur laquelle nous allons revenir également dans le point trafic après les informations de 10h sur Radio Vinci Autoroute. Bon courage à vous dans toutes ces difficultés que vous rencontrez. Une circulation extrêmement compliquée sur l'autoroute A9, donc vraiment cette zone-là à éviter. Et puis il y a un autre accident sur lequel nous reviendrons également un tout petit peu plus au sud après avoir passé Galargues, Aigues-Mortes et Lunel, sortie numéro 27 à l'approche de Montpellier avec une voie de droite neutralisée vers le kilomètre 82. On termine l'heure en musique, on arrive aux infos de 10h avec Dido Sand in My Shoes. Et puis après les infos de 10h et un nouveau point sur la météo et ce nouveau point trafic complet. Donc sur Radio Vinci Autoroute, bon courage à vous.

0: Bonne matinée, bonne route avec nous, Radio Vinci Autoroute, et un secteur à éviter actuellement entre Nîmes et Montpellier, l'autoroute A9. En effet, la circulation est interrompue suite à un accident qui s'est produit un petit peu plus tôt tout à l'heure, qui implique un poids lourd. Les services de sécurité sont sur place et la circulation est impossible. Ne vous engagez pas au-delà de Garon, la sortie numéro 2 de la 54 direction Montpellier, et au-delà de Nîmes-Ouest, sortie numéro 25 de l'autoroute A9, toujours direction Montpellier. 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
2: Bonjour à toutes et à tous. Volodymyr Zelensky appelle les pays du G7 à une réponse décisive après les importantes frappes russes de cette nuit. Les autorités ukrainiennes parlent toujours d'au moins 9 morts à Kiev et Kharkiv. Les membres du G7 sont conviés à partir de la fin d'après-midi en Haute-Savoie, à Évian, pour un sommet très attendu, à la fois autour du conflit en Ukraine et des conséquences de l'accord de paix entre Washington et Téhéran. Les réactions internationales justement se poursuivent depuis ce matin pour saluer la finalisation du protocole annoncé hier soir. Une seconde phase autour des points les plus délicats se déroule cette semaine en vue d'une signature qui pourrait avoir lieu vendredi. Des discussions préparatoires devraient se tenir à Doha, au Qatar. Un protocole qui acte en tout cas un cessez-le-feu, y compris au Liban. Israël ne se retirera pas des zones de sécurité au Liban, a annoncé tout à l'heure le ministère de la Défense de l'État hébreu. De son côté, sur son réseau social Truth, Donald Trump a précisé et assuré autoriser pleinement la réouverture du détroit d'Ormuz et la levée immédiate du blocus naval américain. Un accord qui a eu pour effet immédiat de faire baisser le prix du baril de pétrole autour de $83. Les prix à la pompe devront donc baisser rapidement, a prévenu le gouvernement, précisant maintenir le dialogue avec les distributeurs et mettre en place des contrôles. Dans le reste de l'actualité, depuis 8h ce matin, les élèves de terminale générale et technologique continuent de plancher depuis ce matin, donc, sur l'épreuve de philosophie qui a lancé la semaine du passage du baccalauréat. Ils sont plus de 535 000 cette année. Mais il n'y a pas que les élèves qui vont transpirer devant leur copie cette semaine. L'Hexagone sera sujet à une nouvelle vague de chaleur que Météo France est décrit comme plus importante que celle du mois dernier, évoquant une montée en puissance du mercure en fin de semaine et de possibles maximales au-delà de 38 degrés à partir de jeudi. Enfin, côté sport, du rugby, le Stade français est lui largement monté en puissance hier soir pour décrocher son ticket pour les demi-finales du top 14. Les Parisiens ont largement dominé le Stade Rochelet 45-5 pour s'offrir une place dans le dernier carré. Il est maintenant 10h02 sur le 107.7. Dans une heure, c'est Christelle Mollon qui sera votre conteuse de l'actualité. Très belle matinée. On passe maintenant à la météo.
3: Merci beaucoup Corentin. Pour démarrer la semaine, le soleil est radieux sur l'ensemble du sud-est du pays. Le Mistral souffle aussi en vallée du Rhône avec des rafales autour de 50 km/h. Notez que le Vaucluse, le Gard, les Roux ainsi que l'Aude sont placés en risque élevé au feu de forêt pour cette journée de lundi. Côté mercure, il fait actuellement 22 degrés du côté de Clermont-Ferrand. Vous comptez 24 pour Lyon et Valence ou encore Marseille. Il fait 26 à Avignon, 29 à Montpellier et Perpignan. Le mercure affichera jusqu'à 35 degrés cet après-midi.
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3: Il est 10h, passé de 3 minutes. La principale information nous amène dans la région de Nîmes, où un accident s'est produit après avoir passé Nîmes-Ouest, la sortie numéro 25 pour vous qui roulez en direction de Montpellier et de Barcelone sur cette partie de l'autoroute A9. La circulation est actuellement à l'arrêt à hauteur de cet accident qui s'est produit au kilomètre 62. Il y a un poids lourd qui est actuellement couché sur les voies de l'autoroute A9 sur ce secteur. Dans tous les cas, ne tentez pas de rejoindre l'autoroute A9 par cette entrée de Nîmes-Ouest, entrée numéro 25, au risque de vous retrouver à l'arrêt dans un bouchon qui continue à grossir, une dizaine de kilomètres désormais de difficultés qui s'étendent sur ce secteur. Il y a des mesures qui sont mises en place, notamment pour vous qui roulez sur l'autoroute A9. Il y a une sortie obligatoire à hauteur de Nîmes-Ouest, c'est la sortie numéro 25. Elle vous concerne aussi bien au volant d'une voiture qu'au volant d'un poids lourd. Vous allez ensuite suivre le réseau secondaire pour reprendre à nouveau l'autoroute du côté de Galargue, Aigues-Mortes, l'entrée numéro 26. Information qui vous concerne également du côté de l'autoroute A54. Si vous arrivez de Salon-de-Provence et d'Arles, vous devrez obligatoirement quitter l'autoroute A54 à Nîmes-Garon. Sortie numéro 2 et suivre ensuite le réseau secondaire, là aussi jusqu'à Galargue, Aigues-Mortes, entrée numéro 26 de l'autoroute A9 pour poursuivre ensuite en direction de Montpellier ou encore de Barcelone. Bon courage en tout cas à vous dans cette difficulté. Il y a également une autre difficulté qui s'étend dans l'autre sens de circulation pour vous qui arrivez de Montpellier en direction justement d'Orange et de Lyon sur cette partie de l'autoroute A9. Il y a un bouchon qui s'est formé, un bouchon qui s'étend sur un peu plus de 6 km. Il faudra patienter une quinzaine de minutes sur ce secteur. Une difficulté qui va vous concerner après avoir passé Galargue-Aigues-Mortes, sortie numéro 26. D'autres informations qui vont également vous concerner sur l'autoroute A9. Cette fois-ci, si vous êtes de passage du côté de Narbonne, vous roulez en direction de Barcelone. Notez qu'il y a des obstacles dans la bretelle de sortie de Narbonne-Est qui ont été signalés, sortie numéro 37. Et puis, je vais prendre un petit peu de hauteur et vous rejoindre du côté de l'autoroute A89, le secteur de Thiers. Si vous roulez en direction de Lyon, notez qu'un accident est en cours au kilomètre 453. C'est une quinzaine de kilomètres après Thiers-Lamonnerie, sortie numéro 30. La voie de droite est neutralisée sur ce secteur. Bon courage dans les difficultés en ce lundi matin dans la région de Nîmes. Je vous rappelle, accident en cours après Nîmes-Ouest, la sortie numéro 25 en direction de Montpellier et de Barcelone. Ne tentez pas de rejoindre l'autoroute A9 sur ce secteur pour vous qui arrivez notamment du réseau secondaire qui est également du côté de l'autoroute A54.
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Au soleil, Jennifer à l'instant sur Radio Vinci Autoroute. En ce lundi 15 juin, le soleil est au rendez-vous. Les difficultés aussi dans la région de Nîmes. Je vous rappelle que l'autoroute A9 est actuellement coupée à la circulation en direction de Montpellier et de Barcelone. Conséquence d'un accident qui s'est produit après Nîmes-Ouest, la sortie numéro 25. Ne tentez pas de rejoindre l'autoroute sur ce secteur. Dans tous les cas, il y a des mesures qui sont mises en place. Vous devez obligatoirement quitter l'autoroute A9 à hauteur de Nîmes-Ouest, sortie numéro 25, mais également du côté de l'autoroute A54, sortie obligatoire à hauteur de Garon, la sortie numéro 2. Je vous reparle bien évidemment de tout cela très rapidement après un peu de musique, notamment Maeva ou encore 47 Terres.

0: 47 terres, la seule à l'instant sur Radio Vinci Autoroute. Je vous rejoins dans quelques instants pour évoquer vos conditions de circulation et cette difficulté en cours dans la région de Nîmes.
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0: Il est 10h15, la situation est compliquée si vous êtes amené à voyager dans la région de Nîmes sur l'autoroute A9, conséquence d'un accident en cours en direction de Montpellier, de Barcelone et l'autoroute A9 qui est actuellement coupée à la circulation. Dans tous les cas, si vous m'entendez en amont, ne rejoignez pas l'autoroute A9 à hauteur de Nîmes-Ouest, entrée numéro 25, au risque de vous retrouver dans de grosses difficultés, un bouchon d'une dizaine de kilomètres sur ce secteur et un trafic totalement à l'arrêt. Alors, il y a des mesures qui sont mises en place en amont. Vous pouvez notamment suivre le réseau secondaire et rejoindre ensuite l'autoroute A9 à hauteur de Galargues-Aiguemortes, c'est l'entrée numéro 26. Des mesures également mises en place pour vous qui roulez sur les autoroutes A9 et autoroute A54. Si vous êtes sur l'autoroute A9 en direction de Montpellier et de Barcelone, il y a une sortie obligatoire, c'est la sortie Nîmes-Ouest, sortie numéro 25. Alors il y a du monde à l'approche de cette bretelle de sortie, mais dans tous les cas, vous allez ensuite quitter l'autoroute et suivre le réseau secondaire jusqu'à Galargues-Aiguemortes, entrée numéro 26. Et puis, cette information vous concerne aussi si vous êtes du côté de l'autoroute A54, depuis Arles ou encore Salon de Provence, vous allez devoir quitter l'autoroute à Nîmes-Garons, sortie numéro 2. Vous allez ensuite suivre le réseau secondaire. Vous prenez la direction de Caissargues, puis la départementale 135 qui va vous amener jusqu'à Vauvert, puis l'entrée numéro 26 de Galargues-Aiguemortes, information qui vous concerne aussi bien au volant d'une voiture qu'au volant d'un poids lourd. Sachez d'ailleurs qu'il vous est désormais conseillé de quitter l'autoroute A9 depuis quelques minutes du côté de Nîmes-Est, Marguerite, sortie numéro 24 pour permettre l'engorgement de ce bouchon à l'approche de la sortie numéro 25 de Nîmes-Ouest. Poids lourd couché sur les voies de l'autoroute A9 sur ce secteur et donc des opérations qui sont actuellement en cours. Une difficulté qui vous concerne aussi dans l'autre sens de circulation pour vous qui arrivez de Barcelone et de Montpellier en direction d'Orange et de Lyon. Il y a 6 km de difficulté de retenue qui se traverse en une quinzaine de minutes. Ça vous concerne après avoir passé Galargues-Aiguemortes, la sortie numéro 26. Bon courage, quoi qu'il en soit, dans ces difficultés. Tout près de là, si vous êtes en direction de Barcelone, notez qu'un accident est en cours au kilomètre 82. La voie de droite est neutralisée 5 km après Lunel, sortie numéro 27. Et puis on va poursuivre également du côté de l'autoroute A9 dans la région de Narbonne. Notez que si vous roulez en direction d'Orange et de Lyon, dans la bretelle de sortie de Narbonne Est, sortie numéro 37, des obstacles ont également été signalés sur la chaussée. Je quitte désormais la région Occitanie. Je vous rejoins du côté de l'autoroute A89 à l'ouest de Lyon avec deux informations à partager avec vous sur le secteur de Noir-Étable au kilomètre 451, un véhicule est en panne, vous passez uniquement sur la voie de gauche, mais également au kilomètre 453, il y a un accident qui est en cours, la voie de droite est à neutraliser. Ces informations vous concernent une quinzaine de kilomètres après Thiérès-Lamonnerie, sortie numéro 30. Et puis je vais terminer par l'autoroute A7 et la région de Valence. Vous êtes en direction de Marseille, notez qu'au kilomètre 84, il y a des morceaux de pneus sur les voies de l'autoroute, c'est une douzaine de kilomètres après Valence-Roman, sortie numéro 15. Bon courage à vous dans les difficultés. D'ailleurs, si je n'ai pas évoqué le secteur où vous roulez actuellement, c'est plutôt une bonne nouvelle, c'est que tout se passe bien pour vous. Allez, dans quelques instants, on va également évoquer quelques zones de travaux qui auront lieu cette nuit, notamment du côté de l'autoroute A7 au sud de Lyon. On en reparle juste après la musique d'Avicii.

0: Avicii, Lay Me Down à l'instant sur Radio Vinci Autoroute. Il est 10h passé de 22 minutes. La principale difficulté et principale information de cette matinée de lundi, c'est la coupure de l'autoroute A9 dans la région de Nîmes pour vous qui roulez en direction de Montpellier ou encore de Barcelone. Conséquence d'un poids lourd actuellement accidenté sur ce secteur avec des glissières de sécurité qui sont également endommagées. Poids lourd qui est couché sur les voies de l'autoroute qui a également, semble-t-il, perdu une partie de son chargement. Il y a des mesures qui sont mises en place sur ce secteur. Il vous est conseillé, notamment sur l'autoroute A9, de sortir des Nîmes Est Marguerite, la sortie numéro 24 si vous êtes au volant d'une voiture. Dans tous les cas, vous devrez sortir obligatoirement du côté de Nîmes Ouest, la sortie numéro 25. Et puis si vous êtes du côté de l'autoroute A54, sortie obligatoire du côté de Garon, sortie numéro 2 de l'autoroute A54. Et vous allez poursuivre ensuite par le réseau secondaire jusqu'à Galargues Aiguemortes, l'entrée numéro 26. On aura l'occasion de reparler de tout cela dans quelques minutes autour de 10h30. Et puis, nouvelle information qui me parvient également sur les voies de l'autoroute A7 à hauteur de la barrière de péage de Vienne-Reventin en direction de Lyon. Notez qu'un poids lourd est actuellement en panne sur ce secteur.
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0: Et justement, on va rester du côté de Vienne, au sud de Lyon, donc, puisqu'à partir de 22h ce soir et jusqu'à demain matin, 5h, la sortie Vienne nord numéro 9 de l'autoroute A7 sera fermée en direction de Marseille pour des travaux de rénovation des chaussées.
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1: Il est 10h30, la situation est toujours compliquée dans la région de Nîmes, conséquence d'un poids lourd qui est actuellement accidenté sur les voies de l'autoroute A9, poids lourd qui s'est couché après Nîmes-Ouest à la sortie numéro 25 en direction donc de Montpellier et de Barcelone, et autoroute A9 actuellement coupée sur ce secteur pour permettre l'intervention des services de secours, des services de l'autoroute, des interventions qui vont donc être longues sur ce secteur. Il y a des mesures qui sont mises en place pour vous qui êtes en amont. Vous avez une sortie conseillée sur l'autoroute A9, la sortie Nîmes-Est Marguerite, sortie numéro 24 si vous êtes au volant d'une voiture. Il vous est d'ailleurs déconseillé également de rejoindre l'autoroute A9 sur ce secteur. Vous avez ensuite, quoi qu'il en soit, une sortie obligatoire à hauteur de Nîmes-Ouest, c'est la sortie numéro 25, et ce que vous soyez au volant d'un poids lourd comme au volant d'une voiture. Et puis si vous êtes du côté de l'autoroute A54, sortie obligatoire du côté de Garon, sortie numéro 2, vous allez ensuite suivre dans tous les cas le réseau secondaire, que vous soyez du côté de l'autoroute A9 comme de l'autoroute A54 jusqu'à Galargues, Aiguemortes, entrée numéro 26 de l'autoroute A9, ensuite en direction de Montpellier et de Barcelone, tout se passera bien. Il y a par contre, tout près de là, un autre accident qui est en cours, mais qui est en train de se terminer également. Près du kilomètre 82, la voie droite reste encore neutralisée, 5 km après Lunel, sortie numéro 27, puisque les services de l'autoroute terminent leur intervention. Bon courage en tout cas dans ces difficultés qui sont en cours dans la région de Nîmes. À évoquer également du côté de l'autoroute A9, d'autres informations, notamment si vous êtes de passage dans la région de Narbonne, il y a des obstacles qui se trouvent sur les voies de l'autoroute, notamment dans la bretelle de sortie de Narbonne-Est, sortie numéro 37, et ça vous concerne en direction de Ronge et de Lyon. Je quitte désormais la région Occitanie, on va prendre un petit peu de hauteur, beaucoup de hauteur même, puisque je vous rejoins dans la région de Thiers, les secteurs de Thiers et de Noirétable. Notez que si vous êtes en direction de Lyon, il y a un poids lourd en panne au kilomètre 451, information qui va vous concerner une douzaine de kilomètres après Thiers-Lamonnerie, sortie numéro 30, vous passez uniquement sur la voie la plus à gauche sur ce secteur. Il y a également un léger ralentissement en amont, et puis ensuite il y a un accident également au kilomètre 453, tout près de là, toujours en direction de Lyon, une quinzaine de kilomètres après Thiers-Lamonnerie, c'est la voie de droite qui est actuellement neutralisée sur ce secteur. Notez aussi qu'il y a un chevreuil qui a été signalé près des voies de l'autoroute A89, entre Thiers-Lamonnerie et Noirétable, les sorties numéro 30 et numéro 31, vigilance, quel que soit votre sens de circulation sur ce secteur. Partout ailleurs, pas d'informations particulières à évoquer, par moment il peut y avoir quelques ralentissements, comme le contournement est de Lyon, l'autoroute A46 en direction de Paris et des Alpes, mais rien d'inhabituel. Bon courage dans les difficultés en place dans la région de Nîmes.
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1: Allez, à suivre votre rendez-vous littéraire marque-page. Une fois n'est pas coutume, nous allons parler d'une toute nouvelle revue dédiée à la littérature et au plaisir du verbe. Elle s'appelle Ouf et son, numéro 2, est actuellement en librairie. Les détails à suivre après la musique de Powo. Oui.

0: La musique de Powow avec le chat à l'instant sur Radio Vinci Autoroute. Il est 10h36. Nouvelle information qui me parvient dans le secteur de Roumoulin. Pour vous qui êtes en direction d'Orange et de Lyon sur l'autoroute A9, notez que des obstacles ont été aperçus près du kilomètre 28, 2 km après Roumoulin, sortie à numéro 23. Et puis il y a toujours cette difficulté dans la région de Nîmes, la coupure de l'autoroute A9 en direction de Montpellier et de Barcelone après Nîmes Ouest, sortie numéro 25, qui est dans tous les cas une sortie obligatoire. Il y a actuellement un poids lourd qui est couché, accidenté à hauteur du kilomètre 62, qui a perdu également une partie de son chargement, notamment des graviers. Sur ce secteur, les services de l'autoroute interviennent. Vous restez, pour vous qui êtes dans ce bouchon, attentif à tout ce qui se passe devant vous, près de vous. Surtout, ne circulez pas sur la bande d'arrêt d'urgence pour permettre les accès et interventions des services de secours pour rejoindre au mieux ce kilomètre 62. Votre rendez-vous marque-page s'intéresse aujourd'hui à une nouvelle revue littéraire. Ouf, et son créateur est au micro 107.7 de Francine Thomas.
1: Bonjour Pablo Cueco.
2: Bonjour.
1: À la toute fin de ce magazine Ouf, le concept est expliqué. Ouf est un acronyme pour ouvroir ultime de fiction. On l'aura compris, c'est très atypique et c'est surtout ambitieux. Surtout quand on sait que ni la presse ni les ventes de fiction sont à leur meilleur en ce moment. Se lancer dans une entreprise pareille, ça pourrait quasiment friser l'inconscience, non ?
2: Tout à fait. Pas de malentendu là-dessus. C'est pas du tout un projet commercial. Sinon on serait vraiment très très mal parti. C'est pas tout à fait adapté au circuit, mais on espère que le circuit va s'adapter.
1: Oui, parce que ça mérite le détour. Il y a tout dans ce magazine, des fictions, des poèmes, des photos, des illustrations, des charades, des mots croisés, des propositions de fiction radiophonique et plein d'autres choses encore, autour d'un thème unique. Dans le numéro 2, c'est l'éloge de la faute. On sent un plaisir du verbe, de l'absurde. Moi je me suis dit qu'un tel magazine il aurait beaucoup plu aux surréalistes.
2: Oui, c'est tout à fait dans ce que j'appelle LSD, lettriste surréaliste, dadaïste, mais aussi le mouvement Oulipo, puisque ouvroir ultime de fiction, c'est un petit clin d'œil à Oulipo, ouvroir de littérature potentielle. On peut penser aussi au Papou dans la tête, l'os à moelle, un peu avant, enfin voilà.
1: La revue s'ouvre sur un texte qui est un discours inaugural du Centre National de la faute d'orthographe et du lapsus. Il est génial ce texte. Et c'est vrai qu'on célèbre pas assez la faute d'orthographe, par exemple.
2: Oh ben, je peux vous présenter mes petits neveux, ils sont parfaits.
1: Je connais quelques exemples aussi.
2: C'est un texte de mon père, Henri Cueco, et le thème de ce volume vient un peu de ce texte-là.
1: Les sœurs Tatin aussi reviennent au moins à deux reprises dans des textes différents. C'est l'exemple ultime de la faute qu'il faut célébrer, ça, les sœurs Tatin.
2: Oui, c'est un cuisinier du quartier qui nous a proposé un texte justement en rapport aux sœurs Tatin sur la crème renversée. Et l'autre, c'est encore mon père qui a écrit lui un texte sur la relation entre le retournement de la tarte Tatin, donc cette erreur fameuse, et la naissance supposée de l'art abstrait par Kandinsky, qui, paraît-il, la légende, dit qu'il aurait retourné la toile à l'envers, une toile figurative d'un paysage, et que de là serait née l'abstraction.
1: Pablo Cueco, vous êtes le créateur de la revue Ouf, dont le numéro 2 vient de sortir sur le thème de l'éloge de la faute, et je vais inviter nos auditeurs à ne pas commettre la faute de goût, de passer à côté de cette publication rare. Merci beaucoup.
2: Merci.
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0: 10h40, la principale difficulté, elle est dans la région de Nîmes, sur l'autoroute A9, en direction de Montpellier et Barcelone. Autoroute A9 actuellement coupée à la circulation, conséquence d'un poids lourd accidenté et couché sur les voies de l'autoroute A9 après Nîmes Ouest, sortie numéro 25, qui est dans tous les cas une sortie obligatoire. Sortie obligatoire également du côté de l'autoroute A54, à hauteur de Garon, sortie numéro 2. Je vous reparle bien évidemment de tout cela en détail à 10h45. Bon courage dans les difficultés en place en ce lundi matin sur cette partie de la région. Occitanie, la musique également avec Dua Lipa sur les prochains kilomètres.
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1: Il est 10h, passé de 45 minutes, la situation est toujours compliquée, très compliquée sur l'autoroute A9 dans la région de Nîmes. Et pour en parler, nous sommes en direct avec Nathalie Gillet de Vinci Autoroute. Bonjour Nathalie.
2: Bonjour.
1: Alors Nathalie, la situation est donc très compliquée sur l'autoroute A9, conséquence d'un accident qui s'est produit dans la région de Nîmes.
2: Oui, tout à fait. Donc il y a à peu près de ça 1h30, on a été informé donc d'un poids lourd qui s'était immobilisé sur les voies de circulation et qui avait perdu son chargement donc de gravats.
1: Donc la situation à l'heure où on se parle, l'autoroute A9 est toujours coupée en direction de Montpellier et de Barcelone.
2: Oui, tout à fait. Donc ces opérations très importantes pour l'évacuation donc du chargement qui est répandu sur l'ensemble des voies, donc qui vont durer un certain nombre de temps que nous ne pouvons pas quantifier encore à l'heure actuelle.
1: Effectivement, puisqu'il faut tout d'abord que l'ensemble des services de secours puissent se rendre sur ce secteur qui est très encombré, vont ensuite démarrer de lourdes opérations d'évacuation tout d'abord de ces graviers, de relevage, et puis il y aura également par la suite des opérations de réparation, notamment au niveau des glissières de sécurité qui ont été endommagées. Quel est le bon conseil, Nathalie, que l'on peut donner aux personnes qui nous écoutent en amont de ce long bouchon ?
2: Alors le premier conseil, c'est d'éviter ce secteur en premier lieu, puisque nous avons pas mal de bouchons à ce niveau-là. Donc vous pouvez sortir à Nîmes Ouest ou même Nîmes Est en amont, de façon à prendre le réseau secondaire pour rejoindre l'autoroute A9 par Galargues. Nous vous conseillons également, puisque ça roule très difficilement au niveau de l'accident, de ne pas céder à la curiosité et donc de rouler très prudemment à ce niveau-là, puisqu'il y a beaucoup de personnel en intervention.
1: Et pour les personnes, Nathalie Gillet, qui sont actuellement à l'arrêt dans ce bouchon et notamment à proximité de ce poids lourd qui est couché sur les voies ?
2: Nous mettons tout en œuvre donc pour essayer d'évacuer au plus rapidement, donc de ne pas sortir de votre véhicule, parce qu'il y a des services de secours qui circulent également, et donc d'être à la plus grande prudence.
1: Merci beaucoup Nathalie Gillet de Vinci Autoroute pour ces toutes dernières informations concernant la situation sur cet accident dans la région de Nîmes et cette coupure de l'autoroute A9 en direction de Montpellier et de Barcelone. Je vais notamment m'adresser à vous qui êtes à l'arrêt dans ce long bouchon d'une dizaine de kilomètres. Il y a de nombreux services de secours qui interviennent au kilomètre 62. La circulation pour vous qui êtes dans ce bouchon par moment s'effectue difficilement, voire très difficilement, sur la bande d'arrêt d'urgence. Alors vous passez à allure très réduite puisqu'il y a beaucoup de monde en intervention près de ce poids lourd qui est actuellement couché sur les voies de l'autoroute A9. Et puis notez donc que dans l'autre sens de circulation, il y a également un bouchon qui s'est formé sur 6 km. Il faut compter une vingtaine de minutes après Galargues-Guéguemortes, sortie numéro 26. Dans tous les cas, ne tentez pas de rejoindre l'autoroute A9 pour aller en direction de Montpellier et de Barcelone. Dans tous les cas, vous devrez quitter l'autoroute à hauteur de Nîmes-Ouest, la sortie numéro 25, qui est poursuivre par le réseau secondaire jusqu'à Galargues-Guéguemortes. L'entrée numéro 26, ça vous concerne également pour vous qui roulez sur l'autoroute A54, sortie obligatoire du côté de Garon, sortie numéro 2. Bon courage dans ces difficultés qui sont en place sur ce secteur et la région de Nîmes. Le retour de la musique avec This Is et Théodora, ou encore The Corgis avec Everybody's Got to Learn Sometimes sur Radio Vinci Autoroute.

D6 et Théodora avec Mélodrama à l'instant sur Radio Vinci Autoroute. Bon courage dans les difficultés qui sont en place dans la région de Nîmes. Conséquence de la coupure de l'autoroute A9 après Nîmes Ouest, sortie numéro 25. Poids lourd actuellement couché sur les voies de l'autoroute en direction de Montpellier et de Barcelone. Il y a des mesures qui sont mises en place, notamment une sortie obligatoire à hauteur de Nîmes Ouest, sortie numéro 25, mais également du côté de l'autoroute A54, du côté de Garon, sortie numéro 2. Et vous allez ensuite suivre le réseau secondaire jusqu'à Galargues, Aiguemortes, l'entrée numéro 26. Beaucoup de monde en intervention sur ce secteur et des opérations qui vont durer sur cette partie de l'autoroute A9 à hauteur du kilomètre 62 puisque ce poids lourd est couché et il a également perdu sa cargaison, notamment des graviers sur les voies de l'autoroute. Ailleurs, ça se passe plutôt bien, même si quelques ralentissements sont en place, notamment dans la région de Thiers sur l'autoroute A89. Une zone de travaux est en cours sur ce secteur. Il faudra patienter 5-10 minutes supplémentaires entre notamment le secteur de Thiers-Lamonnerie numéro 30 et Noir-Étable numéro 31. Zone de travaux dans les deux sens de circulation sur cette partie de l'autoroute A89. On termine l'heure en musique avec Thérapie Taxi et Candid Crush.

0: Thérapie Taxi pour terminer l'heure en musique. Dans quelques minutes, on reviendra sur l'ensemble de vos conditions de circulation et notamment cette situation très compliquée dans la région de Nîmes en direction de Barcelone, conséquence de l'autoroute A9 coupée sur ce secteur. Je vous en reparle juste après les infos. Il est 11h.
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2: Une chute de plus de 4% pour les cours du pétrole, les bourses asiatiques qui clôturent largement dans le vert. La fumée blanche a rassuré les marchés après les annonces autour d'un accord pour mettre fin à la guerre entre les États-Unis et l'Iran. Donald Trump lui-même a annoncé la réouverture du détroit d'Ormuz et la levée immédiate du blocus américain. De son côté, l'Iran met en avant la fin immédiate et définitive de la guerre et des opérations militaires sur les différents fronts, y compris au Liban, comme l'avait évoqué plus tôt le médiateur pakistanais. Or, le gouvernement israélien annonce ce matin qu'il maintiendra ses troupes au Liban, en Syrie et à Gaza pour une durée indéterminée. Et puis il reste aussi une autre phase à discuter cette semaine avant une possible signature du protocole vendredi autour de sujets plus délicats et notamment la question du programme nucléaire iranien et de l'enrichissement en uranium très cher à Washington. Le Royaume-Uni, la France, l'Allemagne, l'Italie se disent prêts à lever certaines sanctions visant l'Iran. Les quatre pays ont salué l'accord conclu et c'est dans ce contexte donc que les pays membres du G7 sont réunis à partir d'aujourd'hui à Évian, en Haute-Savoie, pour un sommet particulièrement attendu. Emmanuel Macron avait évoqué son ambition d'en faire un sommet de la convergence face aux fractures du monde, selon ses mots. L'actualité en France, c'est le bac de philo. Depuis 8 heures, les candidats au bac commencent à plancher. Les sujets de l'épreuve sont tombés. Avons-nous la maîtrise de nos paroles? Peut-on être heureux quand les autres ne le sont pas? Sont deux questions, par exemple, proposées en filière générale ou débattre, est-ce chercher la vérité? Et la technique est-elle mauvaise? Ce sont deux des sujets des filières technologiques. Allez, tout de suite, on part du côté de l'Amérique.
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2: Avec bien sûr un résultat de la nuit que vous n'avez peut-être pas raté, cette victoire 7-1 de l'Allemagne face au Curaçao dans le groupe E. En fin de journée, c'est l'Espagne qui fera ses débuts dans la compétition pour la poule H en affrontant le Cap-Vert, coup d'envoi à 18h. Et puis aussi improbable que cela puisse paraître, l'Iran fera bien son entrée en Coupe du Monde la nuit prochaine, ce sera face à la Nouvelle-Zélande. Il est 11h, passé de 2 minutes, c'est la fin de ce flash. Dans quelques instants, vos conditions de circulation, ce sera juste après la météo.
0: Merci beaucoup Christelle, mais avant la météo, priorité à votre sécurité.
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0: Et je vous rejoins sur l'autoroute A9 au sud de Perpignan où un véhicule roule actuellement à contresens. Vous êtes concerné donc si vous roulez sur l'autoroute A9 en direction de Barcelone. Véhicule à contresens qui roulerait sur les mêmes voies que vous, mais surtout face à vous à l'approche de la barrière de péage du Pertus. Ça vous concerne notamment après avoir passé la sortie numéro 42 de Perpignan Sud. Surtout ne doublez pas le véhicule qui vous précède pour ne pas vous mettre en danger. Côté météo, pour démarrer la semaine, le soleil est radieux sur l'ensemble du sud-est du pays. Le Mistral souffle aussi en vallée du Rhône avec des rafales autour de 50 km/h. Chaleur et Mistral et donc risque élevé au feu de forêt pour 4 départements, Vaucluse, Gard, Hérault ou encore département de l'Aude. Le mercure affichera d'ailleurs jusqu'à 35 degrés cet après-midi sur le quart sud-est.
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0: Il est 11h, passé de 3 minutes, on va bien évidemment revenir à l'ensemble de vos conditions de circulation, la coupure de l'autoroute A9 dans la région de Nîmes, mais avant cela, je partage avec vous à nouveau cette toute nouvelle information dans la région de Perpignan.
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0: Et je vous rejoins effectivement sur l'autoroute A9 pour vous qui roulez en direction de Barcelone, puisqu'un véhicule roule actuellement à contresens sur les mêmes voies que vous, mais surtout face à vous. Vous êtes concerné donc après avoir passé Perpignan Sud, la sortie numéro 42, à l'approche de la barrière de péage du Pertus. Ce véhicule à contresens roule sur les mêmes voies que vous, mais donc face à vous, soyez vigilant quel que soit votre sens de circulation malgré tout hein, sur ce secteur. Pensez à bien respecter les distances de sécurité pour mieux apercevoir ce véhicule. On va également se retrouver dans la région de Nîmes avec la principale difficulté de cette matinée, cet accident et cette coupure de l'autoroute A9 pour vous qui roulez en direction de Montpellier, de Barcelone, poids lourd, immobilisé, couché sur les voies de l'autoroute A9 près du kilomètre 62 qui a également perdu une partie de son chargement, une partie également des glissières de sécurité ont été endommagées au moment de cet accident. Il y a donc de longues et lourdes opérations qui sont en place sur ce secteur. Il va falloir tout d'abord évacuer le chargement de ce poids lourd, notamment des graviers, le relever ensuite, puis l'évacuer. Vous l'aurez compris, ce sont des opérations qui vont encore durer de longues heures. Quoi qu'il en soit, pour vous qui êtes dans ce bouchon, surtout ne sortez pas de votre véhicule puisque les services de secours rejoignent et continuent de rejoindre cette partie de l'autoroute A9 et ce kilomètre 62 à hauteur de cet accident. Les services de secours et notamment la gendarmerie vous font passer à allure très réduite et difficilement sur la bande d'arrêt d'urgence. Vous l'aurez compris, ce sont des opérations qui vont durer longtemps. Pour vous qui êtes en amont, quittez l'autoroute A9 dès Nîmes-Est, sortie numéro 24. Au plus tard, de toute façon, sortie obligatoire à Nîmes-Ouest, sortie numéro 25. Et vous allez ensuite suivre le réseau secondaire jusqu'à Galar-Gaguemort, entrée numéro 26. Même chose également du côté de l'autoroute A54, sortie obligatoire du côté de Nîmes-Garon, sortie numéro 2. Vous allez suivre le réseau secondaire, notamment la départementale 135 jusqu'à l'entrée de Galargue, entrée numéro 26. Ne tentez pas non plus, si vous m'écoutez sur le réseau secondaire, de rejoindre l'autoroute A9 sur ce secteur au risque de vous retrouver dans de longs, très longs bouchons. Tout près de là, il y a également le secteur de Roumoulin entre Nîmes et Orange en direction d'Orange avec des obstacles qui se trouveraient sur les voies de l'autoroute près du kilomètre 28. Et puis plus au nord, si vous êtes de passage sur le secteur de Thiers, notez qu'il y a une zone de travaux avec un bouchon qui s'étend sur environ 3 km. Il faudra compter une dizaine de minutes pour passer cette difficulté. Une dizaine de kilomètres après Thiers-Est-Lamonnerie, sortie numéro 30. Bon courage, en tout cas, dans les difficultés, et je pense notamment à vous dans la région de Nîmes.
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1: Benabar, à l'instant, sur Radio Vinci Autoroute. Il est 11h passé de 9 minutes. La situation reste toujours très compliquée dans la région de Nîmes. Secteur à éviter en direction de Montpellier, de Barcelone. Conséquence de la coupure de l'autoroute A9 après Nîmes-Ouest, sortie numéro 25. Accident qui s'est produit un petit peu avant 10h sur ce secteur où un poids lourd est actuellement couché. Poids lourd qui a également perdu une partie de son chargement. Il y a une dizaine de kilomètres de bouchons en amont du kilomètre 62 et des sorties obligatoires du côté de Nîmes-Ouest, sortie 25 sur l'autoroute A9 ou encore du côté de Nîmes-Garon, sortie numéro 2 sur l'autoroute A54. On y revient en détail ensemble dans quelques minutes après la musique d'Elena ou encore Jack Savoretti.

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1: Il est 11h15, on va se retrouver bien évidemment à nouveau sur les voies de l'autoroute A9 dans la région de Nîmes avec cette principale difficulté en cette fin de matinée, c'est la coupure de l'autoroute A9 pour vous qui roulez en direction de Montpellier et de Barcelone. Un poids lourd est accidenté sur ce secteur qui est couché sur les voies de l'autoroute A9 près du kilomètre 62. Il y a en amont une dizaine de kilomètres de bouchons qui sont en place sur cette partie de l'autoroute A9 et bien évidemment il y a des mesures qui sont mises en place, notamment des sorties obligatoires du côté de Nîmes-Ouest, sortie numéro 25 de l'autoroute A9, sortie obligatoire également du côté de Garon, sortie numéro 2 de l'autoroute A54. Il vous est d'ailleurs même conseillé de quitter l'autoroute des Nîmes-Est, sortie numéro 24 au volant d'une voiture, au risque de vous retrouver de toute façon dans ce long bouchon qui remonte d'ailleurs désormais en amont de l'échangeur de Nîmes-Ouest et de la sortie numéro 25 qui est, je le rappelle, une sortie obligatoire. Si vous m'écoutez depuis le réseau secondaire, ne tentez pas de rejoindre l'autoroute A9 ou l'autoroute A54 sur ce secteur, puisque dans tous les cas, vous allez vous retrouver très rapidement à l'arrêt avec des opérations qui sont en cours et qui vont durer, puisqu'il faut évacuer tout d'abord le chargement de ce poids lourd, des graviers qui sont répandus sur l'ensemble des voies de l'autoroute. Il va falloir ensuite le relever à l'aide d'une grue et puis l'évacuer, puis entamer des opérations de réparation, notamment au niveau des glissières de sécurité. Vous l'aurez compris, ce sont donc des opérations qui vont durer dans tous les cas, donc privilégiez de rejoindre l'autoroute A9 par Galargues-Aigues-Mortes, c'est l'entrée numéro 26. Je pense à vous également qui êtes à l'arrêt depuis maintenant plus d'une heure dans ce bouchon et c'est long et je le comprends, mais rassurez-vous, les opérations avancent sur ce secteur et ce kilomètre 62. Il y a dans l'autre sens de circulation également un bouchon qui s'est formé après Galargues-Aigues-Mortes en direction d'Orange et de Lyon. Une quinzaine de minutes pour traverser 5 km de difficulté. Ne cédez pas à la curiosité au moment de votre passage sur ce secteur. Je vais rester sur l'autoroute A9, cette fois-ci plus au sud, dans la région de Perpignan, avec cette information qui vous concerne en direction de Barcelone.
0: Alerte, véhicule à contresens.
1: Et effectivement, un véhicule roule actuellement à contresens. Vous êtes concerné entre Perpignan Sud, sortie 42, et la barrière de péage du Pertus. Ce véhicule à contresens roule sur les mêmes voies que vous, mais surtout face à vous. Soyez donc très attentifs sur ce secteur. Ne doublez pas le véhicule qui vous précède pour ne pas vous mettre en danger. Nous quittons l'autoroute A9, rapide détour du côté de l'autoroute A89, si vous voyagez entre Clermont-Ferrand et Lyon, avec plusieurs informations. Tout d'abord, en direction de Clermont-Ferrand, il y a au kilomètre 465 un véhicule en panne sur la voie de droite. C'est une douzaine de kilomètres après Saint-Germain-Laval, sortie numéro 32. Et puis sur ce même secteur, il y a une zone de travaux avec un bouchon qui vous concerne en direction de Lyon, à l'approche notamment du secteur de Noir-Étable, après avoir passé Thiérès-Lamonnerie, sortie numéro 30, un bouchon d'environ 3 km. Il faut patienter une dizaine de minutes pour passer cette difficulté. Autour de Lyon, ça se passe plutôt bien, même si quelques ralentissements sont en cours de part et d'autre du tunnel sous Fourvière, mais rien en tout cas d'alarmant ni d'inhabituel. Et puis sur le reste du quart sud-est également, tout se passe bien. Allez, dans quelques instants, on va évoquer quelques zones de travaux qui vont avoir lieu cette nuit, notamment du côté de l'autoroute A89 sur le secteur de Tarare. Et puis, dans une vingtaine de minutes, il y aura votre rendez-vous conso avec notre partenaire l'UFC Que Choisir. Nous allons parler cette semaine des bornes de recharge pour les véhicules électriques. La musique, de retour avec John Legend, All of Me.

0: John Legend avec Call of Me à l'instant sur Radio Vinci Autoroute. Il est 11h passé de 22 à minutes. Notez cette nouvelle information qui me parvient entre Orange et Nîmes en direction de Nîmes ou encore de Barcelone. Il y a des obstacles, notamment des morceaux de fer sur les voies de l'autoroute A9 près du kilomètre 28. C'est une quinzaine de kilomètres après Roquemort, sortie numéro 22. Je vous rappelle que l'autoroute A9 reste toujours coupée à la circulation dans la région de Nîmes. Conséquence d'un poids lourd actuellement couché sur les voies de l'autoroute A9 près du kilomètre 62. Il y a une dizaine de kilomètres de difficultés qui vous concernent sur l'autoroute A9, mais également sur les derniers kilomètres de l'autoroute A54. Des opérations qui sont toujours en cours pour vous qui êtes également actuellement à l'arrêt dans ce bouchon. Notez cette information qui me parvient. La voie de droite a été nettoyée par les services de l'autoroute pour que vous puissiez reprendre votre trajet en direction de Montpellier et de Barcelone. Mais dans tous les cas, cela ne signifie pas la réouverture de l'autoroute A9, puisque l'autoroute A9 reste toujours coupée. Et pour vous qui êtes en amont, il y a une sortie obligatoire à hauteur de Nîmes-Ouest, sortie numéro 25. Bon courage dans ces difficultés. On revient sur tout cela ensemble à 11h30.
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0: L'info en plus m'amène entre Lyon et Clermont-Ferrand à partir de 19h30 ce soir et au plus tard jusqu'à 3h du matin. La sortie Tarare Est numéro 35 de l'autoroute A89 sera fermée en direction de Clermont-Ferrand pour effectuer des travaux sur la chaussée.
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0: Le retour à la musique dans quelques minutes sur Radio Vinci Autoroute avec notamment les Four Non Bloodies, What's Up, et on se retrouve juste après pour évoquer le trafic.
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1: Il est 11h30, on revient bien évidemment sur l'ensemble de vos conditions de circulation qui restent toujours marquées par cette principale information et difficulté en cette fin de matinée, c'est la coupure de l'autoroute A9 dans la région de Nîmes. Je vous rappelle qu'en direction de Montpellier, de Barcelone, il y a un poids lourd qui est accident qui s'est produit peu avant 10h ce matin, poids lourd couché sur les voies de l'autoroute A9 qui a perdu également une partie de son chargement, notamment des graviers et donc de longues et lourdes opérations qui sont actuellement menées sur ce secteur. Je vais commencer par m'adresser à vous qui êtes à l'arrêt dans ce bouchon en amont du kilomètre 62. La voie de droite a été rendue à la circulation après de longues opérations de nettoyage, ce qui signifie que peu à peu, vous allez pouvoir reprendre votre trajet en direction de Montpellier et de Barcelone à allure très réduite sur cette voie de droite puisqu'il y a beaucoup de monde en intervention. Ne cédez pas à la curiosité et pensez à bien regarder tout ce qui se passe devant vous. Cela ne signifie pas, par contre, que l'autoroute A9 est rouverte, puisque la coupure reste toujours d'actualité, puisqu'une fois que ce bouchon, cette retenue de 7 km, sera évacuée, les opérations pourront à nouveau reprendre et se poursuivre. Et donc, c'est pour cela que l'autoroute A9 reste coupée sur ce secteur. Des mesures sont mises en place. Vous êtes en provenance d'Orange et de l'autoroute A9. Vous pouvez sortir des Nîmes-Est-Marguerite, sortie numéro 24. Dans tous les cas, ce sera ensuite du côté de Nîmes-Ouest, sortie numéro 25. Mais avant d'accéder à cette bretelle de sortie, il y a également un bouchon. Si vous êtes de passage sur l'autoroute A54 depuis Salon de Provence et Arles, vous allez devoir quitter l'autoroute à hauteur de Nîmes-Garon, sortie numéro 2, au volant d'un poids lourd comme au volant d'une voiture, et suivre ensuite le réseau secondaire. Dans tous les cas, que vous soyez de la 9, en provenance de la 9 et de la 54, vous pourrez à nouveau rejoindre l'autoroute du côté de Galargues, Aigues-Mortes, entrée numéro 26, information qui est également valable pour vous qui m'écoutez sur le réseau secondaire. Ne tentez pas de rejoindre la 9 et la 54 sur ces secteurs, mais privilégiez un passage par le réseau secondaire. Réseau secondaire où, dans l'ensemble en tout cas, ça se passe plutôt bien, même si effectivement par endroit, quelques difficultés sont en place, mais rien de comparable à ce que vous pouvez vivre sur cette difficulté du côté de la région de Nîmes et de l'autoroute A9. Une fois que j'ai évoqué la situation sur ce secteur, je vais rester quelques instants encore sur l'autoroute A9, cette fois-ci entre Orange et Nîmes. Notez qu'il y a une zone de travaux qui est actuellement en cours, après notamment Roquemort, la sortie numéro 22, avec une petite difficulté de circulation sur environ 4 km. Il y a également des obstacles, une quinzaine de kilomètres après Roquemort, sortie numéro 22, toujours en direction de Nîmes et Montpellier, près du kilomètre 28, morceau de fer sur les voies de l'autoroute A9. Je quitte désormais l'autoroute A9 et je vais refermer ce point trafic en prenant un peu de hauteur direction notamment l'autoroute A89, le secteur de Noir-Étable. Vous êtes en direction de Bordeaux et de Clermont-Ferrand. Un véhicule est en panne sur la voie de droite au kilomètre 465. C'est une douzaine de kilomètres après Saint-Germain-Laval, sortie numéro 32 de l'autoroute A89.
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1: L'engouement pour les voitures électriques ne faiblit pas. Rien qu'au mois de mai, les ventes ont bondi de plus de 60% par rapport à l'an dernier. Les bornes de recharge se multiplient en ville comme dans les villages. Mais sur les prix, il reste des efforts à faire, selon l'association de consommateurs Que Choisir Ensemble. Vous saurez tout dans votre rendez-vous conso, juste après la musique d'Alain Chamfort et Bambou.

0: Alain Chamfort et Bambou à l'instant sur Radio Vinci Autoroute. Ça reste toujours très compliqué dans la région de Nîmes. Si vous nous écoutez depuis plusieurs points de trafic, vous n'êtes pas sans savoir que l'autoroute A9 est coupée en direction de Montpellier et de Barcelone. Conséquence d'un poids lourd actuellement accidenté et couché sur les voies de l'autoroute A9 près du kilomètre 62. Sortie obligatoire dans tous les cas pour vous qui êtes en amont. Du côté de Nîmes-Ouest sur la 9, du côté de Garon sur la 54, sortie numéro 2, pour rejoindre ensuite à nouveau l'autoroute A9 du côté de Galargues-Aigues-Mortes, l'entrée numéro 26 de cette autoroute A9. Et puis je pense à vous également hein, qui êtes à l'arrêt dans ce long bouchon, 7 km de trafic à l'arrêt en amont de cet accident. Pour vous qui êtes à l'arrêt depuis maintenant quasiment 2 heures, il y a des mesures qui sont mises en place petit à petit, notamment la voie de droite qui a été rendue à la circulation pour permettre l'évacuation de cette retenue. Mais cela, je vous le rappelle, ne signifie pas la réouverture de l'autoroute A9, autoroute A9 qui va rester fermée sur ce secteur pour poursuivre le bon déroulé des opérations de dépannage, de treuillage, ensuite de ce poids lourd couché. Place à votre rendez-vous conso. Charles Dodon est avec Lucille Buisson, chargée de mission au sein de l'association Que Choisir Ensemble.
1: Bonjour Lucille Buisson.
2: Bonjour.
1: On le voit sur la route, on l'entend aussi, hein, il y a de plus en plus de véhicules électriques qui circulent en France et ça marche notamment parce qu'il y a de plus en plus de bornes de recharge, mais tout n'est pas parfait et vous pointez du doigt certains obstacles hein, rencontrés par les usagers.
2: Oui, le déploiement des bornes est aujourd'hui au rendez-vous, plus 130% entre 2022 et 2025, donc c'est impressionnant. Le réseau français est un des meilleur réseau d'Europe. En revanche, ça pêche encore en matière d'inégalité territoriale, mais aussi en habitat collectif, où seuls 6% des parkings sont équipés. Et aujourd'hui, c'est un vrai manque puisque 80% de la recharge se fait à domicile.
1: Il y a aussi encore un problème de fiabilité avec des bornes qui sont hors service.
2: Oui, c'est quelque chose qu'on constate depuis plusieurs années et qui n'évolue pas trop. Mais le principal problème que l'on a détecté, ce sont les prix. Les personnes qui n'ont jamais conduit de véhicule électrique ne s'en rendent pas forcément compte, mais on est assez loin du fonctionnement de l'essence et du diesel. C'est-à-dire que le prix que vous allez payer sur une borne est dépendant du badge que vous allez utiliser. Et donc sur une même borne, pour le même service, la même quantité d'énergie rechargée, vous allez payer des prix différents. Et on a pu constater, notamment sur les bornes urbaines, des écarts de plus de 100% en comparant dans notre cas 8 opérateurs de badge qui sont les principaux du marché.
1: Et d'ailleurs, le prix qu'on paye, on le découvre finalement après avoir rechargé son véhicule ?
2: On n'est pas sur le modèle pompe à essence, n'est pas un prix affiché, un paiement par carte bancaire. Donc, vous allez payer un prix qui peut être composé de différentes choses. Des frais de stationnement, des frais à la minute, des frais de session. Et en fait, vous allez connaître le prix final seulement une fois que vous avez rechargé votre véhicule. Et donc, ça peut amener à des très mauvaises surprises et on a des témoignages en ce sens.
1: Et l'association Que Choisir Ensemble réclame notamment l'affichage des prix.
2: Oui, tout à fait. Tout d'abord, un affichage, ce qui semble assez logique. Une harmonisation des prix également pour se concentrer sur les frais au kilowattheure rechargée, l'énergie rechargée, le paiement par carte bancaire, mais également, à notre sens, c'est essentiel au vu de l'opacité actuelle, une carte publique du type carburant.gouv qui référencerait l'ensemble des prix pour qu'enfin le consommateur puisse s'y retrouver.
1: Les bornes de recharge électrique, l'association Que Choisir Ensemble propose plusieurs pistes pour faire mieux. Merci Lucille Buisson.
2: Merci à vous.
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0: Le retour à l'infotrafic à 11h45. D'ici là, un peu de musique avec le tout dernier Lady Gaga, The Did Dance, qui arrive.
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1: Il est midi moins le quart et on va bien évidemment revenir à nouveau sur la principale information depuis ce début de journée, depuis la mi-journée. C'est cet accident et cette coupure de l'autoroute A9 dans la région de Nîmes. Et je suis à nouveau avec Nathalie Gillet de Vinci Autoroute. Rebonjour Nathalie.
2: Oui, rebonjour Fabien.
1: Alors Nathalie, pour parler de cette situation, on va peut-être d'ailleurs évoquer à nouveau cet accident. Pouvez-vous nous indiquer en quelques mots ce qui s'est passé sur cette autoroute A9 ce matin ?
2: Oui, donc en tout début de matinée, donc un poids lourd circulant en direction de Montpellier s'est immobilisé sur les voies de circulation. Ce poids lourd transporte des gravats, donc il s'est couché et l'ensemble de son chargement s'est répandu sur les trois voies de circulation, ce qui a occasionné donc la coupure de l'autoroute.
1: La coupure effectivement de l'autoroute A9 avec des mesures qui sont mises en place, je vous en reparlerai dans quelques instants. Nathalie, les opérations avancent au niveau du kilomètre 62, là où ce poids lourd est couché, et notamment pour les personnes qui sont actuellement coincées à l'arrêt dans cette retenue d'environ 7 kilomètres.
2: Oui, tout à fait. Donc nous avons rendu provisoirement la voie de droite à la circulation, de façon à ce que toutes les personnes qui sont en amont de cet accident puissent reprendre leur route.
1: Alors ce sont des opérations qui vont durer, et surtout qui vont durer aussi pour vous qui êtes dans ce bouchon, puisque vous passez sur une seule voie de circulation, là où habituellement vous passez sur trois voies. Et on va bien insister, Nathalie, sur le fait que cela ne signifie pas la réouverture de l'autoroute A9.
2: Oui, tout à fait. Donc là, c'est uniquement une réouverture provisoire afin de permettre aux personnes qui sont coincées depuis plusieurs heures en amont de cet événement de pouvoir repartir. Mais les opérations vont nécessiter énormément de manutention de par le ramassage des gravats et ensuite par le relevage du camion, et également des opérations de réparation de chaussées et de glissières. Donc c'est pour ça que l'autoroute restera fermée pour l'instant.
1: Merci beaucoup Nathalie pour ces toutes dernières informations. Nathalie Gillet de Vinci Autoroute. Vous pensez bien évidemment à ne pas rouler sur la bande d'arrêt d'urgence ni sortir de vos véhicules, puisqu'il y a toujours des services de l'autoroute qui poursuivent leur intervention, qui doivent accéder également à ce kilomètre 62. J'aperçois d'ailleurs sur les retours caméra devant moi en studio des véhicules qui circulent sur cette partie de l'autoroute A9, véhicules des services de l'autoroute qui circulent et qui rejoignent ce kilomètre 62. Donc pensez à bien leur faciliter l'accès. Pour vous qui êtes en amont de ce kilomètre 62, il y a des mesures mises en place, une sortie obligatoire dans tous les cas sur l'autoroute A9, que vous soyez au volant d'un poids lourd comme d'une voiture, à hauteur de Nîmes-Ouest, sortie numéro 25. Du côté de l'autoroute A54, ce sera du côté de Garon, sortie numéro 2. Et vous allez ensuite poursuivre sur le réseau secondaire jusqu'à Galargue, Aigues-Mortes, entrée numéro 26. Notez également que si vous êtes sur le réseau secondaire, ne tentez pas de rejoindre l'autoroute A9 sur ce secteur, au risque de vous retrouver dans de très grosses difficultés. Rapidement, un petit mot sur le reste du quart sud-est du pays, notamment si vous êtes de passage sur l'autoroute A89, sur le secteur de Noirétable, en direction de Clermont-Ferrand et Bordeaux. Un véhicule est en panne sur la voie de droite, près du kilomètre 465. C'est une douzaine de kilomètres après Saint-Germain-Laval, sortie numéro 32. Et puis, il y a également une zone de travaux sur le secteur de Noirétable. Sachez que dans les deux sens de circulation, il faut patienter une petite dizaines de minutes, notamment entre Thiers-Est, La Monnerie, échangeur 30, et Noirétable, échangeur numéro 31. La musique de retour sur les prochains kilomètres. J'ai nommé Ouria, Soirée Mondaine. C'est une nouveauté qui arrive juste après Wickfield.

Soirée mondaine, c'était Oria à l'instant, son tout dernier titre sur Radio Vinci Autoroute. Il est 11h passé de 56 minutes. Je reviendrai bien évidemment après les infos de midi sur la principale information de ce lundi, la coupure de l'autoroute A9 dans la région de Nîmes en direction de Montpellier et de Barcelone. Conséquence d'un poids lourd actuellement couché sur les voies de l'autoroute au kilomètre 62. De grosses difficultés en direction donc de Barcelone. Ça coince également si vous êtes en direction d'Orange et de Lyon à l'approche de ce kilomètre 62. 4 km de difficulté qui se traverse en une dizaine de minutes. On en reparlera bien évidemment. Donc dans quelques minutes, on finit l'heure en musique avec Thomas Dutronc et demain.

0: Thomas Dutronc avec Demain pour terminer l'heure en musique. Dans quelques instants, nouveau tour d'horizon de vos conditions de circulation. Ce sera également le début de votre 12-14, votre rendez-vous musique, info, trafic sur la route de la pause déjeuner, mais également dans les difficultés dans la région de Nîmes. J'y reviens juste après les infos. Il est midi.
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2: Bonjour, ça y est, on lève les stylos et on rend les

0: photocopie. L'épreuve écrite de philo s'est déroulée ce matin avec des élèves des filières générales et technologiques qui ont dû répondre à des questions comme « Avons-nous la maîtrise de nos paroles ? Peut-on être heureux quand les autres ne le sont pas ?» ou encore « Débattre, est-ce chercher la vérité ?» Le ministre de l'Éducation nationale était ce matin dans un lycée de Nogent-sur-Marne pour l'ouverture des épreuves du bac de philo. Édouard Geffray a rappelé que cette année, l'accent sera particulièrement mis sur la maîtrise de la langue lors de la correction des copies du bac. Washington et Téhéran ont annoncé un accord qui devrait mettre fin aux hostilités au Moyen-Orient. Après des semaines de laborieux pourparlers, les États-Unis et l'Iran sont donc parvenus à cet accord pour mettre fin immédiatement à la guerre au Moyen-Orient sur tous les fronts, y compris le Liban. Une cérémonie de signature est prévue vendredi à Genève. Si les contours de l'accord sont encore flous, le texte prévoit notamment un cessez-le-feu, la réouverture des détroits d'Hormuz et des négociations à venir, notamment sur le nucléaire iranien. L'accord prévoit par ailleurs la fin immédiate et définitive donc de la guerre et des opérations militaires, notamment au Liban. Or, peu de temps avant l'annonce de l'accord, les attaques se poursuivaient encore dans le pays du Cèdre et le gouvernement italien a prévenu ce matin qu'il maintiendra ses troupes au Liban, en Syrie et à Gaza pour une durée indéterminée. Un sommet sous haute surveillance. À quelques heures du début du G7 à Évian, des gendarmes étaient présents dans toutes les gares entre Annemasse et Thonon-les-Bains, en Haute-Savoie. Ils effectuent notamment des contrôles d'identité. Ce site d'Évian donc accueille les sommets du G7 pendant les 3 prochains jours. Une partie de la capitale ukrainienne s'est réveillée dans un nuage de fumée ce matin. La cathédrale de la Dormition est l'un des nombreux édifices qui composent le célèbre complexe orthodoxe de la Laure des Grottes de Kiev, inscrit au patrimoine mondial de l'UNESCO. Allez, on part tout de suite de l'autre côté de l'Atlantique.
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0: Et au lendemain de la démonstration de l'Allemagne et de la Suède, la sélection iranienne, bien arrivée aux États-Unis, lance à son tour son mondial avec un match contre la Nouvelle-Zélande à Los Angeles la nuit prochaine. Et puis l'Espagne fait quant à elle son entrée en lice à Atlanta face au Cap-Vert. Vous le savez, cette Coupe du Monde est à vivre tous les jours sur le 107.7 au travers d'un chiffre clé. Pour connaître le chiffre du jour, rendez-vous après vos conditions de circulation. Mais d'abord, puisqu'il est midi passé de 2 minutes, place à la météo.
2: Merci beaucoup Christelle. Côté météo, le soleil est radieux pour démarrer la semaine sur l'ensemble du sud-est du pays. Notez que le Mistral souffle en vallée du Rhône avec des rafales autour de 50 km/h. Et d'ailleurs, le Vaucluse, le Gard ou encore l'Hérault et l'Aude sont placés en risque élevé au feu de forêt. Le mercure est en hausse puisqu'il va afficher entre 30 et 35 degrés cet après-midi.
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2: Et nous y sommes, c'est le début de votre 12-14, votre rendez-vous musique, info trafic sur la route de la pause déjeuner. Bon appétit si vous allez marquer la pause sur les prochains kilomètres et bon courage aussi à vous dans les difficultés dans la région de Nîmes. On va bien évidemment en reparler dans quelques instants au cours de notre point trafic. Il y aura également votre magoto dans une vingtaine de minutes. On va parler d'un énième constructeur chinois qui débarque en France. Une nouvelle marque portée à l'écran notamment par Jean Reynaud, c'est la marque GECO. Mais pour l'instant, place à vos conditions de circulation.
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2: Et ça reste toujours compliqué, très compliqué dans la région de Nîmes. Je vous rappelle que l'autoroute A9 est toujours coupée à la circulation en direction de Montpellier et de Barcelone. Conséquence d'un accident qui s'est produit ce matin. Un poids lourd qui est actuellement couché en travers des voies de l'autoroute qui a perdu également une partie de son chargement, des gravats. Alors pour vous qui êtes dans ce bouchon, dans cette retenue de 7 km après Nîmes-Ouest, sortie numéro 25, il y a actuellement la voie de droite qui a été libérée et à la circulation pour vous permettre eh bien, de reprendre votre trajet en direction de Montpellier et de Barcelone. Mais dans tous les cas, l'autoroute A9 reste coupée puisqu'une fois que ces 7 km de bouchons seront évacués, eh bien, ce sont ensuite de lourdes opérations qui vont démarrer, notamment d'évacuation de ces gravats, puis de relevage de ce poids lourd avec de gros moyens qui seront déployés. Donc vous l'aurez compris, ce sont des opérations qui vont durer. Des solutions sont mises en place. Tout d'abord, sur l'autoroute A9, il y a une sortie conseillée, celle de Nîmes-Est. sortie numéro 24. Dans tous les cas, juste après, il y a une sortie obligatoire, la sortie numéro 25 de Nîmes-Ouest. Vous allez ensuite suivre le réseau secondaire jusqu'à Galargues-Aigues-Mortes, entrée numéro 26. Et puis même chose pour vous du côté de l'autoroute A54, sortie obligatoire à hauteur de Nîmes-Garon, sortie numéro 2. Et vous suivrez ensuite le réseau secondaire jusqu'à Galargues-Aigues-Mortes. Là aussi, c'est l'entrée numéro 26. Quoi qu'il en soit, n'allez pas au-delà puisque vous allez, dans tous les cas, vous retrouver à l'arrêt dans de longs, très longs bouchons qui sont en place sur ce secteur. Et puis si vous êtes sur le réseau secondaire également, c'est un secteur à éviter. Cette partie de l'autoroute A9, Rogeonnier-Galargues-Aigues-Mortes, entrée numéro 26. À évoquer également du côté de la région Occitanie, le secteur de Carcassonne, l'autoroute A61 direction Narbonne et Montpellier, accident en cours au kilomètre 346, c'est un poids lourd accidenté sur la bande d'arrêt d'urgence, la voie de droite est également impactée, et il y a des obstacles aussi sur ce secteur, une quinzaine de kilomètres après Carcassonne Est, sortie numéro 24. Et puis pour refermer ce point de trafic, on va prendre un petit peu de hauteur, le secteur de Noirétable avec une zone de travaux qui vous concerne entre Thiérès-Lamonnerie, échangeur numéro 30 et Noirétable, échangeur numéro 31. Il faut patienter une dizaine de minutes dans les deux sens de circulation. Notez aussi qu'en direction de Bordeaux et de Clermont-Ferrand, un fourgon est en panne sur la voie de droite. C'est une douzaine de kilomètres après Saint-Germain-Laval, sortie numéro 32. Le point de repère, le kilomètre 465. Ailleurs, si je n'ai pas évoqué le secteur où vous roulez actuellement, je pense notamment à vous, en Vallée du Rhône ou encore aux portes de Marseille, dans le prolongement de l'autoroute A7, au-delà du réseau Vinci Autoroute, eh bien c'est que tout se passe bien.
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2: La Coupe du Monde 2026, c'est à vivre sur Radio Vinci Autoroute avec tous les jours durant la phase de groupe, un chiffre clé pour tout savoir sur cet événement planétaire. Le chiffre du jour, eh bien, je vous laisse nous le présenter, Sébastien Datz.
4: Le chiffre du jour, c'est le 4, comme le nombre de fuseaux horaires concernés par l'événement au Mexique, au Canada et aux États-Unis. Le décalage horaire par rapport à la France est compris entre 6 et 9 heures en moins. En clair, contrairement aux deux précédents mondiaux plus proches de nous, au Qatar et en Russie, il va falloir se coucher tard, parfois se lever à l'eau. Bref, il va falloir s'adapter pour ne pas manquer les grosses affiches. Concernant les Bleus, bonne nouvelle, du moins pour les phases de groupe qui débutent. L'équipe de France disputera ses matchs de poule à des horaire relativement clément, 21h face au Sénégal, pareil contre la Norvège et à 23h pour la rencontre avec l'Irak. Ensuite, tout dépendra des résultats. Si les joueurs de Didier Deschamps se qualifient en tant que premier ou deuxième de groupe, les 16e, 8e, quart et demi-finale se concentreront entre 19h et 23h. En revanche, double peine si les Français se qualifient en troisième position. Dans ce cas-là, ils disputeront leur match à élimination directe à 2, 3, voire 5 heures du matin. Enfin, la finale, quoi qu'il advienne, et pourquoi pas pour une troisième étoile sur le maillot bleu, se disputera le 19 juillet à 21h.
2: Merci beaucoup Sébastien, et vous retrouvez chaque jour un chiffre marquant de cette Coupe du Monde sur le 107.7, sans oublier les résultats bien sûr dans nos flashs d'actualité. Jean-Louis Aubert pour nous accompagner en musique sur la route de la pause déjeuner avec Parle-moi.

0: Jean-Louis Aubert et parle-moi à l'instant sur Radio Vinci Autoroute. Et moi, je vais vous parler en détail de vos conditions de circulation à midi et quart pour notre nouveau tour d'horizon du trafic sur le quart sud-est du pays. Et bien évidemment, on reviendra ensemble sur la principale information. C'est la coupure de l'autoroute A9 dans la région de Nîmes en direction de Montpellier et Barcelone. Conséquence d'un poids lourd actuellement couché sur les voies près du kilomètre 62. On en reparle après un peu de musique. Amanda Bourneuf avec Oxygène.
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0: Oxygène avec Amanda Bourneuf à l'instant sur Radio Vinci Autoroute. On s'intéresse dans 30 secondes à vos conditions de circulation.
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0: Un peu plus de midi et quart, midi 16 pour être tout à fait précis, et on revient bien évidemment à vos conditions de circulation qui sont marquées par cette difficulté dans la région de Nîmes, que vous soyez sur l'A9 ou l'A54 en direction de Montpellier et Barcelone, la coupure de l'autoroute A9 après Nîmes-Ouest, sortie numéro 25, conséquence d'un poids lourd accidenté sur ce secteur qui est couché sur l'ensemble des voies, qui a également perdu une partie de son chargement, et des opérations qui sont en cours, et de lourdes et longues opérations, puisqu'il faut évacuer tout d'abord le chargement de ce poids lourd, puis ensuite entamer des opérations de relevage et dans un troisième temps des opérations qui vont notamment être la sécurisation et le remplacement des glissières de sécurité qui ont été endommagées sur ce secteur. Il y a donc une difficulté, une retenue qui s'est formée après Nîmes-Ouest. Pour vous qui êtes dans ce bouchon depuis de longues heures, la voie de droite a été rendue à la circulation, ce qui signifie que vous passez à proximité de cet accident et de ce poids lourd couché avec beaucoup de monde en intervention. Vous abordez le secteur avec la plus grande vigilance et à allure réduite. Et pour vous qui êtes en amont de Nîmes-Ouest, il y a donc une sortie obligatoire. C'est à Nîmes-Ouest, sortie numéro 25, que vous allez pouvoir quitter l'autoroute A9, suivre le réseau secondaire pour rejoindre ensuite Galar-Gaguemort, entrée numéro 26. Il vous est d'ailleurs conseillé même de sortir dès Nîmes-Est, sortie numéro 24, au volant d'une voiture, au risque dans tous les cas de vous retrouver dans un bouchon en amont de cette sortie obligatoire. Et puis si vous êtes de passage sur du côté de l'autoroute A54 depuis Arles-Salon-de-Provence, sortie obligatoire du côté de Garon, sortie numéro 2, et vous allez suivre ensuite le réseau secondaire jusqu'à Galargues-Aiguemortes. À évoquer également, dans l'autre sens de circulation, un bouchon qui vous concerne en direction d'Orange et de Lyon, bouchon d'environ 3 km, il faudra patienter une dizaine de minutes après Galargues-Aiguemortes, tout près du kilomètre 66. Je quitte l'autoroute A9 et je vous rejoins désormais dans la région de Carcassonne. Si vous roulez en direction de Narbonne et Montpellier, un poids lourd est accidenté au kilomètre 346. Des obstacles se trouvent également sur les voies de l'autoroute. Poids lourd accidenté sur la bande d'arrêt d'urgence. Voie de droite également neutralisée. Ça vous concerne une quinzaine de kilomètres après Carcassonne Est, sortie numéro 24. Nous quittons la région de Carcassonne. On prend un petit peu de hauteur direction l'autoroute A89 avec une zone de travaux qui vous concerne notamment sur le secteur de Noirétable. Notez qu'à l'approche de la sortie numéro 31 de Noirétable, il faudra patienter une dizaine de minutes dans cette zone de travaux en direction de Clermont-Ferrand et de Bordeaux. Une fois que j'ai évoqué ces quelques informations, nous avons fait le tour du trafic. Ailleurs, ça se passe bien, même si par endroits, quelques ralentissements peuvent survenir, notamment à l'approche de zones de travaux. Allez, un énième constructeur chinois débarque en France. Une nouvelle marque portée à l'écran par Jean Reno dans une publicité que vous avez peut-être déjà vue. Vous allez tout savoir sur Djeko dans le Magoto, juste après la musique d'Empokora.

0: M. Pokora avec quand même à l'instant sur Radio Vinci Autoroute, il est midi passé de 22 minutes, il y a toujours de très grosses difficultés dans la région de Nîmes, que vous arriviez de la 54 ou de l'autoroute A9. Je vous rappelle que l'autoroute A9 est coupée en direction de Barcelone après Nîmes-Ouest sortie numéro 25, conséquence d'un poids lourd accidenté au kilomètre 62. J'y reviendrai en détail avec vous à midi et demi. C'est l'heure de votre magoto sur le 107.7. Sébastien Datt, vous êtes en compagnie d'un journaliste de l'Automobile Magazine.
1: Et cette semaine, je suis en compagnie de Gaël Brianceau. Bonjour Gaël.
2: Bonjour Sébastien.
1: On s'intéresse cette semaine à un nouvel acteur du monde de l'automobile qu'on découvre petit à petit en France. On a d'ailleurs découvert la marque dans une pub à la télé emmenée par Jean Reno. Vous nous faites découvrir, Gaël Brianceau, la marque Geico.
2: Geico, alors Geico, c'est une marque du groupe chinois Geely. C'est un gros groupe en Chine, c'est vraiment une boîte importante.
1: Et là, cette Geico 5 que vous nous présentez, bah, côté look, ça ressemble à une Range Rover un peu plus petite, parce qu'on est quoi sur le segment 2008 là ?
2: Exactement, on est sur 4m38, donc c'est 8 cm de plus qu'un 2008, donc une voiture SUV urbain. Après, effectivement, bon, on sait que les Chinois en matière de design, ils n'ont pas...
1: On n'est pas sur du copier-coller, mais on s'inspire fortement.
2: Les Chinois aiment beaucoup, on va dire qu'ils aiment beaucoup honorer des styles qui ont été appréciés ailleurs, donc c'est un peu, effectivement, il y a des faux airs de Range Rover Evoque. Après, la voiture, elle a une stature.
1: Avec notamment une jolie calandre. Et vous avez eu la chance de prendre le volant et d'effectuer quelques mesures.
2: Alors,
1: une hybride.
2: C'est une hybride simple. Après, les résultats sont assez moyens, notamment en matière de consommation. D'une hybride, c'est quand même le nerf de la guerre. La voiture est sobre en ville, moins sur l'autoroute. Après, on peut pas trop lui en vouloir parce qu'elle a beaucoup d'autres points d'intérêt.
1: Oui, points d'intérêt financiers notamment.
2: Évidemment, quand on se tourne vers une voiture chinoise, c'est que le prix est très intéressant. En l'occurrence, la version de base du Geico 5 hybride, c'est 27 000 euros. C'est le prix d'un Duster hybride avec beaucoup plus de chevaux, plus d'équipement. Une meilleure garantie, donc évidemment, ça interpelle.
1: Ça interpelle, mais est-ce qu'il faut vraiment se lancer avec cette marque, finalement, qu'on découvre tout juste ?
2: Alors, objectivement, les prestations sont assez moyennes, mais on n'est vraiment pas volé vu le prix de la voiture. Après, effectivement, méfiance, parce que Jean Reno nous présente une nouvelle marque, mais personne ne la connaissait en France il y a 2 mois. Donc, le conseil qu'on vous donne à l'Automobile Magazine, si vous craquez pour une voiture chinoise, on vous déconseille de l'acheter comptant. Prenez plutôt une LOA, une LDD. Si la marque se partait d'ici 2-3 ans, vous ne pouvez plus l'entretenir. Vous l'auriez sur les bras. Donc franchement, si vous craquez,
1: la location
2: est le bon plan.
1: Des apparences et de l'appétit, c'est le titre de l'article que vous consacrez à cette Geico 5 dans le tout dernier numéro de l'Automobile Magazine. À bientôt, Gaël Brianceau.
2: Merci Sébastien.
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0: Midi passé de 25 minutes et on va se retrouver à midi et demi après un peu de musique. Gossip et Love Long Distance pour nous accompagner jusqu'au prochain point trafic.
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1: Midi et demi, on revient ensemble à vos conditions de circulation. On revient bien évidemment sur cette difficulté de circulation qui reste toujours d'actualité dans la région de Nîmes, que vous soyez du côté de la 9 ou de la 54, puisque je vous rappelle que l'autoroute A9 reste coupée à la circulation en direction de Barcelone et de Montpellier. Poids lourd accidenté sur ce secteur, couché sur les voies de l'autoroute A9. Alors les opérations continue à avancer, puisque la voie de droite a été rouverte à la circulation pour permettre d'évacuer cette retenue et ce long bouchon qui s'était formé en amont du kilomètre 62. Pour vous qui êtes bloqué depuis plusieurs heures, peu à peu le trafic reprend dans cette retenue, mais vous passez à allure très réduite puisqu'il y a toujours beaucoup de monde en intervention et vous ne cédez pas à la curiosité au moment de votre passage sur ce secteur. En amont de ce kilomètre 62, il y a des mesures qui sont mises en place sur l'autoroute A9. Il vous est conseillé de sortir des Nîmes Est, sortie numéro 24, au risque de vous retrouver dans un bouchon à l'approche de Nîmes Ouest, sortie numéro 25 qui est dans tous les cas une sortie obligatoire. Sortie obligatoire également du côté de l'autoroute A54 à hauteur de Garon. C'est la sortie numéro 2. Vous allez suivre ensuite le réseau secondaire jusqu'à reprendre l'autoroute A9 du côté de Galargue-Morte. C'est l'entrée numéro 26. Vous l'aurez compris aussi, si vous êtes sur le réseau secondaire, ne tentez pas de rejoindre l'autoroute A9 et l'autoroute A54 dans cette région de Nîmes, au risque de vous retrouver dans de longues, très longues difficultés avec des opérations qui vont être amenées à durer. Il y a également du côté de l'autoroute A54 cette information à partager ensemble. Si vous êtes entre Arles et Nîmes en direction de Nîmes, un accident se serait produit près du kilomètre 13, une dizaine de kilomètres après avoir passé la barrière de péage d'Arles. Accident également en cours dans la région de Carcassonne sur l'autoroute A61 en direction de Narbonne et Montpellier. Poids lourd accidenté au kilomètre 346, immobilisé sur la bande d'arrêt d'urgence. La voie de droite est également impactée et neutralisée. Il y a aussi des obstacles, notamment sur les voies de l'autoroute sur ce secteur. Une quinzaine de kilomètres après Carcassonne Est, sortie numéro 24. Ailleurs, vous le constatez, le trafic s'écoule sans difficulté particulière. Il peut y avoir quelques ralentissements à l'approche, notamment de différentes zones de travaux. Vous pensez donc à bien regarder bien devant tout ce qui se passe devant vous. Midi passé de 32 minutes, nous sommes ensemble au cœur de votre 12-14.
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1: Le 12-14, votre rendez-vous musique infotrafic qui se poursuit sur la route de la pause déjeuner. Au programme de cette prochaine demi-heure, il y aura un invité à nos côtés, Flo de la Vega, pour son nouveau single et son album à venir cet été. On va également évoquer quelques zones de travaux dans les toutes prochaines minutes, mais avant cela, petit détour par le Sahara avec Angoune et la neige au Sahara sur Radio Vinci Autoroute.

0: La neige au Sahara, c'était en Gaune à l'instant sur Radio Vinci Autoroute. Il est midi passé de 37 minutes. Bon appétit si vous marquez la pause. Bon courage aussi dans les difficultés qui sont toujours d'actualité dans la région de Nîmes. Je vous rappelle que l'autoroute A9 reste coupée en direction de Montpellier et Barcelone. Conséquence d'un poids lourd accidenté et couché sur les voies de l'autoroute A9 au kilomètre 62 avec des mesures mises en place en amont. Sortie obligatoire à Nîmes Ouest, sortie numéro 25. Ou encore du côté de l'autoroute A54, sortie obligatoire du côté de Garon, sortie numéro 2. Et vous allez ensuite rejoindre l'autoroute à hauteur de Galargues, Aiguemorte, entrée numéro 26 pour poursuivre votre trajet. On reparle bien évidemment très vite du trafic autour de midi 45.
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0: L'info en plus m'amène justement dans la région de Nîmes, puisqu'à partir de 22h ce soir et jusqu'à demain matin 6h, la sortie Nîmes Est numéro 24 de la 9 sera fermée en direction de Lyon pour effectuer des travaux sur un pont.
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0: Le retour au trafic après un peu de musique, et notamment Sting sur les prochains kilomètres.
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1: Quasiment midi 45, on revient bien évidemment comme tous les quarts d'heure à vos conditions de circulation et on revient surtout sur la principale difficulté de ce début de semaine et de ce lundi, c'est la coupure de l'autoroute A9 et pour en parler, je suis à nouveau avec Nathalie Gillet de Vinci Autoroute. Rebonjour Nathalie.
2: Oui, rebonjour Fabien.
1: Alors Nathalie, situation toujours très compliquée dans la région de Nîmes, on va peut-être rapidement rappeler ce qui s'est passé ce matin sur cette partie de l'autoroute A9.
2: Oui, donc en tout début de matinée, un poids lourd transportant des gravats s'est, pour une raison encore indéterminée, renversé sur les trois voies de circulation en direction donc de Montpellier, ce qui a occasionné donc une coupure de l'autoroute à ce niveau.
1: Alors, coupure de l'autoroute A9, effectivement, depuis de longues heures. Pour autant, les opérations sont en cours et de grosses opérations, hein, Nathalie.
2: Oui, effectivement, donc les forces de l'ordre sont sur place, les pompiers, le dépanneur également, puisque ce poids lourd transportait des gravats qui se sont répandus sur la chaussée. Donc il y a beaucoup de personnes sur place en intervention.
1: Donc vous l'aurez compris, il va falloir à proximité de ce kilomètre 62 être très attentif au moment de votre passage parce que oui Nathalie, des solutions sont mises en place pour les personnes qui sont coincées dans ce bouchon depuis de longues heures.
2: Oui, effectivement, donc nous avons pu faire un nettoyage sur la voie la plus à droite, de façon à ce que les personnes qui étaient en amont de cet événement puissent reprendre leur route. Mais la circulation se fait malgré tout très difficilement à ce niveau-là et on vous recommande la plus grande prudence.
1: Et effectivement, il y a toujours de grosses retenues. Merci beaucoup Nathalie Gillet de Vinci Autoroute pour un point sur cette situation. À midi 46 dans la région de Nîmes, il y a 7 km effectivement de retenue en amont de ce kilomètre 62 où le poids lourd est couché. Entre ce kilomètre 62 et la sortie de Nîmes-Ouest, sortie numéro 25. Je vous rappelle que c'est la dernière sortie. Après, dans tous les cas, vous allez forcément vous retrouver dans ce très long bouchon. C'est pour cette raison que l'autoroute A9 est coupée sur ce secteur et qu'il faut sortir obligatoirement à hauteur de Nîmes-Ouest, sortie numéro 25. Vous pouvez même anticiper du côté de Nîmes-Est, sortie numéro 24 et suivre ensuite le réseau secondaire pour prendre ensuite à nouveau l'autoroute A9, reprendre l'autoroute A9 du côté de Galargues-Aigues-Mortes, entrée numéro 26. Ça reste toujours compliqué également sur l'autoroute A54. C'est pour cette raison qu'il y a une sortie obligatoire du côté de Garon, sortie numéro 2. Et puis notez que tout près de là, sur l'autoroute A54 en direction de Nîmes, il y a également un accident qui s'est produit au kilomètre 15, un véhicule accidenté sur la bande d'arrêt d'urgence une dizaine de kilomètres après avoir passé la barrière de péage d'Arles. Je quitte désormais la région de Nîmes, je vous rejoins sur l'autoroute A61, le secteur de Carcassonne en direction de Montpellier. Notez qu'un poids lourd est accidenté au kilomètre 346, la voie de droite est neutralisée, des obstacles également sont présents sur les voies de l'autoroute A61, une quinzaine de kilomètres après Carcassonne Est, sortie numéro 24. Et puis je vais prendre un petit peu de hauteur et terminer ce point trafic avec la région de Clermont-Ferrand. L'autoroute A711, notez qu'un piéton se trouve près des voies de l'autoroute entre la barrière de péage des Martres-d'Artières et Pont du Château, échangeur numéro 1.4, et ça vous concerne aussi bien en direction de Clermont-Ferrand qu'en direction de Lyon. Ils formaient la moitié du duo Frérot de la Vega avec Jérémy Frérot. Ils ont vendu des millions d'albums dans les années 2010. En plein succès, ils décident pourtant de tout arrêter avant de revenir aujourd'hui avec un nouveau single et un album à venir cet été. Flo de la Vega sera notre invité dans Monter le son, juste après la musique de Jack et Carla, La Recette.

0: Jack et Carla, la recette à l'instant sur Radio 20 sur Autoroute, midi 51, il y a toujours une difficulté en ce lundi 15 juin, c'est du côté de Nîmes, l'autoroute A9 qui est actuellement coupée à la circulation en direction de Montpellier et Barcelone, conséquence d'un accident en cours après Nîmes-Ouest, sortie numéro 25, qui est une sortie obligatoire également du côté de la 54 à hauteur de Nîmes-Garon, et vous allez dans tous les cas rejoindre ensuite l'autoroute A9 par le réseau secondaire pour reprendre l'autoroute du côté de Galargues-Aigues-Mortes, entrée numéro 26.
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0: Et oui, Flo de la Vega est de retour en solo et il est l'invité de Christelle Moulon.
2: Il s'est fait connaître du grand public avec le duo Frérot de la Vega dans les années 2010, enchaînant les succès et les concerts devant des milliers de fans. Il est de retour avec de nouveaux projets.

0: Bonjour Flo de la Vega.
1: Bonjour.
0: Presque 10 années se sont écoulées depuis que vous avez décidé de mettre fin à l'aventure des frères de la Vega, malgré plus d'un million d'albums vendus. Donc cette nouvelle chanson, Aimer les gens, elle sonne très autobiographique. En fait, vous vouliez donner de vos nouvelles en musique?
1: Ouais, je crois que c'était un peu ça l'idée. Et c'est pour ça que j'ai voulu commencer mon retour avec cette chanson. Je voulais vraiment amorcer aussi un petit peu ce que j'ai pu traverser, ce que j'ai pu comprendre pendant toutes ces années. Et Aimer les gens, c'était un peu ce clin d'œil là, ouais. Je dis un petit peu, je suis parti, je me suis un peu planté, j'ai envie de revenir. Je pense que voilà, il y a tout ce recul que j'ai pris pendant ces années qui transpire dans cette chanson. Vouloir aimer les gens, vouloir changer le monde, c'est quelque chose qui est très beau, qui m'a animé. Et je sais pas si on peut vraiment aimer totalement, universellement, inconditionnellement les gens si on n'a pas fait ce chemin-là. Je crois que tant qu'on n'a pas accepté notre part d'ombre, on va avoir du mal à accepter la part d'ombre des autres.
0: Donc un texte et un message donc assez à la fois fédérateur et introspectif.
1: Ouais.
0: Le tout dans une musique dans laquelle vous mélangez reggae, dub, chansons françaises. C'est ce métissage musical finalement qui vous a toujours séduit.
1: Ouais, le reggae a toujours fait partie, même chez les frérots, même si on n'était pas connus pour être un groupe reggae. Là, j'ai voulu aller un petit peu plus loin avec ce retour. Un peu plus de modernité, un peu plus d'affirmation aussi.
0: Un single, est-ce que ça laisse supposer qu'il y aura d'autres singles et peut-être même un mini-album ou un album à venir?
1: Bah, on a bossé pour. Ça fait quand même du coup 2-3 ans que je maquette, qu'on a quasiment une vingtaine de chansons. Je voulais que ce soit celle-là la première chanson parce qu'elle raconte un truc. À la rentrée, on va revenir probablement avec la suite. Et puis, bah oui, un album... C'est un peu le chemin classique, mais on a envie de le faire aussi d'une manière assez organique. Et si ça doit nous amener à être sur scène dans 1 an, 2 ans, ben, on suivra ce chemin. Mais j'ai pas envie de forcer les choses, j'ai envie de le faire vraiment tranquillement.
0: Merci beaucoup Flo de la Vega d'être venu nous rendre visite. On se quitte donc avec ce nouveau titre solaire, à la fois introspectif, on l'a dit, fédérateur, qui pourrait bien nous accompagner tout au long de l'été. Ça s'appelle
1: Aimer les gens. J'avoue.

Aimer les gens de Flo de la Vega, le chanteur et l'invité de monter le son tout au long de cette semaine. Entretien à retrouver en version longue sur le 107.7, notre site internet ou encore notre application. Nous, on va terminer l'heure en musique avec Justin Bieber. Après les infos de 13h, bien évidemment, on reparlera de vos conditions de circulation et de la coupure de l'autoroute A9 dans la région de Nîmes.

0: Sorry avec Justin Bieber pour terminer l'heure en musique. Mais le 12-14, lui, se poursuit. Dans moins de 5 minutes, on va reparler en détail de vos conditions de circulation. La coupure de l'autoroute A9 également dans la région de Nîmes. Avant cela, bien évidemment, le point complet sur l'actualité nationale et internationale avec la rédaction du 107.7. Belle route, bon appétit, il est tout pile 13h.
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2: Après des semaines de négociations laborieuses, Washington et Téhéran ont annoncé ce matin un accord qui devrait mettre fin aux hostilités au Moyen-Orient. C'est le premier ministre pakistanais qui a fait cette annonce, médiateur clé, le Pakistan, dans le conflit. Une cérémonie de signature est prévue vendredi à Genève. Le texte prévoit notamment un cessez-le-feu, la réouverture du détroit d'Ormuz et des négociations à venir, notamment sur le nucléaire iranien. Selon l'agence iranienne Fars, l'Iran a ajouté au dernier moment des négociations une clause prévoyant l'imposition de redevances pour les services maritimes dans le détroit stratégique d'Ormuz. De son côté, Israël annonce ne pas retirer ses troupes du Liban, de Syrie ou de Gaza. C'est dans ce contexte que les pays membres du G7 sont

0: Réunis à partir d'aujourd'hui à Évian, en Haute-Savoie, pour un sommet particulièrement attendu. Dans l'actualité internationale également, cette cathédrale orthodoxe classée au patrimoine mondial qui a été touchée en plein cœur de Kiev au cours de la nuit par des frappes mortelles sur l'Ukraine. C'est l'équivalent pour nous Français du bombardement de Notre-Dame ou de Saint-Denis, a réagi Jean-Noël Barrot, le ministre des Affaires étrangères. Le Royaume-Uni va interdire l'accès aux réseaux sociaux mineurs de moins de 16 ans, a annoncé le Premier ministre Keir Starmer, emboîtant le pas à plusieurs pays ayant déjà durci leur législation. En France, la fête est finie pour ceux qui ont l'habitude de répondre au téléphone en conduisant. Ce lundi, un huitième département est entré dans la danse, dans les Deux-Sèvres. Avoir son téléphone en main en conduisant peut désormais aussi valoir une suspension du permis. La mesure existe déjà depuis plusieurs semaines dans les Landes, l'Oise, le Lot-et-Garonne, le Pas-de-Calais, en Charente-Maritime, dans l'Ardèche ou dans le Vaucluse. Plus de 500 suspensions de permis pour ce motif auraient d'ores et déjà été prononcées à l'échelle nationale. Un mot du mondial, puisque cet après-midi, l'Espagne fera son entrée en lice à Atlanta face au Cap-Vert. Et puis, entrée en lice aussi de l'Iran, la sélection iranienne qui affrontera la Nouvelle-Zélande à Los Angeles. Des manifestations d'ailleurs sont attendues en marge de cette rencontre sportive. Il est 13h passé de 2 minutes, c'est la fin de ce flash. Dans un instant, vos conditions de circulation, ce sera juste après la météo.
1: Merci beaucoup Christelle. Le soleil est radieux pour démarrer la semaine sur l'ensemble du sud-est du pays, mais il y a du mistral en vallée du Rhône avec des rafales autour de 50 km/h. Qui dit chaleur plus vent et température au-dessus de 30 degrés, eh bien dit forcément risque élevé aux feux de forêt, risque élevé pour les départements du Vaucluse, du Gard, de l'Hérault ou encore de l'Aude pour cette journée de lundi avec des températures qui vont atteindre jusqu'à 35 degrés cet après-midi.
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1: Le 12-14 qui se poursuit, c'est la deuxième et dernière heure. Au programme des prochains kilomètres, il y aura votre rendez-vous juridique, l'automobile et la loi, avec notre consultant Maître Éric de Caumont. Nous allons parler cette semaine eh bien, de ces conducteurs qui rouleraient sans assurance en France. Ils seraient nombreux, hein, près de 500 000. On va également rouler en musique avec Gérald de Palmas, mais pour l'instant, on s'intéresse à vos conditions de circulation.
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1: Il est 13h passé de 3 minutes, on revient bien évidemment à l'essentiel de vos conditions de circulation avec toujours cette coupure de l'autoroute A9 dans la région de Nîmes. Je vous rappelle qu'en direction de Montpellier, un poids lourd est accidenté depuis environ 10h ce matin. Poids lourd qui s'est couché sur l'ensemble des voies avec une partie du chargement qui a été également déversée sur les voies de l'autoroute A9. Des opérations sont en cours, notamment des opérations de relevage de ce poids lourd, du monde en intervention et une coupure de l'autoroute A9 après Nîmes Ouest, sortie numéro 25, qui est dans tous les cas une sortie obligatoire. Vous ne pourrez pas aller au-delà. La chaussée a été neutralisée sur ce secteur. Vous allez apercevoir des cônes de signalisation en travers des voies pour vous inviter à quitter l'autoroute du côté donc de Nîmes Ouest, sortie numéro 25. Vous allez ensuite suivre le réseau secondaire jusqu'à Galargues-Aigues-Mortes, entrée numéro 26. Sachez également que si vous êtes du côté de l'autoroute A54 à l'approche de Nîmes, eh bien vous ne pourrez pas aller au-delà de Nîmes-Garon, la sortie numéro 2 qui est également une sortie obligatoire sur ce secteur. Vous allez suivre ensuite le réseau secondaire, là aussi, jusqu'à Galargues-Aigues-Mortes, entrée numéro 26. Bon courage aussi à vous qui êtes dans cette retenue à l'approche de ce poids lourd accidenté au kilomètre 62. Sachez que pour permettre eh bien, l'évacuation de l'ensemble des automobilistes dans ce bouchon, il y a une voie qui a été rendue à la circulation, la voie de droite, pour permettre ensuite eh bien, le bon déroulé des opérations de dépannage et de remorquage de ce poids lourd accidenté. Il y a également sur l'autoroute A54 un accident à évoquer, accident en cours près du kilomètre 15, une dizaine de kilomètres après la barrière de péage d'Arles. Pour vous qui roulez en direction de Nîmes, deux véhicules accidentés sur la bande d'arrêt d'urgence, patrouilleurs et dépanneurs en intervention. Et puis je vais terminer par un petit mot de la région de Clermont-Ferrand sur l'autoroute A711. Notez qu'un piéton a été aperçu près des voies de l'autoroute entre la barrière de péage des Martres d'Artières et Pont du Château. Échangeur numéro 1.4, ça vous concerne aussi bien en direction de Clermont-Ferrand et de Lyon, près du kilomètre 11.
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Elle habite ici avec Gérald de Palmas à l'instant sur Radio Vinci Autoroute. Bon début d'après-midi, bon appétit également. Si vous marquez la pause, bien évidemment, on va très rapidement reparler de vos conditions de circulation autour de 13h15 après un peu de musique. Lenny Kravitz, encore Tame Impala et Jenny avec Dracula. C'est une nouveauté dans la playlist du 107.

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1: Il est 13h15, c'est donc l'heure de reparler en détail de vos conditions de circulation avec l'autoroute A9 qui reste toujours coupée dans la région de Nîmes, conséquence d'un poids lourd accidenté, des opérations de relevage qui sont en cours au kilomètre 62 en direction de Montpellier et de Barcelone, mais pour l'heure il y a toujours une sortie obligatoire qui vous concerne à hauteur de Nîmes-Ouest, sortie numéro 25 de l'autoroute A9, sortie obligatoire également du côté de l'autoroute A54 à hauteur de Garon, sortie numéro 2, vous allez suivre ensuite, le réseau secondaire jusqu'à Galar-Gagamorte, l'entrée numéro 26. Ne poursuivez pas au-delà, au risque de vous retrouver dans tous les cas dans de longs, très longs bouchons qui sont en place en amont de ce kilomètre 62 de l'autoroute A9. A évoquer également, du côté de l'autoroute A54, un accident en cours près du kilomètre 15. Il vous concerne en direction de Nîmes. Cet accident, deux véhicules accidentés sur le bas-côté, la voie de droite a été neutralisée. Tout cela vous concerne donc une dizaine de kilomètres après avoir passé la barrière de péage d'Arles. Et puis enfin, on va refermer ce point de trafic avec la région lyonnaise. Si vous êtes de passage sur le secteur de Givors, notez qu'un piéton a été aperçu près de la jonction entre les autoroutes A7 Nord A46 et autoroute A47. Ça vous concerne aussi bien en direction de Lyon qu'en direction de Marseille ou de Paris. Vous restez attentif, quel que soit votre sens de circulation sur ce secteur. Dans un instant, votre rendez-vous juridique, l'automobile et la loi. 500 000 conducteurs rouleraient sans assurance en France. Et pour lutter contre ce fléau, les usagers flashés en grand excès de vitesse seront désormais automatiquement soumis à un contrôle d'assurance. On en reparle dans quelques minutes avec notre consultant, Maître Éric Decaumont, après la musique de Pascal Obispo et Iker avec Vian.

0: Pascal Obispo, hier avec Vian à l'instant sur Radio Vinci Autoroute. Il est 13h passé de 20 minutes. Il y a toujours cette difficulté de circulation dans la région de Nîmes pour vous qui roulez sur l'autoroute A9 ou encore l'autoroute A54. Conséquence d'un poids lourd accidenté au kilomètre 62 et l'autoroute A9 coupée sur ce secteur. Je vous en reparle dans quelques instants. Nous parlons d'assurance aujourd'hui dans votre rendez-vous juridique. Francine Thomas, vous êtes avec notre consultant.
1: Bonjour Maître de Caumont.
2: Bonjour à toutes et à tous.
1: Les véhicules flashés pour un excès de vitesse d'au moins 50 km/h font désormais l'objet d'une vérification automatique de leur assurance via le fichier des véhicules assurés. Je voulais que l'on profite de cette information pour rappeler ce que l'on encourt pour conduite sans assurance.
2: Alors, la conduite sans assurance, c'est un fléau. On estime de façon assez fiable qu'il y a environ 500 000 personnes qui roulent sans assurance en France.
1: C'est énorme.
2: Et on s'est rendu compte d'une chose, c'est qu'il fallait essayer de mettre des checkpoints pour essayer de créer une sorte de toile à travers laquelle il était plus difficile de passer.
1: Oui, enfin, ceci étant, ça m'a étonné. C'était pas déjà le cas. Chaque excès de vitesse ne s'accompagne pas d'une vérification.
2: Mais si, ils vont consulter automatiquement le fichier, justement. Quand vous allez faire un grand excès de vitesse, pour l'instant, c'est limité à cette situation-là.
1: Oui, mais pour les petits excès de vitesse, c'est pas
2: pour
1: le cas.
2: Pour l'instant, non. Ça viendra peut-être.
1: C'est ça qui m'étonnait, à vrai dire.
2: C'est tout aussi réalisable. Un certain nombre d'autres SAS ont été mis en place. Je donne deux exemples au hasard. Premièrement, vous ne pouvez pas prendre livraison d'un véhicule neuf ou d'occasion dans un garage si vous n'avez pas assuré le véhicule auparavant. Deuxième hypothèse qui n'est pas forcément très connue, vous ne sortez pas un véhicule d'une fourrière si vous ne prouvez pas qu'il est assuré. Donc vous voyez, il y a de plus en plus de choses qui ont été mises en place, y compris ce système LAPI. Lecture automatisée des plaques d'immatriculation qui fait qu'avec cet appareil que les policiers ont, ils peuvent à tout moment savoir si une voiture qui suit ou qui croise, dès lors qu'ils ont lu la plaque, est assurée ou pas. Donc, l'étau se resserre et quelles sont les sanctions encourues? Alors, les sanctions encourues, elles ne sont pas indifférentes puisque vous risquez pour la première fois une amende de 500 euros, une amende forfaitaire, et qui, ce n'est pas le cas pour les autres amendes, va être majorée de 50% automatiquement pour abonder ce fameux fonds de garantie. Donc, vous avez en fait une amende de 750 euros,
1: c'est
2: 500
1: énorme.
2: Plus 50%, c'est pas rien. Et si vous avez donc délibérément mis en circulation un véhicule non assuré, dites-vous bien que si vous êtes arrêté, que c'est tout ça, c'est pas une amende automatique, ça peut aller jusqu'à 3750 euros d'amende, plus suspension de permis, voire confiscation du véhicule.
1: Donc, évidemment, ne plaisante pas avec ça.
2: Non.
1: Merci, Maître de Caumont. Pour retrouver sans cesse de nouvelles informations sur nos droits d'automobiliste, il y a votre site internet et l'adresse c'est maître-de-caumont.fr. À bientôt, Maître.
2: À très bientôt.
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0: Kimber Rose avec Escape à l'instant sur Radio Vinci Autoroute. On se retrouve dans 30 secondes pour évoquer vos conditions de circulation.
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0: 13h30, le retour à vos conditions de circulation sur les autoroutes du sud-est du pays et on va évoquer à nouveau la région de Nîmes avec une bonne nouvelle. L'autoroute A9 qui était coupée depuis de longues heures en direction de Montpellier et de Barcelone est désormais rouverte à la circulation. Pour autant, ce n'est pas la fin des difficultés. Effectivement, au kilomètre 62, il y a toujours de nombreuses interventions qui sont en cours après Nîmes-Ouest à la sortie numéro 25. Le poids lourd qui était couché sur les voies de l'autoroute vient d'être relevé depuis quelques instants, mais il y a encore beaucoup de monde en intervention puisqu'il va falloir ensuite évacuer ce poids lourd, passer ensuite aux opérations de nettoyage, puis aux opérations de réparation des chaussées et du terre-plein central qui a été endommagé au moment de cet accident. Donc vous l'aurez compris, ce sont des opérations qui vont encore durer de longues heures. Il y a toujours aussi une longue difficulté en amont, une dizaine de kilomètres de bouchons sur l'autoroute A9, 5 kilomètres sur les derniers kilomètres de l'autoroute A54, et pour cela, il y a des mesures qui sont mises en place, notamment des sorties qui vous sont conseillées en amont. Au volant d'une voiture, vous allez pouvoir quitter l'autoroute A9 des Nîmes-Est, sortie numéro 24, ou encore du côté de Nîmes-Ouest, sortie numéro 25, au risque de vous retrouver dans ce long bouchon et patienter encore de longs moments sur cette partie de l'autoroute A9 à l'approche du kilomètre 62. Vous allez suivre le réseau secondaire et rejoindre ensuite l'autoroute A9 du côté de Galargues-Aigues-Mortes, entrée numéro 26. C'est une solution également qui peut être envisagée si vous êtes sur l'autoroute A54, c'est de quitter l'autoroute à hauteur de Garon, sortie numéro 2, puisqu'il y a toujours 5 km de retenue sur les derniers kilomètres de l'autoroute A54 avant de tomber à nouveau dans un bouchon sur l'autoroute A9 à l'approche donc de ce kilomètre 62. Une fois que j'ai évoqué l'autoroute A9, je vais prendre la direction de la région de Montpellier. Si vous êtes en direction de Barcelone, notez qu'au kilomètre 119, il y a des morceaux de pneus sur les voies de l'autoroute, une douzaine de kilomètres après avoir passé la jonction avec l'autoroute à 709. Et puis pour être tout à fait complet en Occitanie, direction la région de Carcassonne sur l'autoroute à 61, direction de Montpellier, où des morceaux de pneus ont également été repérés près du kilomètre 343, une quinzaine de kilomètres après Carcassonne-Est, sortie 24. Je prends la direction de la vallée du Rhône et de l'autoroute à 7, la région d'Orange, si vous êtes en direction de Lyon. Notez qu'il y a des morceaux de pneus sur les voies de l'autoroute signalés au kilomètre 154. C'est une dizaine de kilomètres après Orange-Nord-Piolenc, sortie numéro 20. Et puis plus au nord, entre Valence et Lyon, en direction de Lyon, un poids lourd est en panne au kilomètre 21. La voie de droite est neutralisée moins de 5 kilomètres après Chana-Saint-Rambert-d'Albon, sortie numéro 12. Nous avons terminé par un petit mot de l'autoroute A89 et le secteur de Thiers. Si vous roulez en direction de Lyon, notez qu'un véhicule est en panne au niveau de la bretelle d'accès de l'aire de repos des Pins. C'est une dizaine de kilomètres après Thiers, sortie 29. 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
0: Le 12-14 qui se poursuit, dernière demi-heure, et nous allons sortir en famille dans quelques minutes. Nous prendrons la direction de Montélimar sur la mythique Nationale 7 pour un petit retour dans les années 60. On va également évoquer quelques zones de travaux, mais avant cela, la musique avec France Gall et Calypso.

0: Calypso et France Gall à l'instant sur Radio Vinci Autoroute. Il est 13h37. L'autoroute A9 est désormais rouverte à la circulation dans la région de Nîmes. Pour autant, ce ne sont pas la fin des difficultés puisqu'il y a encore une dizaine de kilomètres de bouchons en amont du kilomètre 62 où un poids lourd est accidenté. Il y a toujours des sorties qui vous sont conseillées au volant d'une voiture Nîmes Est ou Nîmes Ouest, les sorties 24 et 25. Et puis, je pense à vous aussi au volant d'un poids lourd. C'est peut-être le moment d'anticiper et de marquer la pause sur les aires de repos, les aires de service en amont, le temps que tout cela se résorbe petit à petit, mais ça va prendre du temps puisque vous ne passez que sur une seule voie, la voie la plus à droite à hauteur de cet accident.
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0: Allez, on va prendre la direction de la région lyonnaise, puisqu'à partir de 22h ce soir et jusqu'à demain matin 5h, la sortie Vienne-Nord numéro 9 de l'autoroute A7 sera fermée en direction de Marseille pour effectuer des travaux de fauchage. Notez qu'entre Lyon et Clermont-Ferrand, à partir de 19h30 ce soir et au plus tard jusqu'à demain matin 3h, la sortie Tarare-Est numéro 35 de la 89 sera fermée en direction de Clermont-Ferrand pour effectuer des travaux sur la chaussée.
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0: La musique de retour avec le tout dernier titre de T.Y.O. sur les prochains kilomètres et je vous retrouve juste après pour évoquer vos conditions de circulation.
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1: Il est 13h44, c'est donc l'heure de se retrouver pour évoquer vos conditions de circulation. On va bien évidemment revenir sur la situation du côté de Nîmes, mais également évoquer des accidents dans la région de Carcassonne, notamment si vous roulez sur l'autoroute A61 en direction de Montpellier, accident en cours au kilomètre 346. C'est une quinzaine de kilomètres après avoir passé Carcassonne-Est, la sortie qui porte le numéro 24. Nous quittons la région de Carcassonne pour prendre la direction de la région de Nîmes, si vous roulez sur l'autoroute A9 en direction de Barcelone et de Montpellier. Je vous rappelle que l'autoroute A9 a été coupée plusieurs heures sur ce secteur, conséquence d'un accident qui s'est produit au cours de la matinée, accident désormais terminé. Pour autant, il reste encore des difficultés de circulation sur ce secteur avec toujours un bouchon qui est d'actualité à l'approche de Nîmes-Ouest, sortie numéro 25 sur environ 8 km. Vous ne passez plus que sur une seule voie, la voie de droite à hauteur de cet accident et du kilomètre 62. Il y a d'ailleurs des sorties qui vous sont conseillés au volant d'une voiture, Nîmes-Est, sortie numéro 24, ou encore Nîmes-Ouest, sortie numéro 25, au risque de vous retrouver dans ce bouchon de quasiment 9 km, désormais sur l'autoroute A9. Notez aussi que si vous êtes amené à voyager du côté de l'autoroute A54, il y a toujours une difficulté à la toute fin de cette autoroute A54 sur le secteur de Nîmes-Centre, échangeur numéro 1, pour rejoindre l'autoroute A9, puisque eh bien il y a des conséquences de cet accident. Vous avez notamment la possibilité de sortir en amont du côté de Garon, sortie numéro 2, et rejoindre ensuite l'autoroute A9 un petit peu plus loin du côté de Galargues, Aiguemorte, l'entrée numéro 26. Nous quittons désormais la région de Nîmes, tout près de là, du côté de Montpellier, en direction de Barcelone, au kilomètre 119. Ce sont des morceaux de pneus qui gêneraient votre passage sur les voies de l'autoroute A9. C'est une douzaine de kilomètres après avoir passé la jonction des autoroutes A9 et autoroute A709. Une fois que j'ai évoqué tout cela avec vous, eh bien, je vous ai tout dit de vos conditions de circulation. Le prochain rendez-vous, ce sera après les infos de 14h. Allez, on va partir balader ensemble dans un instant. Nous prendrons la direction de Montélimar sur la mythique route nationale 7. Retour dans les années 60 entre bouchons légendaires et voitures d'époque. Une reconstitution grandeur nature. Découvrir dans Sortir en famille. Juste après la musique de Zawi et Stéphane avec Love Noir.

0: Ah oui, Stéphane, c'était l'Aube Noire à l'instant sur Radio Vinci Autoroute. Il est 13h49. Le trafic reste toujours compliqué sur l'autoroute A9 dans la région de Nîmes en direction de Montpellier-Barcelone. Conséquence d'un accident au kilomètre 62. C'est compliqué également sur les derniers kilomètres de l'autoroute A54 si vous deviez rejoindre l'A9 en direction de Barcelone. Je vous reparle bien évidemment de tout cela autour de 14h, juste après les infos de 14h. Et aujourd'hui, dans Sortir en Famille, direction Montélimar, sur la Nationale 7, Benjamin Sirvent nous propose un voyage dans l'ambiance des départs en vacances d'autrefois.
1: Bienvenue sur l'une des plus célèbres routes nationales de France. L'RN7 est une reconstitution grandeur nature de la Nationale 7 des années 60.
2: C'est la route où tout le monde allait pour aller en vacances.
3: À l'époque, il n'y avait pas l'autoroute, il prenait la Nationale 7 pour descendre dans le midi.
4: Un embouteillage, ça veut dire que tout est coincé.
3: Ça bloquait toutes les routes par ici et tout.
1: Un embouteillage causé par le chassé-croisé entre juilletistes et haussiens, c'est justement ce que représente la mise en scène imaginée par Guy Spatial-Belli, le créateur de l'espace.
5: La Nationale 7, c'est quand même emblématique. Montélimar était très emblématique par le fameux embouteillage. Et donc j'ai voulu recréer un peu cette ambiance. J'ai mis sur tout ce qui est très typique à la Nationale 7. Or, les embouteillages, c'est les platanes, c'est l'ambiance, c'est évidemment les voitures d'époque.
1: Des véhicules tous très bien conservés, parmi lesquels l'illustre deux chevaux.
5: Les gens avec ces voitures-là, ils faisaient quand même Paris-Menton, c'est quelque chose.
6: Quand tonton Yann il est né, on avait ça comme voiture.
7: À mon avis, sur les Dodanes ou les trucs comme ça, ça doit bien secouer. Nous, les voitures maintenant, elles sont plus comme ça, elles sont plus modernes.
8: C'est des trésors hein, d'avoir ça.
1: L'immersion ne serait pas complète sans les éléments sonores caractéristiques de la Nationale 7.
5: Ah mais ça c'est une ambiance sonore qu'on a entre guillemets pris sur différents films parce que vous entendez deux funesses entre autres Bourville, vous pouvez entendre aussi les cigales.
9: Je pense qu'on peut le retrouver déjà toutes les années quand on descend en vacances au mois d'août hein, dans les bouchons. C'est pas les mêmes bruits tout à fait mais c'est exactement ça déjà.
10: Nationale 7. Il faut l'apprendre qu'on aille à Rome à 7.
1: Tout a été pensé jusque dans les moindres détails, en témoigne la chaussée.
5: On a recherché la composition de l'époque. Donc là, ce que vous voyez, ce goudron-là, c'est le goudron de la Nationale 7 de l'époque.
7: À l'époque, c'était vraiment comme ça, ou à peu près. Et ça a dû demander beaucoup d'heures de travail pour faire autant de détails.
11: J'avais vu quelques photos, mais je m'attendais à quelque chose de beaucoup plus petit. Je trouve que c'est très bien fait, c'est un petit bijou, quoi.
12: C'est vraiment très très riche au niveau des détails. On voit beaucoup de choses qui appartenaient à l'époque, et c'est assez fidèle.
1: Et pour vous replonger dans cette ambiance, rendez-vous tous les jours au Palais des Bonbons et du Nougat de Montélimar.
0: Merci beaucoup Benjamin. Un rendez-vous à retrouver également du côté de notre site internet radiovinciautoroute.com ou encore sur l'application du 107.7. Nous, on va repartir en musique. Whitney Houston sur les prochains kilomètres.

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0: Shakira et Dai Dai à l'instant sur Radio Vinci Autoroute pour terminer cette heure et ce 12-14. Et c'est d'ailleurs l'hymne de cette Coupe du Monde 2026 chanté par Shakira. Dans quelques instants, bien évidemment, c'est le retour à vos conditions de circulation sur les autoroutes du quart sud-est du pays. Avant cela, on va prendre un petit peu le pouls de l'actualité avec la rédaction du 107.7. Je vous souhaite en tout cas un bel après-midi, belle route. Il est tout pile 14h.
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2: Bonjour. Des rassemblements de nouveau attendus ce soir devant les tribunaux partout en France à l'appel d'une coalition d'associations et syndicats engagés dans la lutte pour les droits des enfants et des femmes. Leur objectif, dénoncer les dysfonctionnements de la justice mis en lumière par l'affaire de Liana, cette collégienne de 11 ans retrouvée morte au début du mois. Le suspect mis en examen, Jérôme Barella, était connu de la justice pour avoir entretenu des relations avec plusieurs jeunes filles mineures et faisait l'objet de signalements et d'une plainte. L'épreuve écrite de philosophie s'est déroulée ce matin avec des élèves des filières générales et technologiques qui ont dû répondre à des questions comme « Avons-nous la maîtrise de nos paroles ? Peut-on être heureux quand les autres ne le sont pas ?» ou encore débattre « Est-ce chercher la vérité ?» Le ministre de l'Éducation nationale a rappelé que l'accent sera particulièrement mis sur la maîtrise de la langue lors de la correction des copies du bac. Il faut y croire et tout faire pour mettre en œuvre l'accord trouvé entre Washington et Téhéran, réagit Emmanuel Macron au journal de 13h de TF1. Nous allons tout faire pour que cet accord soit une réalité, a-t-il assuré. La priorité est de rouvrir le détroit d'Hormuz pour notamment faire baisser les prix des carburants. Et pour cela, la France est prête à envoyer des avions, une frégate, des mineurs. Si les contours de l'accord annoncé ce matin par le Premier ministre du Pakistan et confirmé ensuite par les deux parties sont encore flous, le texte

0: prévoit notamment un cessez-le-feu, la réouverture du détroit d'Ormuz, donc, et des négociations à venir, notamment sur le nucléaire iranien. L'accord prévoit par ailleurs la fin immédiate et définitive de la guerre et des opérations militaires sur les différents fronts, y compris au Liban. Or, le gouvernement israélien a prévenu ce matin qu'il maintiendra ses troupes au Liban, en Syrie et à Gaza pour une durée indéterminée. C'est en tout cas un Donald Trump gonflé à bloc après cet accord qui arrive au sommet du G7 à Évian, en Haute-Savoie, où Emmanuel Macron espère pousser une initiative franco-britannique justement pour sécuriser ce détroit d'Ormuz. Il est 14h passé de 2 minutes, c'est la fin de ce flash. Dans un instant, vos conditions de circulation, ce sera juste après la météo.
1: Merci beaucoup Christelle, le soleil est au rendez-vous pour bien démarrer la semaine sur l'ensemble du sud-est du pays. Notez que le Mistral souffle en vallée du Rhône avec des rafales autour de 50 km/h. Le Vaucluse, le Gard, l'Hérault ou encore l'Aude sont placés en risque élevé au feu de forêt. Le mercure va atteindre jusqu'à 35 degrés cet après-midi.
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1: 14h passées de 2 minutes, on revient ensemble à vos conditions de circulation. Ça reste toujours difficile dans la région de Nîmes. On va y revenir dans un très court instant. Avant cela, petit détour par la vallée du Rhône et l'autoroute A7, la région de Valence, pour vous qui roulez en direction de Lyon. Notez que si vous marquez la pause sur l'aire de service de Portes-les-Valence, il y a un véhicule en panne au niveau de la bretelle de sortie de cette aire de service qui peut gêner votre passage. Plus au nord, si vous êtes autour de la métropole lyonnaise, l'autoroute A46, contournement est de la ville, tout se passe bien. Tout se passe bien également sur le secteur de Fézin ou encore dans la région de Givors. Il y a quelques ralentissements pour rejoindre le tunnel sous Fourvière, mais rien d'inhabituel pour vous qui arrivez de la métropolitaine 6 et qui allez rejoindre la métropolitaine 7. Nous quittons désormais Lyon et on va prendre la direction du sud et de la région Occitanie, la région de Nîmes, où un accident s'est produit ce matin. L'autoroute A9 a été coupée plusieurs heures en direction de Montpellier et de Barcelone. L'autoroute A9 est désormais rouverte à la circulation, mais vous ne passez que sur une seule voie à hauteur du kilomètre 62, puisqu'il y a toujours les services de l'autoroute qui interviennent au niveau de ce poids lourd qui était couché sur les voies de l'autoroute, qui avait également perdu une partie de son chargement. Et il y a toujours une dizaine de kilomètres de bouchons en amont du kilomètre 62. C'est pour cette raison qu'il vous est conseillé au volant d'une voiture de quitter l'autoroute du côté de Nîmes-Est, sortie 24, ou encore Nîmes-Ouest, sortie numéro 25, et de suivre le réseau secondaire jusqu'à Galar-Guéguemort, entrée numéro 26. Notez également que si vous arrivez de l'autoroute A54 depuis Salon de Provence et Arles pour rejoindre Nîmes et l'autoroute A9, il y a également des difficultés de circulation sur les tout derniers kilomètres, au moins 4 kilomètres de retenue pour passer de l'autoroute A54 à l'autoroute A9, et autoroute A9, vous allez forcément tomber dans ce long bouchon. Bon courage à vous dans les difficultés. Avant de refermer ce point de trafic, petit détour par la région montpelliéraine avec cette nouvelle information qui me parvient. Vous quittez Montpellier en direction d'Orange et de Lyon. Notez qu'il y a la présence de morceaux de pneus au kilomètre 93, une quinzaine de kilomètres après la jonction des autoroutes A9 et autoroutes A709.
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Cécile qui vous accompagne sur la route en ce lundi après-midi, qui vous accompagne aussi dans les difficultés de circulation et toujours ce long bouchon à traverser sur l'autoroute A9 dans la région de Nîmes en direction de Montpellier et de Barcelone. Difficulté également sur les derniers kilomètres de l'autoroute A54 pour rejoindre l'autoroute A9, conséquence d'un accident et d'une coupure de l'autoroute A9 qui a eu lieu pendant plusieurs heures sur ce secteur. On aura l'occasion d'en parler bien évidemment ensemble dans quelques minutes à 14h15 après un peu de musique, notamment celle de Laurent Voulzy ou encore Trinix sur les prochains kilomètres.

0: La musique de Laurent Voulzy sur Radio Vinci Autoroute. On se retrouve dans 30 secondes pour évoquer ensemble vos conditions de circulation.
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0: Il est 14h15, c'est donc l'heure de reparler ensemble et en détail de vos conditions de circulation qui restent toujours marquées par une difficulté dans la région de Nîmes sur l'autoroute A9 si vous êtes en direction de Barcelone ou encore de Montpellier. Il y a un poids lourd accidenté au kilomètre 62 et des opérations qui sont toujours en cours après Nîmes-Ouest, la sortie à numéro 25. Notez qu'en amont de ce kilomètre 62, il y a toujours une dizaine de kilomètres de difficultés. C'est pour cette raison d'ailleurs qu'il y a toujours des sorties qui vous sont conseillées au volant d'une voiture. La sortie de Nîmes-Est, Marguerite, sortie numéro 24, ou encore celle de Nîmes-Ouest, sortie numéro 25. Vous allez poursuivre ensuite sur le réseau secondaire et rejoindre à nouveau l'autoroute du côté de Galargues, Aigues-Mortes, l'entrée numéro 26 de cette autoroute A9. Ça reste également toujours compliqué du côté de l'autoroute A54 pour vous qui avez passé notamment Nîmes-Garon, sortie numéro 2, et qui rejoignez ensuite l'autoroute A9 et la région de Nîmes. 4 km de bouchons sur les derniers kilomètres de cette autoroute A54. Autant que possible, donc, évitez la région de Nîmes. Si vous êtes encore sur le réseau secondaire, évitez de rejoindre l'autoroute A54 à hauteur de Garon ou encore de Nîmes-Centre, mais également la 9 du côté de Nîmes-Est ou encore Nîmes-Ouest. Une fois que nous avons évoqué la situation du côté de la région de Nîmes, eh bien, nous avons fait le tour de vos conditions de circulation. Ailleurs, ça se passe bien. Il peut y avoir quelques ralentissements à l'approche de zones de travaux. Je pense notamment à vous qui êtes entre Orange et Nîmes en direction de Barcelone sur le secteur de Roquemort près à du kilomètre 22. Allez, dans un instant, on va faire la route avec un invité. On va retrouver un animateur qui s'est invité pendant 30 ans dans nos salons, figure emblématique de la télévision et du jeu télévisé Motus. Thierry Beccaro viendra nous raconter comment le théâtre et l'amour du public l'ont aidé à se reconstruire après une enfance difficile. Je vous donne rendez-vous dans Sur la route avec, juste après un peu de musique, celle d'Ed Sheeran.

0: Ed Sheeran à l'instant sur Radio Vinci. Autoroute, ça reste toujours très compliqué dans la région de Nîmes sur l'autoroute A9 si vous êtes en direction de Barcelone et de Montpellier. Conséquence d'un accident qui s'est produit au kilomètre 62 après Nîmes Ouest, sortie numéro 25. Il y a une dizaine de kilomètres de difficultés. Vous passez sur uniquement la voie la plus à droite près du kilomètre 62. Il faut compter quasiment 2 heures de plus pour faire cette dizaine de kilomètres qui vous concerne sur ce secteur autant que possible. Donc au volant d'une voiture, privilégiez le réseau secondaire et puis au volant d'un poids lourd, si vous le pouvez, reportez votre trajet sur ce secteur ou marquez la pause en amont le temps que les choses rentrent petit à petit dans l'ordre.
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0: Il a quitté la télévision mais multiplie les projets sur scène en tant que comédien. Thierry Beccaro est au micro de Christelle Molon sur le 107.7.
2: Notre invité s'est invité tous les soirs dans notre salon pendant 30 ans puisqu'il a été l'un des animateurs vedettes de la télé ces dernières décennies. Et aujourd'hui c'est surtout vers le théâtre que vous vous tournez. Bonjour Thierry Beccaro.
3: Bonjour Christelle.
2: Vous reprenez la route dès cet automne avec la pièce Le goût du bonheur, mais au printemps c'est avec une autre pièce, Je suis née à 17 ans, tirée du livre du même titre que vous aviez sorti en 2018 que vous jouiez au théâtre. Vous y racontiez votre enfance et votre adolescence entre un père violent et une mère qui ne vous protégeait pas vraiment. Est-ce que la transposition de votre histoire sur scène était une autre façon finalement de vous livrer ?
3: Alors c'était une autre façon de procéder et c'était aussi le bonheur absolu de réaliser un triptyque. Le livre qui a été adapté par France Télévisions et puis je réalise le triptyque en jouant Je suis né à 17 ans, mis en scène par Anoucette Bon. Jamais j'aurais pu imaginer, quand le livre est sorti, que ça libère autant la parole et que ça ouvre autant de portes.
2: Vous aviez, dès le début de votre vie professionnelle, choisi de tourner le dos à la colère et à l'aigreur et de donner de l'écoute, du sourire et du bonheur aux gens. Et pour vous, c'est beaucoup passé par la télévision, donc.
3: Le chemin est passé par quelques scènes de théâtre où j'apprenais à jouer la comédie. Dit, ça va me sauver, vraiment. Et puis après, la radio, la télévision, on est là pour apporter du plaisir aux gens, les divertir, les informer, les émouvoir parfois. Et j'aimais bien le faire. Moi, ce qui m'importait, c'était vraiment d'arriver jusqu'à vous.
2: Et en passant, donc, on a dit par Motus, évidemment, ce jeu emblématique, mais aussi, vous avez présenté Matin Bonheur, vous avez présenté plein d'émissions.
3: Ah, Télématin, 40 degrés à l'ombre, 35 ans.
2: À la rentrée, vous repartirez en tournée avec la pièce Le goût du bonheur, avec vos complices Tonia Kinsinger et Sylvain Bocara. Une autre façon, encore, de donner toujours du bonheur aux gens, qui est votre leitmotiv.
3: C'est une jolie comédie sentimentale, comme je n'en avais pas encore joué. Je suis très heureux de repartir avec mes camarades.
2: Et puis il y a aussi des lectures que vous allez proposer au public lors de ce festival auquel vous allez participer en Corrèze cet été autour de la mi-août.
3: Et oui, je serai à Concèze. C'est Mathias Vincent qui est l'initiateur de ce festival et chaque année il y a des invités qui viennent faire des lectures accompagnés par un pianiste, un musicien et je vais lire quelques-uns des auteurs qui m'accompagnent régulièrement. Rilke, Christian Bobin, Alexandre Vialat. Et puis peut-être 2 ou 3 textes que j'écris, car il m'arrive de continuer à écrire.
2: Restez avec nous Thierry, on parlera voiture dans quelques minutes, juste après une pause trafic et musique.
0: Merci beaucoup et le rendez-vous est pris. On se retrouve dans quelques minutes avec un peu de musique, celle de Vanessa Paradis, Les Épines du Cœur.
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0: Les épines du cœur qui marquent le retour de Vanessa Paradis en titre plutôt pop, un morceau co-créé d'ailleurs avec Étienne Dao et Jean-Louis Pierrot. Dans un instant également, la suite de notre rendez-vous et entretien avec Thierry Beccaro, avec l'ancien présentateur télé, aujourd'hui comédien. Nous allons parler voiture, voyage en Italie, mais aussi rencontre avec des agriculteurs sur l'autoroute. Rendez-vous juste après un nouveau point sur vos conditions de circulation.
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0: Et je reviens avec vous sur l'essentiel de vos conditions de circulation qui sont marquées surtout par toujours cette difficulté dans la région de Nîmes sur l'autoroute A9 en direction de Montpellier et de Barcelone, conséquence d'un accident au kilomètre 62 qui a nécessité la coupure de l'autoroute pendant plusieurs heures en fin de matinée, au cours de la matinée et en début d'après-midi. L'autoroute est désormais rouverte à la circulation, mais vous passez uniquement sur la voie la plus à droite puisque les opérations de nettoyage se poursuivent. Il s'agissait notamment d'un poids lourd qui était couché sur les voies, qui a perdu une partie de son chargement, notamment des gravats, qui continuent donc à être ramassés et évacués. En amont de ce kilomètre 62, il y a toujours une dizaine de kilomètres de bouchons. Un bouchon qui démarre autour de l'échangeur de Nîmes-Ouest, échangeur numéro 25. C'est pour cette raison qu'au volant d'une voiture, il vous est conseillé de quitter l'autoroute à Nîmes-Ouest, sortie numéro 25, ou en amont du côté de Nîmes-Est, sortie numéro 24, et de poursuivre ensuite par le réseau secondaire jusqu'à Galargues-Aigues-Mortes, et vous allez gagner du temps, en tout cas au volant d'une voiture, puisque ce bouchon est long, très long à traverser, bouchon qui vous concerne également sur les derniers kilomètres de l'autoroute A54, une fois que vous avez passé Garon, la sortie numéro 2, si vous roulez donc en direction de Nîmes et de l'autoroute A9. Ailleurs, si vous êtes notamment autour de la région lyonnaise, quelques ralentissements habituels, en tout cas du lundi après-midi, mais rien de bien alarmant ni de significatif, que vous soyez du côté de Fourvière ou encore le contournement est de Lyon en direction de Paris et des Alpes. Bonne route et bon courage dans les difficultés. Allez, comme prévu, on retrouve notre invité Thierry Beccaro, celui qui fait un bout de route avec nous aujourd'hui, comédien et ancien animateur, toujours au micro de Christelle Moulon sur le 107.7.
2: Thierry Beccaro, que ce soit pour la télé ou pour le théâtre, vous avez sillonné l'Hexagone dans tous les sens. Vous aimez ça, les voitures ?
3: Vous savez, la voiture, pour moi, c'est pas anodin. Mon père vendait des voitures.
2: Oui, ce père-ci, Dr. Jekyll et Mr. Hyde.
3: Ouais. Ce père vendait des Volvo. Mon père était un excellent vendeur. Il vous aurait vendu du sable dans le désert, vraiment.
2: Et vous avez des souvenirs justement de départs en vacances quand vous étiez petit avec ses parents un petit peu atypiques?
3: On allait en Italie. Et mon père, c'était aussi un mec formidable, sauf quand il tombait évidemment dans ses travers, dans l'alcool. Mais quand on partait en vacances, en général, c'était la trêve. C'était
2: des bons moments.
3: Et à l'époque, il avait une 4 chevaux. On parle beaucoup de la 2 chevaux, mais la 4 chevaux. Et ben mon père, comme on allait partir en voiture, on allait faire 1000 et quelques kilomètres, tapissait l'arrière de la voiture avec de la mousse derrière
2: pour que ce soit confortable,
3: pour qu'on puisse être à l'aise et qu'on puisse dormir avant d'arriver à Catolica à côté de Rimini. C'est très touchant. Et puis il y a un moment très particulier, les agriculteurs sont en colère et je vais jouer à Mirande. On va pour prendre l'autoroute, dès qu'on est arrêté, on dit non, faites demi-tour, etc. Bon. Et je ne sais pas ce qui me prend, je me dis, je vais y aller. Donc vous avez les agriculteurs, la gendarmerie, les pneus, la fumée et tout, il fait gris, tout ça. Et j'arrive comme ça, et il y a les gendarmes qui me regardent, les agriculteurs qui me regardent. Je dis, écoutez, je joue ce soir à Mirande, c'est à 40 km, est-ce qu'il n'y a pas moyen quand même? Alors là, les deux gendarmes me disent alors attendez, on va demander au chef, donc ils vont dans la voiture, comme ça. L'agriculteur me dit, moi s'ils sont pas d'accord, moi je vous libère la route. Les deux gendarmes ressortent, bon bah c'est ok. L'agriculteur, Jean-Michel, dégage le tracteur. Dégage le tracteur. Incroyable, je vous assure.
2: Et vous avez pu passer et être sur scène le soir même à Mirande.
3: Alors voilà, donc certaines personnes vont dire oui, c'est parce que oui. Oui, c'est peut-être aussi parce que j'étais sympa et que j'ai pas fait de forcing. C'est-à-dire que le travail que j'ai pu faire sur Motus, où j'ai certainement accueilli et des gendarmes, des agriculteurs, des routiers. J'avais leur amitié, leur sourire, leur complicité. Et ça, c'est magnifique.
2: Ça vous a été utile, en tout cas. Sur scène, donc, ce sera cet été en Corrèze pour ce festival où vous lirez vos auteurs préférés. Ensuite, Le Goût du Bonheur. Et puis, vous tournerez aussi, sans doute, avec l'adaptation sur scène de votre livre « Je suis né à 17 ans » courant 2027. Merci Thierry pour ces quelques kilomètres à nos côtés. Et puis, à bientôt.
3: Mais merci beaucoup. Et puis, soyez prudents.
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0: La musique de Ten Sissi à l'instant sur Radio Vinci Autoroute. On va bien évidemment à 14h45 revenir ensemble sur vos conditions de circulation et toujours cette grosse difficulté dans la région de Nîmes après Nîmes Ouest, sortie numéro 25 en direction de Montpellier et de Barcelone, conséquence d'un accident et de deux voies de circulation actuellement neutralisées près du kilomètre 62. On reparle bien évidemment de tout cela après un petit peu de musique sur le 107.7.
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1: 14h45, tout pile. On se retrouve donc pour évoquer à nouveau l'ensemble de vos conditions de circulation. On va bien évidemment revenir sur cette principale information et cette difficulté qui vous concerne dans la région de Nîmes. Et je prends sans plus tarder la direction de l'autoroute A9. Vous êtes en direction de Montpellier et de Barcelone. Je vous rappelle que l'autoroute A9 a été coupée plusieurs heures. Conséquence d'un poids lourd accidenté au kilomètre 62. Après Nîmes Ouest, sortie numéro 25, il y a toujours une dizaine de kilomètres de retenue, de bouchons qui sont en cours sur ce secteur. Il vous est d'ailleurs conseillé au volant d'une voiture de quitter l'autoroute A9 des Nîmes-Est, la sortie numéro 24, ou encore Nîmes-Ouest, sortie numéro 25, au risque de vous retrouver dans un long, très long bouchon qui est long également en temps à traverser, puisqu'il faut compter plus d'une heure pour traverser ces 10 km de difficultés, des difficultés qui vont aussi vous concerner sur les derniers kilomètres de l'autoroute A54 pour vous qui allez rejoindre Nîmes et l'autoroute A9, où il y a 4 kilomètres de retenue sur ce secteur. D'autres informations à évoquer du côté de la région Occitanie. Je vais notamment rester sur l'autoroute A9 pour vous qui roulez en direction de Barcelone, dans la région de Nîmes, au kilomètre 60. Notez qu'un véhicule est signalé en panne sur la voie la plus à gauche. C'est environ 5 kilomètres après Nîmes-Ouest, la sortie numéro 25, ce qui signifie que ce véhicule serait tombé en panne dans ce bouchon, ce qui donc est bien engendrerait une difficulté supplémentaire. Je vous rappelle d'ailleurs qu'à hauteur du kilomètre 62, au niveau de l'accident, vous ne passez que sur la voie la plus à droite, ce qui explique donc ce long, très long bouchon. Je quitte la région de Nîmes, mais je vais rester en Occitanie, la région de Montpellier cette fois-ci, si vous roulez en direction de Nîmes sur l'autoroute A709. Notez qu'il y a au kilomètre 9 des obstacles qui ont été signalés un peu plus de 5 km après Montpellier Sud, la sortie numéro 30. À évoquer également l'autoroute A54, la région de Salon de Provence, pour vous qui roulez en direction de Nîmes comme de Salon de Provence. Un incendie se serait déclaré à proximité des voies de l'autoroute, notamment tout près de l'échangeur d'Aiguière-Miramas, échangeur numéro 13. Et puis enfin, on va prendre de la hauteur, direction l'autoroute A89, à l'ouest de Lyon, le secteur de Noir-Étable. Vous êtes en direction de Bordeaux. Des cônes de signalisation auraient été percutés au kilomètre 453, environ 5 km après avoir passé Noir-Étable, la sortie numéro 31. Le retour de la musique sur les prochains kilomètres, et j'ai nommé Sophie Zelmani ou encore Elena avec Capuche.

Elena avec Capuche à l'instant sur Radio Vinci. Autoroute, intervention en cours des services de secours dans la région de Salon de Provence à hauteur de l'échangeur des guerres Miramas numéro 13. Quel que soit votre sens de circulation, vous restez attentifs. Il y a un incendie qui s'est déclenché à proximité de cet échangeur. Il y a également toujours du monde, beaucoup de monde, et cette difficulté de circulation dans la région de Nîmes sur l'autoroute A9 en direction de Barcelone. Conséquence d'un accident qui s'est produit au cours de la matinée au kilomètre 62 après Nîmes-Ouest, sortie numéro 25. Et je vous rappelle que sur ce secteur, vous ne passez que sur une seule voie, la voie la plus à droite. Dans ce bouchon, il y a également un véhicule qui serait en panne près du kilomètre 60, et cette fois-ci sur la voie la plus à gauche. Vous allez reparler de tout cela avec de nouveaux copilotes qui vont vous accompagner région par région juste après les infos de 15h. Nous, on termine l'heure en musique avec Louisa Jetlag ou encore Gotan Projects et Different.

0: Pour terminer cette heure en musique, dans quelques instants, nouveau point complet et détaillé de vos conditions de circulation sur un large quart sud-est du pays avec de nouveaux copilotes qui vont vous accompagner. Avant cela, le point complet sur l'actualité avec la rédaction du 107.7. Il est tout pile 15h.
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2: Bonjour. Plus de deux tiers des recommandations formulées en 2023 ne sont toujours pas pleinement effectives, déplore la commission indépendante sur l'inceste et les violences sexuelles faites aux enfants dans un rapport remis au gouvernement aujourd'hui. Dans ce document, la Civise demande à l'exécutif de passer à la vitesse supérieure par des mesures de niveau national et réclame des moyens adaptés, et ceci d'ici à la fin du mandat présidentiel. Rappelons que 160 000 enfants sont victimes de violences sexuelles chaque année. Des rassemblements de nouveau attendus ce soir devant les tribunaux partout en France, à l'appel d'une coalition d'associations et syndicats engagés justement dans la lutte pour les droits des enfants et des femmes. Leur objectif, dénoncer les dysfonctionnements de la justice mis en lumière par l'affaire de Liana, cette collégienne de 11 ans retrouvée morte le 4 juin dernier. La fête est finie pour ceux qui ont l'habitude de répondre au téléphone en conduisant. Depuis ce matin, un 8e département entre dans la danse. Dans les Deux-Sèvres, avoir son téléphone en main en conduisant peut désormais aussi valoir une suspension de permis. La mesure existe déjà depuis plusieurs semaines dans d'autres départements et 500 suspensions au total de permis auraient d'ores et déjà été prononcées pour ce motif à l'échelle nationale. Après la philosophie ce matin, le marathon se poursuit pour les lycéens de terminale générale et technologique. Des épreuves de spécialité sont programmées entre demain et jeudi, puis le grand oral aura lieu entre le 22 juin et le 1er juillet. Les résultats, quant à eux, seront publiés le 7 juillet. À l'étranger, après l'accord trouvé entre Téhéran et Washington, la France est prête à envoyer des avions, une frégate et le porte-avions Charles de Gaulle pour sécuriser le détroit d'Hormuz, assure Emmanuel Macron. Pour l'heure, le document sur lequel se sont entendus les belligérants n'a pas encore été rendu public. Il prévoirait notamment un cessez-le-feu, la réouverture du détroit d'Hormuz, donc, et des négociations à venir, notamment sur le nucléaire iranien. Au Liban, la situation reste incertaine. L'annonce de cet accord de cessez-le-feu suscite un espoir dans le pays, mais les bombardements se poursuivent par endroits et l'armée israélienne reste présente dans certaines zones. Tout de suite, on part du côté des

0: les États-Unis.
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0: Puisqu'aussi improbable que cela puisse paraître, l'Iran fera bien son entrée en Coupe du Monde la nuit prochaine contre la Nouvelle-Zélande. Aussi entrée en lice du champion d'Europe en titre, l'Espagne face au Cap-Vert. Ça se déroulera du côté d'Atlanta. 15h, passé de 2 minutes, c'est la fin de ce flash. Dans une heure, vous retrouverez Thibaut Dinoël pour l'actualité. Dans un instant, vos conditions de circulation, juste après la météo.
2: Merci Christelle. La météo pour demain, l'Aude restera le seul département des quatre encore dans le quart sud-est en vigilance orange pour les feux de forêt car le temps restera très ensoleillé et un peu venteux dans le département, d'où le risque accru de vigilance. Le soleil va également largement dominer dans tout le sud-est le matin avant qu'une légère couverture nuageuse s'installe avec une petite averse possible en relief l'après-midi. Les températures minimales demain afficheront le matin 13 à Saint-Étienne, 15 à Lyon, 18 à Marseille et déjà 22 à Perpignan. Pour les maximales, le mercure montera jusqu'à 27 à Marseille, 32 à Clermont-Ferrand et Montpellier, 33 à Toulouse, 34 à Lyon et Perpignan et 35 voire 36 dans le triangle entre Montélimar, Avignon et Nîmes.
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2: Il est 15h03, c'est l'heure de refaire ensemble un point complet et détaillé sur vos conditions de circulation. Bien sûr, la principale difficulté reste située entre Nîmes et Montpellier sur l'autoroute A9 en direction de Montpellier et de Barcelone. Très peu d'évolution comparé au dernier point que Fabien vous a fait tout à l'heure à 14h45. Ça reste encore très très long pour passer un accident d'un camion. Toujours en cours, l'accident sur les deux voies de gauche au niveau du kilomètre 62. À l'arrière, une bonne dizaine de kilomètres de bouchons se sont formés et vont vous impacté que vous arriviez de l'autoroute A9 à l'approche du sud de Nîmes, mais également depuis l'autoroute A54. Je vous rappelle sur cet axe A54 que la dernière sortie avant de tomber dans ce très gros bouchon, c'est la numéro 2 desservant Garonse. Si jamais vous arrivez, vous, de l'autoroute A9, depuis Orange, depuis notamment les secteurs également de Remoulins ou de Roquemort, il y a plusieurs sorties conseillées. L'A24, sortie Nîmes-Est Marguerite, mais également la sortie numéro 25, Nîmes Ouest. Les deux sont conseillés seulement pour les voitures. Donc, au volant d'un camion, malheureusement, pas d'autre choix que de soit traverser l'entièreté du bouchon, soit de marquer une pause sur les différentes aires de repos ou de service. Et d'ailleurs, noter en amont de cette zone de difficulté qu'il y a un bouchon qui s'est installé autour du kilomètre 22 à l'approche de l'aire d'Estésargues Nord. Bon courage, en tout cas, dans ces différentes difficultés le long du département du Gard. Partout d'ailleurs, c'est nettement plus calme, nettement plus fluide. Pas d'autre grosse difficulté de circulation. Un tout nouvel accident s'est produit, je l'apprends à l'instant, vous m'écoutez, sur le secteur de Sigean, l'autoroute A9 en direction de Montpellier ou de Toulouse. Juste avant la jonction qui mène vers l'autoroute A61, un accident est donc en cours sur bande d'arrêt d'urgence et accotement. Les patrouilleurs vont intervenir au niveau du kilomètre 194. Voilà pour le secteur de Languedoc-Roussillon. Pas d'autres difficultés à vous transmettre dans cette région. Du côté de la Provence, trafic calme et fluide. Vous remontez, vous redescendez la vallée du Rhône, l'autoroute A7 pour l'instant, ça passera sans difficulté. Un peu de ralentissement possible autour de Lyon, sur l'autoroute A46 pour contourner l'agglomération direction Paris ou Strasbourg. Vous allez compter environ 10 minutes pour 5 km de ralentissement entre Vénissieux et Saint-Priest. Et puis quelques petits kilomètres de ralentissement possible également entre la Loire et le Puy-de-Dôme, entre Noir-Étable et Thiers, dans une zone de travaux d'ailleurs, où la chaussée est basculée sur les voies opposées, trafic ralenti d'espace de quelques kilomètres.
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Les frérots de la Vega avec Sweet Darling à l'instant sur Radio Vinci Autoroute. D'ailleurs, nous allons retrouver Flo de la Vega dans votre rendez-vous musical Montez le son au courant des prochaines heures. Rendez-vous à 18h50 pour votre rendez-vous musical que vous pouvez bien sûr retrouver au préalable sur notre site ou notre application pour smartphone. Encore bon courage bien sûr autour de Nîmes et de Montpellier sur l'autoroute A9 et la 54 en direction dans les deux cas de Montpellier et de Barcelone. De très longs bouchons restent à traverser. On refait un point trafic dans quelques instants. Rendez-vous à 15h15 pour aller jusque-là. Marguerite et l'Homme Pâle vous accompagnent en musique.

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1: Il est 15h15, l'heure de refaire ensemble un point complet et détaillé sur vos conditions de circulation avec toujours une grosse difficulté à traverser sur l'autoroute A9 entre Nîmes et Montpellier. On l'évoquera dans quelques secondes car juste avant, il y a aussi un autre secteur perturbé sur l'A9 en direction de Nîmes et de Montpellier. C'est après l'échangeur numéro 22 desservant Roquemort où une zone de travaux est en cours. Et dans ce secteur, vous n'avez qu'une seule voie sur deux pour passer 2-3 km de bouchons. Vous allez compter environ 5 à 10 minutes pour traverser cette zone de travaux où la voie de droite est balisée. Et donc, bien plus loin, à l'approche de Nîmes, vous allez apercevoir sur les panneaux lumineux qu'il y a des sorties conseillées pour les voitures. La numéro 24, Nîmes Est, Marguerite, mais également la numéro 25 de Nîmes Ouest. Pourquoi ? Puisque juste après, eh bien, il y a de très longues difficultés de circulation, s'étendant sur plus de 9 km en direction de Montpellier jusqu'au niveau du kilomètre 62, là où un accident impliquant un fourgon s'est produit. C'était à 9h15 ce matin. Camion qui s'est couché sur la chaussée, déversant donc toute sa cargaison sur les voies de circulation. Et opération toujours en cours hein, au niveau de l'accident. Opération de nettoyage notamment qui se poursuivent dans ce secteur-là. Vous n'avez que la voie de droite seulement pour passer la difficulté. Et donc à l'arrière, c'est très très long. Hein. On parle de quasiment 2 heures de bouchon pour faire 9 km en arrivant de l'autoroute A9. Et aussi, hein, si vous arrivez de la 54, le temps sera bien bien long pour passer l'ensemble de la difficulté. Je vous rappelle que si vous arrivez d'Arles notamment, eh bien la dernière sortie avant de tomber dans ce bouchon, c'est la numéro 2, desservant Garon. Si vous quittez l'autoroute d'ailleurs, hein, quelle que soit votre sortie, eh bien le réseau secondaire en parallèle sera également sursaturé avec des difficultés au centre de Nîmes, sur la RN 113, mais également entre Millau et Bernice, puis ensuite autour de Vergèze et jusqu'à Lunel d'ailleurs, hein, au niveau de l'échangeur numéro 27 où le trafic reste bien bien chargé. Donc bon courage à vous, quel que soit l'itinéraire que vous empruntez pour transiter entre Nîmes et Montpellier, il y aura des bouchons, ce sera bien long, il fait également très chaud, donc n'hésitez pas en amont à bien marquer une pause pour vous rafraîchir quelques instants avant de reprendre la route. Voilà pour la situation sur le département du Gard entre Nîmes et Montpellier. Plus au sud, il y a également un autre accident en cours sur l'autoroute A9. Nous remontons quant à nous là dans ce secteur-là, l'autoroute A9 direction Montpellier et Toulouse. Et juste avant la jonction avec l'autoroute A61, un accident est en cours au niveau du kilomètre 194. Un semi-remorque et un fourgon sont impliqués. Les patrouilleurs et les forces de l'ordre sont présentes sur place. Du côté à présent de la région Auvergne-Rhône-Alpes, le trafic est plus calme, plus fluide. Un peu de monde autour de Lyon pour passer la 46 entre Vénissieux et Saint-Priest, mais c'est également pour passer le centre de Lyon par Fourvière. Dans les deux cas, direction Paris, vous allez compter environ 5 minutes pour quelques kilomètres de ralentissement. Et puis ça peut ralentir également sur l'A89 entre Feur et Thiers, à l'approche notamment d'une zone de travaux mise en place entre Noir-Étable, l'échangeur numéro 31, et Thiers-Est, l'échangeur numéro 30. Les voies sont rapetissés en fait et il y a un basculement de circulation surtout qui est contraint donc à ralentir hein, dans ce tronçon là 3-4 km de ralentissement à prendre en compte sur ce secteur du col des Servières. On repart sur la route en musique, voici Audioslave avec Be Yourself sur le 107.7.

0: Audioslave avec Be Yourself à l'instant sur le 107.7. Excellent trajet à toutes et à tous. Dans quelques instants, retour à vos conditions de circulation où il sera bien sûr question de cette difficulté longue, très longue, à traverser au sud de Nîmes. On en reparle dans quelques instants.
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0: L'info en plus en région Auvergne-Rhône-Alpes, au sud de Lyon, à partir de 22h ce soir et jusqu'à 5h du matin au plus tard demain. La sortie numéro 9, Vienne-Centre de l'A7, sera fermée direction Marseille pour des travaux de fauchage. Et puis plus à l'ouest, entre Lyon et Clermont-Ferrand, à partir de 19h30 ce soir et jusqu'à 3h du matin. La sortie numéro 35, Tarare-Est de la 89, sera fermée direction Clermont-Ferrand et Bordeaux pour des travaux sur la chaussée.
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Le nouveau single de Benabar, Quoi qu'on dise, à l'instant sur le 107.7. Bon courage encore si vous êtes actuellement sur l'autoroute A9 à l'approche de Nîmes, mais également sur la 54 à l'approche de Nîmes. Dans les deux cas, vous patienterez un très long moment dans les différents bouchons à traverser sur cette autoroute A9. Accident d'un camion toujours en cours au kilomètre 62 et dans le bouchon aussi une voiture en panne sur votre gauche au kilomètre 58. On fait le point à 15h30. Restez branchés. Voici Jane avec Comme sur le 107.7.

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1: Il est 15h30, l'heure de refaire un point complet et détaillé sur vos conditions de circulation. La principale difficulté, bien sûr, reste située au sud de Nîmes, sur l'autoroute A9. Et pour en parler, j'accueille à ce micro Nathalie Gillet de Vinci Autoroute. Bonjour Nathalie.
2: Bonjour Rémi.
1: Alors sur l'autoroute A9 entre Montpellier et Nîmes, la circulation reste encore très longue, très très difficile. Qu'est-ce qui s'est passé, Nathalie, pour qu'on en arrive à cette situation très complexe sur l'A9, direction Montpellier ?
2: Oui, en début de matinée, donc un poids lourd, pour une raison encore indéterminée, a perdu son chargement et s'est immobilisé sur les trois voies de circulation. Donc après Nîmes-Ouest en direction de Montpellier, ce qui a occasionné donc une coupure de l'autoroute et de ce fait ce bouchon que nous avons actuellement.
1: Et si je ne dis pas de bêtises, Nathalie, le camion s'est même couché hein, sur son flanc, déversant un espèce de gravier, en tout cas des petits matériaux en tout cas à ramasser. Où en est-on actuellement ? Je sais qu'il y a eu beaucoup d'opérations de nettoyage, notamment pour libérer la voie de droite qui a été rendue autour de 13h. Mais où en est-on actuellement de ces opérations d'évacuation ?
2: Donc les opérations avancent. Nous avons donc effectivement rendu la voie de droite à la circulation. Les opérations de nettoyage se poursuivent. Le poids lourd a été évacué et nous pensons d'ici une heure pouvoir rendre une deuxième voie à la circulation.
1: Mais pour autant, actuellement, ça n'est pas le cas et donc les bouchons à l'arrière sont très très longs, hein, plusieurs kilomètres à traverser. Quels conseils, quelles solutions sont mises en place pour éviter de tomber dans ces grosses perturbations, Nathalie Gillet ?
2: Donc nous vous conseillons bien sûr de sortir au niveau de l'échangeur de Nîmes-Est quand vous arrivez d'Orange en premier lieu. Si vous avez manqué cette sortie, vous avez toujours la possibilité de sortir à l'échangeur de Nîmes-Ouest sur l'autoroute A9 et à Nîmes-Garon depuis l'autoroute A54 pour rejoindre l'autoroute A9 en direction de Montpellier au niveau de l'échangeur de Galargues.
1: Le numéro 26. Merci beaucoup Nathalie Gillet de Vinci Autoroute pour toutes ces précisions. N'hésitez pas aussi en amont hein, à marquer une pause parce qu'il fait quand même très chaud hein, sur l'agglomération de Nîmes, hein, plus de 32 degrés au thermomètre. Donc il est possible que vous souffriez de ces fortes chaleurs. N'hésitez pas donc à bien vous arrêter pour passer quelques minutes au frais sur les boutiques climatisées, sur les aires de service, notamment celle de Marguerite située sur la 9, donc à l'approche de Nîmes. Voilà pour cette principale difficulté. Donc ça restera encore très long à traverser, que vous arriviez d'ailleurs de la 9 ou de la 54. Notez également un autre accident en cours situé entre Perpignan et Narbonne sur l'autoroute A9 direction Lyon. Après l'échangeur 39 de Sigean et juste avant la jonction avec l'A61, il y a un accident d'un semi-remorque et d'un fourgon sur bande d'arrêt d'urgence. Les pompiers, les patrouilleurs, les dépanneurs sont sur place au kilomètre 194. Tout ça était en région Languedoc-Roussillon. Partout ailleurs, ça se passe nettement plus calmement, hein, vous le constatez de vous-même, en tour de la vallée du Rhône, du Vaucluse, de la Provence, pas de grosses difficultés. Un peu de monde autour de Lyon sur l'autoroute A46 qui contourne l'axe, l'agglomération par l'est de la ville avec 5-10 minutes de ralentissement entre Vénissieux et Saint-Priest et puis aussi un petit peu de monde pour traverser le tunnel sous Fourvière.
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1: Et dans un instant, votre rendez-vous Décarbonons la route consacré au Tour de France. Comment la plus grande course cycliste du monde entend réduire son empreinte environnementale ? Les explications arrivent juste après, en toute amitié de Jeanne Chéral.

0: En toute amitié, de Jeanne Chéral, à l'instant, sur le 107.7 Radio 20, c'est autoroute, encore beaucoup de difficultés pour transiter entre Nîmes et Montpellier sur l'autoroute A9 direction Montpellier et Barcelone. On en reparlera bien sûr dans le prochain point trafic à 15h45. Restez branchés. Tout de suite, comme promis, place à votre rendez-vous Décarbonons la route. Le 4 juillet prochain sera donné le top départ du Tour de France depuis Barcelone en Espagne. Derrière les exploits des cyclistes, l'épreuve mobilise chaque année une logistique importante émettrice de fait de CO2 que l'organisation cherche à réduire. Explication de Louis Calsac.
1: La question de l'empreinte carbone émerge pour la première fois en 2013. À l'époque, un premier bilan révèle un chiffre marquant. La course émet directement ou indirectement près de 342 000 tonnes de CO2, soit l'équivalent de près de 2 jours de circulation de toutes les voitures en France. De ce constat naît une volonté, limiter l'impact environnemental de la course. Et depuis plus de 10 ans, ASO, la société organisatrice du Tour de France, travaille au verdissement de sa flotte. Karine Bozaki, responsable RSE au sein d'ASO.
2: Aujourd'hui, l'ensemble de la flotte de l'organisation est en hybride ou en véhicule électrique. On a travaillé aussi avec notre partenaire XPO, donc sur la partie camion, pour que tous nos camions passent sur des carburants plus propres, fonctionnent tous au HVO. La caravane publicitaire, par exemple, avec nos partenaires, on a une trentaine de véhicules dans la caravane qui sont des véhicules électriques. Mais chaque année, on a une évolution en fait du parc de véhicules en électromobilité.
1: Chaque année, 4 à 5 000 véhicules circulent sur les étapes du Tour de France, entre les véhicules d'équipe, les motos de sécurité, les camions techniques ou encore la caravane publicitaire, sans oublier le public et les partenaires institutionnels qui se rendent sur l'épreuve. ASO développe d'ailleurs des initiatives pour les sensibiliser. Karine Bozaki.
2: Un programme qui s'appelle l'Avenir à vélo. On a un certain nombre d'actions qu'on a développées à destination de différentes cibles, que ce soit les collectivités, que ce soit les enfants, pour leur apprendre à faire du vélo, auprès des publics défavorisés pour leur offrir des vélos, et auprès des collectivités en fait on les encourage à développer une politique de cyclabilité sur leur territoire. Et puis à côté de cette partie de promotion du vélo, on a développé tout un programme qui s'appelle C'est mon tour j'agis, où là on va venir regarder point par point dans l'organisation et auprès de l'ensemble de nos parties prenantes comment on peut réduire en fait l'empreinte carbone du Tour en intervenant sur un certain nombre de sujets.
1: Selon l'organisation de la Grande Boucle, en 10 ans, les émissions directes de CO2 ont baissé de près de 40%. Malgré ces avancées, le défi reste important, dû à l'ampleur même du Tour de France. En 2024, entre 10 et 12 millions de spectateurs sont venus acclamer les coureurs au bord des routes.
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0: Allez, la route se poursuit en musique avec, dans quelques kilomètres, Sienna Spiro. De retour à 15h45 pour refaire un point trafic complet et détaillé avec vous.
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1: Il est 15h45, il y a un département qui concentre toutes les difficultés, c'est le numéro 30 de département, le Gard en l'occurrence, notamment sur l'autoroute A9 en direction de Montpellier et Barcelone, avec pas mal de difficultés de circulation. Les premières se situant après Roquemort numéro 22, à l'approche d'une zone de travaux. Un petit bouchon s'est formé sur 2-3 km et vous allez compter 5 à 10 minutes pour passer ces kilomètres de retenue avant d'arriver à Nîmes, où là, c'est vraiment le gros du morceau à traverser hein, sur l'agglomération de Nîmes, l'autoroute A9 impactée, l'A54 l'est tout autant puisqu'un accident s'est produit après la jonction entre ces deux axes au niveau du kilomètre 62. Un semi-remorque qui circulait ce matin à 9h15 s'est renversé sur les voies de circulation et donc les opérations depuis le temps se poursuivent toujours au niveau du kilomètre 62. La bonne nouvelle que je peux vous donner actuellement, c'est que la voie du milieu vient d'être rendue à la circulation, donc le trafic va pouvoir s'écouler au niveau de l'événement sur deux voies au lieu d'une. Il y avait de cela encore 5 minutes. Mais pour autant, à l'arrière, ça demandera un certain temps pour que vous en ressentiez les effets, puisque vous êtes encore à l'arrêt dans la plupart des kilomètres de bouchons. 8 à 9 kilomètres de retenue sur l'autoroute A9. Et puis vous allez compter environ 10-11 sur la 54, puis l'autoroute A9, puisque la 54 rejoint la 9 au niveau de l'échangeur numéro 25 de Nîmes Ouest. Et donc forcément, ça demandera énormément de temps pour que tout cela rentre dans l'ordre. Je vous rappelle d'ailleurs, si vous êtes sur la 9, direction Montpellier-Barcelone, que vous pouvez, au volant d'une voiture seulement, sortir de l'autoroute au niveau des sorties 24 Nîmes Est et 25 Nîmes Ouest, avant de poursuivre via le réseau secondaire qui, notez-le, sera aussi chargé sur la RN113, notamment entre Nîmes et Galargue. Voilà pour la principale difficulté donc sur l'autoroute A9. Notez que dans l'autre sens de circulation, vous serez entre guillemets ralenti également, puisqu'une régulation de vitesse est mise en place sur quelques kilomètres, puisque le terre-plein central a été fragilisé par l'impact de l'accident et vous serez donc limité à 90 sur 1 km pour passer donc la zone où l'accident est toujours en cours. Voilà pour l'agglomération de Nîmes. Autour de Montpellier, c'est calme, c'est fluide. Béziers, Narbonne, pour l'instant, rien à signaler si vous descendez l'autoroute A9 direction Barcelone. En revanche, à Narbonne, si vous remontez l'autoroute direction Montpellier, notez un accident en cours sur bande d'arrêt d'urgence au kilomètre 194. Un semi-remorque et un fourgon se sont accrochés. Les pompiers, les patrouilleurs ou encore les dépanneurs sont présents sur place. Pas d'impact sur les voies de circulation. Si vous transitez entre Narbonne et Toulouse par l'autoroute A61, pas de difficulté. En Camargue non plus, la vallée du Rhône c'est tout à fait tranquille, tout comme d'ailleurs en Auvergne. Les seules autres difficultés à vous transmettre dans le quart sud-est sont situées autour de Lyon, sur l'autoroute A46 qui contourne l'agglomération par l'est, mais également pour vous qui transitez par le centre-ville, par Fourvière. Si vous remontez l'autoroute dans les deux cas direction Paris, vous allez compter 5 à 10 minutes de ralentissement avant de retrouver des conditions plus calmes au-delà du réseau Vinci Autoroute. Et la route se poursuit en musique avec Lee Wooden de Prig. Voici Prayer in Sea, suivi de La Fille et Vernis Rouge.

Vernis rouge. On vient d'écouter La Fille à l'instant sur le 107.7. Excellente route à toutes et à tous, malgré encore les très nombreuses difficultés, notamment du côté du Languedoc-Roussillon entre Nîmes et Montpellier. Notez néanmoins, comme bonne nouvelle dans ce secteur-là, c'est que la voie du milieu a été rendue il y a de cela 10 minutes à la circulation. Donc, trafic qui s'écoule sur deux voies, plus que celle de gauche de neutraliser. On en reparlera dans quelques instants après les infos à 16h. La musique d'Adam Porte et Nelly Furtado vous accompagne sur la route jusqu'aux infos de 16h, suivie de la météo et du retour au trafic donc sur Radio Vinci Autoroute.

0: Nelly Furtado pour finir l'heure avec I'm Like a Bird. Très bonne route à toutes et à tous, bon courage à Nîmes. Voici les infos de 16h sur Radio Vinci Autoroute.
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2: Bonjour à tous. Il aura fallu des semaines de négociations. Un accord de paix a finalement été trouvé entre l'Iran et les États-Unis. Il doit être signé officiellement vendredi à Genève et prévoit de mettre fin immédiatement à la guerre au Moyen-Orient, y compris au Liban, et doit permettre également la réouverture du détroit d'Ormuz. Emmanuel Macron a annoncé ce midi que la France se tenait prête à accompagner cette mission et sécuriser le détroit avec notamment le porte-avions Charles de Gaulle. Un accord salué par de nombreux chefs d'État, dont Emmanuel Macron, même s'il comporte encore de nombreuses incertitudes. Mais les bourses, elles, se réjouissent puisque les cours du pétrole ont chuté de plus de 4%. Le gouvernement va s'assurer que cette baisse soit bien répercutée à la pompe, a promis Emmanuel Macron. Les aides annoncées pour les gros rouleurs seront quand même versées comme convenu, a confirmé de son côté le Premier ministre Sébastien Lecornu. Ce cessez-le-feu, mais aussi la guerre en Ukraine, qui a encore fait 11 morts cette nuit dans des frappes russes et bien d'autres sujets, seront au menu du G7, les dirigeants des grandes puissances se réunissent en ce moment à Évian. En France, un 8e département adopte des mesures fortes contre le téléphone au volant. Il s'agit des Deux-Sèvres, où une suspension de permis sera désormais possible en cas d'utilisation du téléphone en conduisant. Quelques 500 suspensions auraient déjà été prononcées dans les départements ayant déjà adopté cette mesure, comme les Landes, le Pas-de-Calais, la Charente-Maritime ou encore le Vaucluse.
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2: Le programme du jour à la Coupe du Monde de football et ce match qui aura donc une résonance toute particulière, l'Iran face à la Nouvelle-Zélande, ce sera à 3h du matin à Los Angeles. Avant cela, entrée en lice de l'Espagne dans 2h à 18h face au Cap-Vert, de la Belgique contre l'Égypte à 21h, à suivre également à minuit heure française, Arabie Saoudite, Uruguay. Il est 16h02, fin de ce flash, le trafic de retour dans quelques instants après la météo.
0: Merci Thibaut. Juste avant la météo, priorité au trafic dans la Loire sur l'A72 direction Roanne et Clermont-Ferrand. Un véhicule de l'autoroute intervient sur bande d'arrêt d'urgence au kilomètre 108, soit 10 km après le péage de Vauchette. La météo avec l'Aude qui restera demain le seul département français en vigilance orange pour les feux de forêt car le soleil restera omniprésent et le vent sera également de la partie demain, d'où les risques forts d'incendie. Le soleil sera également dominant dans tout le quart sud-est le matin avant que l'après-midi une légère averse et une légère couverture nuageuse s'installe sur les reliefs. Les températures minimales afficheront demain matin 13.

0: à Saint-Etienne, 15 à Lyon, 18 à Marseille et déjà 22 à Perpignan. Pour les maximales, le mercure montera jusqu'à 27 à Marseille. Vous aurez 32 à Clermont-Ferrand et Montpellier, 33 à Toulouse, 34 à Lyon et Perpignan et 35 voire 36 entre la vallée du Rhône, la Camargue et les Cévennes.
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0: Il est 16h03, retour à vos conditions de circulation dans le quart sud-est du pays. Peu de changements, hein, ça reste toujours dans la plupart des régions plutôt calme, plutôt fluide. Bien sûr, il y a une grosse exception, hein, Nîmes, sur l'autoroute A9 dans le département du Gard, avec encore une dizaine de kilomètres de bouchons sur l'autoroute A9. Vous circulez donc à l'approche de Nîmes, vous verrez que la sortie 25 Nîmes-Ouest reste conseillée sur l'autoroute A9 avant de poursuivre éventuellement votre route via le réseau secondaire. Pourquoi ? Parce qu'un accident est toujours en cours, hein, sur la voie de la plus à gauche au kilomètre 62. Opérations de nettoyage qui se poursuivent sur cette voie qui reste neutralisée. Il y aura ensuite d'autres opérations de sécurisation du terre-plein central qui a été endommagé par l'impact de l'accident qui s'est produit ce matin à 9h15. Et l'accident est donc toujours en cours plus de 6 heures après. Du côté donc des bouchons, ça diminue puisque maintenant vous avez deux voies au lieu d'une tout à l'heure pour passer. Mais ça reste encore long, hein, sur 10 km. Vous allez compter quasiment encore 50 minutes pour passer l'ensemble des difficultés et vous ne serez pas non plus en reste si vous arrivez depuis la 54 à l'approche de Nîmes. Dernière sortie avant de tomber dans ce gros bouchon, c'est la numéro 2 desservant l'aéroport de Garon. Bon courage à vous dans le Gard, sous ces fortes chaleurs également qui vous impactent sur la Méditerranée. Notez que donc l'Aude reste en alerte orange pour les feux de forêt. Sachez qu'il y a d'autres événements également sur l'autoroute A9. Dans l'Aude, justement, d'ailleurs, à Sigean, sortie 39, une quinzaine de kilomètres plus loin, il y a un accident en cours sur bande d'arrêt d'urgence au kilomètre 194. Il reste un semi-remorque à évacuer. C'est juste avant, d'ailleurs, la jonction avec l'autoroute A61. Les pompiers, des dépanneurs ou encore les forces de l'ordre sont en intervention. Ça, c'est en direction de Lyon que l'accident s'est produit. Plus loin, sur la même autoroute A9, direction Lyon, il y a aussi des morceaux de pneus sur les deux voies de gauche au kilomètre 141. Après Agde, sortie 34, vous serrez bien à droite pour passer tranquillement ces obstacles signalés donc au kilomètre 141. À Agde, d'ailleurs, sortie 34, il y a ce nouvel événement qui nous impacte avec une voiture en panne dans la sortie 34 d'Agde en direction de Barcelone. Ne vous laissez pas surprendre si vous quittez l'autoroute également à ce niveau. Voilà pour l'autoroute A9. Pour l'autoroute A7, à présent, l'axe qui relie Marseille à Lyon, il y a deux événements en cours direction Lyon. Tout d'abord, des obstacles sur voie de gauche au kilomètre 169 après l'échangeur 22 Orange Sud Courthézon. Et puis, plus loin, après l'échangeur numéro 20 de Mondragon-Piolin, qu'un accident impliquant un semi-remorque et un fourgon est en cours sur bande d'arrêt d'urgence, événement au kilomètre 148, mais serrez bien sur les deux voies de gauche pour passer l'événement tout en respectant le corridor de sécurité.
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0: Sous le soleil de Bodega, les négresses vertes à l'instant sur le 107.7 pour vous accompagner sur la route dans le quart sud-est actuellement. Encore pas mal de difficultés à traverser autour de Nîmes sur l'autoroute A9 puis enfin A54 puis A9 bien sûr dans le sens donc Nîmes vers Montpellier et Barcelone. Encore du temps pour passer les quelques kilomètres de bouchons sur lesquels je reviendrai bien sûr à 16h15. D'ici là, on rendez-vous avec Elliot, la Camisa Negra suivie de la Grande Sophie avec Vendredi. Le trafic revient un tout petit peu après 16h15.
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0: Vendredi de la Grande Sophie à l'instant sur Radio Vinci Autoroute. Vous ne bougez pas dans quelques secondes. Retour à vos conditions de circulation.
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0: Il est 16h16, l'heure de refaire ensemble un point complet détaillé sur vos conditions de circulation, avec toujours bien sûr comme principale difficulté cet accident qui s'est produit autour de Nîmes sur l'autoroute A9 en direction de Montpellier et de Barcelone. Alors l'accident est en soi terminé, les véhicules ont été évacués, mais notez que la voie de gauche reste neutralisée sur à peu près 1,5 km après l'échangeur numéro 25 de Nîmes Ouest, ce qui signifie qu'encore à l'heure actuelle vous n'avez que les deux voies les plus à droite pour passer le kilomètre 63, là où s'était produit un accident ce matin à 9h15. Et à l'arrière, beaucoup de difficultés pour arriver dans la zone, que ce soit par l'autoroute A9, depuis l'est de Nîmes, où vous allez compter 10 km de bouchons, mais également depuis la Camargue, après Garon, sortie numéro 2, où là, vous allez compter environ 12 km de retenue, en cumulé d'abord sur la 54, puis ensuite sur l'autoroute A9, pour redescendre jusqu'au niveau de l'événement et arriver autour de Galargues-Aigues-Mortes. Ce sera bien, bien long. À noter qu'il faudra au moins 45 minutes depuis l'autoroute A9 et sans doute au moins 1h30 depuis l'autoroute A54 pour arriver jusqu'à destination. Donc bon courage à vous dans ces différentes difficultés sous ces fortes chaleurs, 34 à 35 degrés entre le Gard et l'Hérault. Donc n'hésitez pas, si vous n'êtes pas encore dans les bouchons, à bien marquer une pause pour prendre le temps de vous rafraîchir. Voilà pour la principale difficulté donc dans le département du Gard. Ailleurs, c'est nettement plus calme, nettement plus fluide, même s'il y a plusieurs autres événements, notamment sur la 9 direction Lyon, avec tout d'abord, à l'approche de la jonction entre la 9 et l'autoroute A61, un accident impliquant un semi-remorque sur bande d'arrêt d'urgence. Événement en cours au kilomètre 194. Et puis, plus au nord, après Agde, l'échangeur 34, direction Montpellier et Lyon toujours, il y a des morceaux de pneus sur les deux voies de gauche au kilomètre 141. Voilà pour l'autoroute A9. Pour l'autoroute A7 à présent, l'autoroute Marseille-Lyon, direction Lyon, vous passez l'échangeur numéro 20, Mondragon-Piolin, qu'un accident est en cours sur voie de droite et bande d'arrêt d'urgence. Deux véhicules y sont impliqués au niveau du kilomètre 148. Les patrouilleurs et les forces de l'ordre sont présentes sur place, mais pour l'instant, même si le trafic est dense, ça n'occasionne pas de bouchons, ça peut ralentir un petit peu de fait, puisque vous avez une voie en moins pour passer, mais pas de gros bouchons pour remonter cette zone direction Lyon. Ailleurs, pour le moment, autour de Lyon, justement, quelques petites difficultés qui persistent pour traverser l'agglomération via le tunnel sous Fourvière ou alors pour la contourner l'agglomération par la 46. Dans les deux cas, vous circulez direction Paris et vous allez compter environ 5 minutes pour passer quelques kilomètres de ralentissement. Et la route se poursuit en musique avec Madonna. Voici Holiday sur Radio Vinci Autoroute.

0: Madonna avec Holiday à l'instant sur Radio 20, c'est autoroute. Bien sûr, encore des difficultés nombreuses, longues à traverser dans le Gard sur l'autoroute A9 en direction de Montpellier. Et notez un nouvel événement sur l'A9, mais direction Lyon pour le coup. Une voiture est en panne sur voie de gauche. Elle est au kilomètre 62 après l'échangeur numéro 26, Galargues-Aigues-Mortes.
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0: Et dans la région de Nîmes, justement, ce soir et cette nuit, à partir de 22h et jusqu'à 6h du matin demain, la sortie 24 Nîmes-Est sur la 9 sera fermée direction Lyon pour des travaux sur un pont.
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0: Dans les prochains kilomètres, Angèle et Justice vous accompagnent sur la route avec What You Want, suivi de Dua Lipa avec Don't Start Now. Retour au trafic un tout petit peu après 16h30.
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1: Il est 16h30, l'heure de retrouver un nouveau point de trafic dans le quart sud-est du pays, de l'Auvergne jusqu'à la Méditerranée. Pour l'instant, les principales difficultés restent ancrées dans le Gard sur l'autoroute A54, puis l'autoroute A9, direction Montpellier et Barcelone, avec encore de très nombreux kilomètres de retenue, environ une dizaine si vous arrivez après Garon, l'échangeur numéro 2, pour passer à un accident qui s'était produit au niveau du kilomètre 63. Accident terminé, mais la voie de gauche reste neutralisée, d'où encore ces grosses difficultés. Et notez également qu'au kilomètre 58 sur l'autoroute A9, après l'échangeur 25 Nîmes-Ouest, un véhicule en panne est à évacuer au kilomètre 58 sur la voie de gauche. Les dépanneurs sont d'ailleurs présents sur place pour passer les difficultés. Donc encore bon courage si vous avez passé Garon, sortie numéro 2, vous tomberez rapidement dans ce bouchon à traverser en au moins 1h15. D'après les temps de parcours que je peux vous transmettre, ce sera encore bien bien long pour passer l'ensemble de la difficulté. N'hésitez pas, comme je vous le répète, à marquer des pauses régulièrement sur les différentes aires de repos ou de service. Sur l'autoroute A7, à présent, je bifurque directement en vallée du Rhône avec cette toute nouvelle info en direction de Marseille, où une voiture est en panne après l'échangeur 15 Porte les Valences. Nous sommes au kilomètre 90, véhicule en panne sur la voie de droite. Vous serrez bien évidemment sur les deux files de gauche pour passer tranquillement le véhicule en difficulté. Sur l'A7, direction Lyon, un accident est également en cours dans le Vaucluse après l'échangeur numéro 20 de Mondragon-Piolenc. Un semi-remorque et un fourgons sont accidentés sur voie de droite et bande d'arrêt d'urgence. Au kilomètre 148, les patrouilleurs et les forces de l'ordre sont en intervention. Du côté de l'autoroute A9, mais dans l'autre sens, on a évoqué les difficultés direction Montpellier-Barcelone. Vous remontez quant à vous l'autoroute direction Lyon. Il y aura tout d'abord au niveau de la jonction entre l'A9 et l'A61 un accident d'un semi-remorque au kilomètre 194. Il n'y a pas d'impact sur aucune voie de circulation, mais vous serrez bien sur les trois voies à gauche pour passer l'événement tout en respectant le fameux corridor de sécurité. Bien plus loin, au kilomètre 141 en direction de Lyon toujours, après Agde, sortie 34, et des obstacles sur les deux voies de gauche. Il y a des morceaux de pneus qu'ont ramassé les patrouilleurs lorsqu'ils arriveront sur place dans quelques instants. Et puis toujours sur la 9 direction Lyon, troisième événement après l'échangeur 26 Galargues-Aigues-Mortes, une voiture est en panne sur la voie de gauche au kilomètre 62.
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1: Pour assurer votre sécurité, des travaux sont régulièrement menés sur l'autoroute avec un objectif, limiter au maximum leur impact sur l'environnement. Et quand ça ne suffit pas, il faut compenser avec des mesures concrètes. Mode d'emploi à suivre dans votre question d'autoroute, elle arrive juste après Manhattan Kaboul d'Axel Red et Renault sur Radio Vinci Autoroute.

0: Renault et Axel Red avec Manhattan Kaboul à l'instant sur Radio Vinci Autoroute. Encore de très longs kilomètres de bouchons si vous êtes amené à transiter par Nîmes et la 54 après Garon, l'échangeur numéro 2. Au moins 10 kilomètres encore de bouchons à traverser des conséquences de cet accident qui s'est produit ce matin. Je vous en reparle dans quelques instants. Restez branchés. Rendez-vous à 16h45 pour en faire un point trafic.
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0: La protection de l'environnement est au cœur de votre question d'autoroute aujourd'hui avec Quentin Lachaise.
2: Comment compenser l'impact environnemental des travaux de l'autoroute ? Pour chaque projet, tout est mis en œuvre pour réduire le plus possible les conséquences des travaux. Et cela commence bien avant les premiers coups de pelle. Sarah Corpard, de Vinci Autoroute.
3: On évalue différentes variantes. Ce travail de conception et d'analyse est fait par des bureaux d'études spécialisés. Et tout est mixé pour sélectionner la variante, donc la plus optimisée et la moins impactante pour l'environnement.
2: Si la variante choisie doit avoir un impact environnemental, il doit être compensé ailleurs.
3: On va acheter des terrains considérés comme dégradés par les écologues. On va replanter des haies, on va retirer les déchets, suivre ces terrains pendant 30 ans, 50 ans, voire 99 ans, pour vérifier si on a bien obtenu notre plus-value écologique.
2: Et les services de l'autoroute sont suivis de très près sur la question.
3: Tant qu'on n'a pas obtenu nos gains écologiques, les services de l'État nous imposent d'aller compléter les travaux, voire compléter notre surface foncière pour bien vérifier qu'on a bien compensé notre impact lié à la construction du nouveau projet.
2: Par exemple, en 2023, lors de l'élargissement de l'A10 au nord d'Orléans, ce sont près de 80 000 arbres et arbustes qui ont été plantés aux abords des autoroutes A10 et A71.
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0: Allez, bon courage encore dans les difficultés dans le département du Gard. On ne lâche rien. On se retrouve dans quelques instants pour parler de vos conditions de circulation à 16h45. Ce sera juste après Christophe Maé. On écoute La Lune dans quelques instants.
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1: 16h44, retour à vos conditions de circulation dans le quart sud-est du pays. Encore des difficultés entre la Camargue et le Gard sur l'autoroute A54, notamment où vous avez 8,5 km désormais de bouchons à traverser. Ce sera au-delà de Garon, la changeur numéro 2, que le trafic se densifiera jusqu'à la jonction avec l'autoroute A9. Puis ensuite, sur la 9, direction Montpellier, encore 2-3 km de retenue avant d'arriver au niveau du kilomètre 63, là où la voie de gauche est balisée. Des conséquences d'un accident qui s'est produit ce matin et où des travaux toujours urgents sont menés au niveau notamment du terre-plein central. Notez qui plus est, dans cette longue zone de bouchons, deux véhicules en panne. Le premier sur la 54 au kilomètre 3 au niveau de l'échangeur 1 Nîmes-Centre. Un camion est en panne sur voie de droite. Une fois que vous aurez rejoint la 9, il y aura ensuite un autre véhicule en panne sur la 9 au kilomètre 58, mais là au niveau de la voie de gauche après l'échangeur 25 Nîmes-Ouest, et le dépannage se poursuit sur place, mais ça restera donc encore bien long pour passer l'ensemble des difficultés de circulation. Je vous rappelle d'ailleurs, sur la 9 au nord de Nîmes, hein, vous avez la sortie numéro 25 Nîmes-Ouest qui reste conseillée pour les voitures, pour ensuite poursuivre via le réseau secondaire, même si bien évidemment celui-ci est également bien chargé autour de Caissargues, autour de Millau, Duchaux, de Codognan également, beaucoup de difficultés pour récupérer la 9 plus loin au niveau de Galargues-Aigues-Mortes, l'échangeur numéro 26. Bon courage à vous en tout cas dans ces différentes difficultés. Plus au sud, sur la 9, toujours direction Barcelone, quand vous trouverez des conditions plus clémentes pour circuler, vous noterez après Agde, l'échangeur 34, des obstacles sur les voies de circulation autour du kilomètre 152. Sur l'autoroute A9, mais dans l'autre sens, vous remontez quant à vous d'Espagne en France, direction donc Montpellier ou Lyon. Il y a au-delà de Sigean, l'échangeur numéro 39, des morceaux de pneus signalés sur les voies au kilomètre 207. Puis au niveau de la jonction entre la 9 et la 61, un accident d'un semi-remorque sur bande d'arrêt d'urgence également au niveau du kilomètre 194. Plus au nord encore, après Galargues-Aigues-Mortes, échangeur 26, toujours sur la 9 direction Lyon, une voiture est également en panne sur la voie de gauche. Elle est arrêtée au kilomètre 63, mais notez qu'à l'arrière, cela ne créait pas de bouchon. Vous passez tranquillement sur les deux fils les plus à droite de la difficulté. En région lyonnaise, pour l'instant, quelques petits ralentissements à traverser sur l'autoroute A46 qui contourne l'agglomération par l'est. Vous allez compter environ 10 à 15 minutes pour remonter entre Vinicieux-Saint-Priest et Mézieux. Et puis si vous transitez par le centre de Lyon, par le tunnel sous Fourvière, direction Paris, là aussi un 10 à 15 minutes de bouchon après l'échangeur 1.3 du musée des Confluences. Sur l'autoroute A7, direction Marseille, il y a un événement en cours après l'échangeur 15 Porte les Valences. Voiture en panne sur voie droite, elle est arrêté au kilomètre 90, les patrouilleurs vont intervenir sur place. Et dans le Vaucluse, pour finir ce point trafic, sur la 7 direction Lyon, un accident est également en cours sur voie de droite et bande d'arrêt d'urgence au kilomètre 148 avec un semi-remorque et un fourgon accidenté. Les forces de l'ordre sont sur place, mais il n'y a pas de bouchon pour franchir l'événement. Et partout ailleurs, hein, ça se passe très bien, très calmement, pas d'inquiétude. Le trafic revient dans quelques instants après les infos à 17h. Par Thibaut Dinoël pour aller jusque-là. La musique, bien sûr. Irène Cara ou encore Maëva dans les prochains kilomètres.

Supernova de Maeva à l'instant sur Radio Vinci Autoroute. Encore de la patience bien sûr sur la région de Nîmes. La 54 est l'autoroute la plus impactée par les difficultés actuellement. Environ 3 quarts d'heure minimum pour récupérer ensuite l'autoroute A9 à Nîmes-Ouest. Puis ensuite passer encore quelques kilomètres dans les bouchons jusqu'au kilomètre 63. On reparle de toutes ces difficultés de circulation dans le prochain point trafic après les infos à 17h. Et pour aller jusque là, le groupe Texas arrive avec Summer Sun. Ce sera juste après l'app Dance d'Icar.

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0: Summerson de Texas sur Radio 20 Autoroute. Bienvenue sur les nouveaux branchés. Il est tout pile 17h, l'heure des infos de la rédaction.
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2: Bonjour à tous. L'Air Force One de Donald Trump vient d'atterrir à l'aéroport de Genève. Le président américain doit se rendre ensuite à Évian au sommet du G7 où il sera accueilli par Emmanuel Macron. Ses déclarations seront particulièrement scrutées quelques heures après l'annonce d'un accord de paix entre l'Iran et les États-Unis. Il doit être signé officiellement vendredi et prévoit de mettre fin immédiatement à la guerre au Moyen-Orient, y compris au Liban, et permettre également la réouverture du détroit d'Ormuz. Emmanuel Macron a annoncé ce midi que la France se tenait prête à accompagner cette mission et sécuriser le détroit avec notamment le porte-avions Charles de Gaulle. Le chef de l'État qui a salué cet accord, malgré de nombreuses incertitudes qui persistent, et dit que le gouvernement va s'assurer que la baisse des cours du pétrole en bourse, en chute de plus de 4% depuis cette annonce, et bien que cette baisse soit bien répercutée à la pompe. Les aides annoncées pour les gros rouleurs seront versées comme convenu, a promis de son côté le Premier ministre Sébastien Lecornu. En Ukraine, une cathédrale orthodoxe touchée par une frappe russe en plein cœur de Kiev. Elle était inscrite au patrimoine de l'UNESCO. 11 victimes sont à déplorer également cette nuit dans les bombardements de Moscou sur plusieurs villes ukrainiennes. En France, syndicats et associations appellent à de nouveaux rassemblements ce soir devant les tribunaux afin de dénoncer les dysfonctionnements de la justice suite à l'affaire Liana dans le Gers. On passe au sport.
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2: Notre rendez-vous Coupe du Monde de foot, comme tous les jours à 17h, il sera question des différents fuseaux horaires dans quelques minutes avec Sébastien Date. Avant cela, je vous donne le programme du jour. Les premiers matchs du groupe H avec Espagne, Cap-Vert dans une heure, Arabie Saoudite, Uruguay à minuit. Entrée en lice également du groupe G à 21h avec Belgique, Égypte et puis Iran, Nouvelle-Zélande à 3h du matin. Il est 17h02, fin de ce flash. Merci de votre attention. Le trafic arrive juste après la météo.
0: Merci Thibaut, mais juste avant la météo, priorité à vos conditions de circulation. Vous circulez sur la 7 dans le Vaucluse et les Bouches-du-Rhône. Notez qu'entre l'échangeur 26 Sénas et 27 Salon-Nord, un piéton a été repéré au kilomètre 222 pouvant traverser les voies dans les deux sens de circulation. Et puis sur la région de Béziers, autour du kilomètre 162 entre la jonction A9 A75 et l'échangeur Béziers-Ouest numéro 36, un incendie se sera déclaré sur le terre-plein central au kilomètre 162. Vos conditions météo pour demain, l'Aude reste placée en vigilance orange pour les feux de forêt car le temps restera très ensoleillé et un peu venteux dans le département. Le soleil va également largement dominer dans tout le tiers sud-est de manière globale le matin avec l'après-midi une légère couverture nuageuse qui va venir s'installer et donner parfois une petite averse en relief. Les températures minimales afficheront demain matin 13 à Saint-Étienne, 15 à Lyon, 18 à Marseille et déjà 22 à Perpignan. Pour les maximales, le mercure montera jusqu'à 27 à Marseille, 32 à Clermont-Ferrand et Montpellier, 33 à Toulouse, 34 à Lyon et Perpignan et 35 voire 36 dans le triangle Montélimar-Avignon-Nîmes.
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0: Coup d'envoi de votre 17-20 sur le 107.

0: Dans les prochains kilomètres, nous allons retrouver un nouveau numéro de Play Replay. Cette semaine, focus sur la saison 3 de House of the Dragon. Ce nouveau chapitre du préquel de Game of Thrones promet une accélération nette dans la guerre Targaryen, oui, comme nous l'expliquera Mathilde Ferrière avant 17h30. Dans la foulée, bien sûr, la musique, Philippe Catherine également, et puis nous allons parler des fuseaux horaires dans le mondial de foot. Ce sera juste après l'infotrafic.
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0: Avec encore, malheureusement, des conditions bien longues, bien difficiles sur la 54 entre Arles et Nîmes pour passer un tronçon de 8 km de difficulté. Vous allez compter au minimum 50 minutes pour retrouver l'autoroute A9 en direction de Montpellier ou de Barcelone. De fait, il y a plusieurs facteurs qui expliquent pourquoi c'est aussi long. Tout d'abord, il y a un camion en panne au niveau du kilomètre 3, événement en cours sur voie de droite, et un autre véhicule en panne au kilomètre 4 également. De fait, dans ces deux situations-là, vous n'avez qu'une seule voie, celle de gauche, pour passer l'événement. Et puis aussi, et peut-être aussi surtout d'ailleurs, après l'échangeur 25 Nîmes-Ouest pour récupérer la 9 direction Barcelone, eh bien, l'autoroute passe de deux à une seule voie de circulation, ce qui donc crée cet effet entonnoir, cet étranglement du trafic qui met donc beaucoup de temps à se résorber. Je vous le disais, 8 km de bouchons à traverser d'abord sur la 54 et ensuite 6 autres kilomètres à traverser sur la 9, ce qui fait au total 14 km de bouchons pour vous qui arrivez après Garon, l'échangeur numéro 2, avant de retrouver des conditions plus calmes et plus fluides à l'approche, notamment de l'échangeur 26 Galargues-Aigues-Mortes. Alors pourquoi ça reste aussi compliqué sur la 9 ? Parce qu'il y a toujours la voie de gauche neutralisée à partir du kilomètre 61, des conséquences d'un accident qui s'est produit tout à l'heure, mais aussi d'une voiture en panne sur voie de gauche, véhicule arrêté au niveau du kilomètre 61. Et notez également qu'en amont, il y a un autre véhicule en panne sur la voie de gauche au kilomètre 58. Donc, opération de dépannage qui se poursuivent dans ce secteur-là. Mais là aussi, de fait, vous n'avez que les deux voies de droite pour poursuivre en direction Montpellier. Donc, des bouchons toujours à traverser, des conséquences de passage de deux à une voie, puis aussi et surtout des véhicules en difficulté dans les bouchons à traverser. Bon courage encore à vous, hein, 17h05. Il fait encore 34 degrés à Montpellier et à Nîmes. Très forte chaleur donc dans ces régions-là. N'hésitez pas, si vous m'écoutez en amont, à bien marquer des pauses pour vous rafraîchir un petit peu. Du côté de l'autoroute A9 également, direction Barcelone, noté au kilomètre 152 un obstacle sur la chaussée, obstacle au kilomètre 152 après Agde, l'échangeur numéro 34, les patrouilleurs vont aller les ramasser sur place. Si vous faites quant à vous la route dans le sens inverse sur la 9 et que vous remontez direction Montpellier et Lyon, après Sigean, sortie 39, il y a un accident en cours avec un semi-remorque sur bande d'arrêt d'urgence au kilomètre 194. Les patrouilleurs et les forces de l'ordre restent présentes sur place. Allons faire un tour maintenant en Vallée du Rhône, sur l'autoroute A7, où il y a plusieurs événements. En direction de Lyon, un accident est en cours sur voie de droite après l'échangeur 20 Mondragon-Piolenc. Les dépanneurs interviennent au kilomètre 148 sur la voie de droite. Et si vous êtes, vous, direction Marseille, notez dans la sortie L'Oriole, numéro 16, un véhicule en panne dans la bretelle de sortie direction Marseille. Plus au sud, entre Sénas et Salon de Provence, dans les deux sens de circulation, un piéton a été repéré au niveau du terre-plein central, événement au kilomètre 222. Les patrouilleurs vont intervenir et sont d'ailleurs présents sur place au niveau de cette difficulté. Partout ailleurs, en Auvergne, du côté de Toulouse par exemple, du côté de Valence ou encore de Saint-Étienne, pas de difficulté, tous les voyants sont au vert.
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0: Allez, avant de repartir sur la route en musique, voici un petit tour du côté des États-Unis lors de la Coupe du Monde de foot.
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0: Et oui, tous les jours, durant la phase de groupe, un chiffre clé pour tout savoir sur cet événement planétaire. Et le chiffre du jour, eh bien, je vous laisse vous le présenter, Sébastien Date.
3: Le chiffre du jour, c'est le 4, comme le nombre de fuseaux horaires concernés par l'événement au Mexique, au Canada et aux États-Unis. Le décalage horaire par rapport à la France est compris entre 6 et 9 heures en moins. En clair, contrairement aux deux précédents mondiaux, plus proches de nous, au Qatar et en Russie, il va falloir se coucher tard, parfois se lever à l'aube. Bref, il va falloir s'adapter pour ne pas manquer les grosses affiches. Concernant les Bleus, bonne nouvelle, du moins pour les phases de groupe qui débutent. L'équipe de France disputera ses matchs de poule à des horaires relativement cléments. 21h face au Sénégal, pareil contre la Norvège, et à 23h pour la rencontre avec l'Irak. Ensuite, tout dépendra des résultats. Si les joueurs de Didier Deschamps se qualifient en tant que premier ou deuxième de groupe, les 16e, 8e, quart et demi-finale se concentreront entre 19h et 23h. En revanche, double peine si les Français se qualifient en troisième position. Dans ce cas-là, ils disputeront leur match à élimination directe à 2, 3, voire 5 heures du matin. Enfin, la finale, quoi qu'il advienne, et pourquoi pas pour une troisième étoile sur le maillot bleu, se disputera le 19 juillet à 21h.
0: Merci beaucoup Sébastien Date de la rédaction, et vous retrouverez donc chaque jour un chiffre marquant de cette Coupe du Monde sur Radio Vinci Autoroute, sans oublier bien sûr les résultats lors des flashs d'actualité à chaque début d'heure. Voici comme promis Philippe Catherine avec Luxor, j'adore bien sûr son plus grand succès. Dans la foulée, Oria, Olé, Christian avant l'infotrafic de retour à 17h15.

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0: Louxor, j'adore Philippe Catherine à l'instant sur le 107.7. Excellent trajet à toutes et à tous. Pour le moment, bien sûr, des difficultés qui persistent autour de Nîmes sur la 54 tout d'abord avec notamment des véhicules en panne dans le bouchon, plus un passage de 2 à 1 sur la voie de circulation, sans compter encore ensuite sur la 9 des véhicules en panne aussi sur les voies de circulation et des bouchons qui n'en finissent pas malheureusement pour vous en direction de Montpellier. Je vous refais un point trafic dans quelques instants. Restez branchés. Tout d'abord, voici Aurilla avec Soirée mondaine dans les prochains kilomètres en musique.
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1: Un peu plus de 17h15, retour à vos conditions de circulation dans le sud de la France, le quart sud-est notamment, de l'Auvergne jusqu'à la Méditerranée, où pour le moment les principales difficultés depuis le début de journée se concentrent toujours entre Nîmes et Montpellier sur l'autoroute A9, mais qui découle surtout d'ailleurs sur l'autoroute A54, au-delà de Garon, l'échangeur numéro 2, 8 km de retenue à traverser. Vous allez compter environ 20-25 minutes pour passer les 8 premiers kilomètres de bouchons, plus ensuite ceux sur la 9, 6,5 km de retenue, donc au total, ce sont 14,5 km de bouchons à traverser pour vous après l'échangeur de Garon. À noter qu'il y a plusieurs sources qui créent ces difficultés. Tout d'abord, 3 véhicules en panne. Un premier sur la 54 au kilomètre 4 sur voie de droite. Le deuxième sur l'autoroute A9 direction Barcelone au kilomètre 58 sur voie de gauche. Et le troisième sur la 9 direction Barcelone au niveau du kilomètre 62. Et ces 3 véhicules-là donc entraînent à chaque fois des voies de neutralisation et donc des voies qui vous permettraient en temps normal de passer plus rapidement. Mais malheureusement, ce n'est pas le cas. Les dépannages sont en cours dans les 3 cas d'ailleurs pour évacuer au plus vite ces véhicules en difficulté. Et notez aussi d'ailleurs qu'à la fin de la 54, avant de rejoindre la 9 direction Barcelone, l'autoroute passe de 2 à 1 seule voie de circulation, ce qui ne facilite pas non plus l'écoulement du trafic à ce niveau. En tout cas, ce qui est sûr, c'est qu'il faut s'armer de patience pour passer les difficultés. Donc en tout et pour tout, vous allez compter environ 45 minutes minimum pour passer les kilomètres de retenue à traverser, donc entre Garon, sortie 2, et l'échangeur 26, Galargue et Morte sur la 9, donc entre le Gard et l'Hérault. C'est là où se trouvent les principales difficultés. Plus au sud encore, des difficultés également après Montpellier sur l'autoroute A9, après la jonction avec l'A709, il y a un semi-remorque en panne au kilomètre 117, puis des obstacles au kilomètre 152 après Agde, l'échangeur numéro 34, et enfin un incendie signalé sur Tarpin Central au niveau du kilomètre 162, 3 km après la jonction entre l'A9 et l'autoroute A75. À l'arrière, ça crée 1 km de difficulté, de bouchons à traverser à l'approche notamment de Béziers Ouest, sortie numéro 36. Voilà pour l'autoroute A9 en direction de Barcelone. Ailleurs, pour l'instant, ça se passe plus calmement. Quelques petites difficultés à traverser au centre ainsi qu'à l'est de Lyon. À chaque fois, direction Paris, vous allez compter 5 à 10 minutes pour quelques kilomètres de bouchons pour passer ceux sur la 46 à l'est et ceux de Fourvière au centre de l'agglomération lyonnaise. Sur l'autoroute A7 également, direction Marseille, après l'échangeur numéro 15, Valence-Romans, il y a un dépannage en cours sur une voiture en panne arrêtée au kilomètre 92. Et dans l'autre sens, sur la 7, direction Lyon, après l'échangeur 20 Mondragon-Piolin, un semi-remorque est accidenté au kilomètre 148. Dépannage en cours sur voie de droite, vous n'avez ainsi que les deux files de gauche pour poursuivre direction Lyon. Partout ailleurs, tout se passe bien, tout se passe calmement. Dans quelques instants, votre rendez-vous Play Replay arrive. Coup de projecteur sur House of the Dragon, la série événement du début de l'été. L'univers de Game of Thrones fait son retour avec une saison 3 très attendue des fans. Tous les détails arrivent juste après Dracula de Tame Impala et Jenny.

0: Tame Impala et Jenny avec Dracula à l'instant sur le 177. Excellente route à toutes et à tous. Retour à vos conditions de circulation avec malheureusement sur la 9 direction Montpellier-Barcelone un nouvel événement. Accident sur voie de gauche au kilomètre 58 dans le bouchon qui s'était formé des conséquences d'un accident survenu ce matin. Donc il y a actuellement 4 événements qui gênent votre écoulement du trafic sur voie de gauche dans ces secteurs entre Garon numéro 2 sur la 54 et jusqu'à Galargue-Mortes échangeur 26 sur l'autoroute A9. On n'est pas au bout de nos peines malheureusement. Toujours environ 14,5 km de difficulté si vous arrivez de la 54 après Arles et après Garon l'échangeur numéro 2. Allez, voici Play Replay. Comme prévu tout de suite, coup de projecteur sur la nouvelle saison de House of the Dragon avec vous Mathilde Ferrière.
1: House of the Dragon raconte l'histoire de la maison Targaryen, une grande famille qui règne sur le royaume de Westeros et dont les rivalités internes vont peu à peu fragiliser le pouvoir.
2: Rhaenyra approche. Tu n'es plus en sécurité ici.
3: Tu détiens désormais un pouvoir qu'aucun homme n'a jamais possédé. Tu seras souveraine d'un empire imprenable, Rhaenyra. Et nos enfants y régneront pour les siècles des siècles.
1: Dans cette saison 3, les tensions atteignent un nouveau seuil. La guerre de succession, connue sous le nom de Danse des Dragons, s'intensifie. Les alliances se font et se défont, les choix se durcissent et chaque décision entraîne des conséquences durables.
4: Il ne tient qu'à vous de décider ce que vous voulez tirer de cette guerre.
5: Leur défaite est inévitable. Nous reprendrons la ville sans verser plus de sang.
1: Cette nouvelle saison adapte toujours le roman Feu et Sang de George R. R. Martin et met en scène l'un des affrontements les plus sanglants de l'histoire de Westeros, opposant les Targaryens à la Triarchie, alliance des cités libres.
6: Les Targaryens sont une lignée sauvage.
7: Nous agissons dans un dessein sacré pour rétablir le roi légitime.
8: N'avez-vous pas aussi trahi votre reine ? Faites venir Aegon, l'usurpateur, devant moi !
1: Préquel de Game of Thrones, House of the Dragon saison 3, tout à découvrir dès le 22 juin sur HBO Max.
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0: Coldplay arrive en musique avec Speed of Sound avant le retour à vos conditions de circulation, un petit peu après 17h30 sur Radio Vinci Autoroute.
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0: Speed of Sound de Coldplay à l'instant sur Radio 20 sur autoroute. Vous ne bougez pas dans quelques instants. Retour à vos conditions de circulation.
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0: L'infotrafic à 17h32 sur Radio Vinci Autoroute. Trafic toujours très dense autour de Nîmes, sur notamment l'autoroute A54. Alors forcément, plus le temps passe, moins les difficultés sont nombreuses. Mais pour autant, il reste encore environ 13 km de retenue après l'échangeur numéro 2, Garon, sur la 54, et jusqu'au kilomètre 63 sur l'autoroute A9 en direction de Montpellier. Il reste aussi quelques événements sur les voies de circulation au sein de ce bouchon, avec par exemple sur la 54, kilomètre 4, un camion en panne sur voie de droite, et ensuite, après Nîmes-Ouest numéro 25, un accident sur voie de gauche et bande d'arrêt d'urgence au kilomètre 58, donc vous serrez bien à droite pour passer cet événement-là. Bon courage donc dans le Gard, notez qu'également sur le réseau secondaire en parallèle, le trafic est surchargé avec beaucoup de difficultés, notamment sur Caissargues et Millau le long de la RN113 principalement. Plus loin, autour de Montpellier et après, même Montpellier, après la jonction A9 A709. Un semi-remorque est en panne au kilomètre 117. Il peut gêner l'écoulement du trafic. Notez plus loin encore au kilomètre 152 après Agde, l'échangeur numéro 34. Un obstacle sur les voies de circulation après donc cette sortie 34 d'Agde. Et encore plus loin, un incendie est en cours sur voie de gauche après la jonction A9 A75 direction Barcelone. Après le kilomètre 162, vous n'aurez que les deux voies de droite pour passer. À l'arrière, un petit ralentissement sur quelques centaines de mètres pour l'incendie. Bien sûr, les pompiers sont présents sur place au niveau de cet incendie de végétation sur le trajet central. Voilà pour la 9, direction Barcelone et Toulouse. Vous remontez quant à vous la 9 dans l'autre sens, en direction de Lyon. Notez des obstacles après l'échangeur 26, Galargues-Morte. Événement en cours au kilomètre 65. Les patrouilleurs vont aller les ramasser. Des difficultés également à traverser autour de l'agglomération lyonnaise sur le tunnel sous Fourvière, bien sûr, avec 10-15 minutes dans chaque sens pour passer quelques kilomètres de ralentissement au-delà du réseau Vinci Autoroute. Et puis trafic également dense sur l'A46 direction Paris, avec 4 à 5 kilomètres de bouchons entre Vénissieux et Saint-Priest. Vous allez compter 10 minutes pour passer ce tronçon de 4 à 5 kilomètres. De grosses difficultés également au-delà du réseau Vinci Autoroute à Saint-Étienne sur l'autoroute A72. L'autoroute est presque coupée à la circulation. Un accident de 3 voitures est en cours sur l'ensemble des voies de l'autoroute après l'échangeur La Terrasse. Notez en parallèle que la M201 est coupée à la circulation également en direction de Firminy et du Puy-en-Velay. Donc de très grosses difficultés dans chaque sens de circulation sur cette autoroute A72 gérée par la direction des routes du centre-ouest. Vous allez compter environ 15 à 25 minutes selon le sens de circulation pour passer l'ensemble des difficultés en cours. Ailleurs pour le moment, fort heureusement, c'est plus calme et plus fluide. On reparle du trafic dans quelques instants. Restez branchés sur Radio Vinci Autoroute.
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0: Deuxième demi-heure de votre 17-20 sur le 107.7. Dans les prochains kilomètres, nous allons retrouver un nouveau numéro de Que Choisir. Cette semaine, zoom sur la recharge électrique en France. Le magazine Que Choisir Ensemble note des progrès dans l'ensemble, mais un parcours encore imparfait. Explication à retrouver avant 18h sur Radio Vinci Autoroute. Pour le moment, on repart sur la route en musique avec Louis Chédid. Voici La Belle en version live sur le 107.7.

0: La belle de Louis Chédid à l'instant sur Radio Vinci Autoroute. Excellent trajet à toutes et à tous. Encore pas mal de difficultés à traverser dans le Gard, même si ça va de mieux en mieux, hein, sur l'autoroute A54 et puis l'autoroute A9. Des difficultés également autour de Saint-Étienne, des conséquences d'accidents ou de travaux en cours au-delà du réseau Vinci Autoroute. On reparle dans quelques instants de vos conditions de circulation.
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0: L'info en plus nous emmène au nord de l'Isère, sur l'autoroute A7, au sud de Lyon, à partir de 22h ce soir et jusqu'à 5h du matin. La sortie 9, Vienne-Centre de l'A7, sera fermée direction Marseille pour des travaux de fauchage.
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0: Taylor Swift vous accompagne sur la route en musique avant l'infotrafic de retour à 17h45.
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1: 17h45, retour à vos conditions de circulation sur les autoroutes du quart sud-est du pays, avec encore des difficultés bien sûr à traverser dans le Gard sur la 54, puis l'autoroute A9 en direction de Montpellier, avec encore environ 10-11 km de bouchons au-delà de Garon, l'échangeur numéro 2. Vous passerez d'ailleurs un véhicule en panne sur voie de droite au kilomètre 4 de la 54. Dépannage en cours, puis ensuite sur la 9 au kilomètre 58, un accident sur voie de gauche après Nîmes Ouest, l'échangeur numéro 25, ce qui donc fait que le trafic s'écoule moins bien qu'à l'accoutumée quand il y a toutes les voies de circulation disponibles. Donc forcément, ça se résorbe difficilement dans ce secteur du Gard. À noter qu'il n'y a plus de sortie conseillée pour le coup, hein, à Nîmes. Les bouchons sont presque pratiquement sur le point de se terminer, mais avec ces événements-là, ça met un peu de temps, mais en tout cas, sachez qu'on est loin hein, des 2 heures qu'il fallait au pic des difficultés pour passer l'ensemble des difficultés. Sur la 709, l'autoroute de desserte de l'agglomération Montpellier-Rennes, ça se passe relativement bien et calmement. Si en revanche, vous restez sur la 9, direction Perpignan, Barcelone, Toulouse. Après la jonction avec la 709, il y a un camion en panne arrêté au kilomètre 117 qui pourrait gêner l'écoulement du trafic. Du côté ensuite de Béziers, à l'approche de la jonction A9 A75, un incendie est en cours sur voie de gauche et terre-plein central au niveau du kilomètre 162. La voie de gauche est donc neutralisée. À l'arrière, 1 km de ralentissement. Du côté des autres secteurs de la région Languedoc-Roussillon, c'est plus calme, plus fluide. Un événement tout de même en direction de Lyon sur la 9. Après Roquemort, l'échangeur 22, un dépannage est en cours sur voie de droite au kilomètre 10 avec une voiture en difficulté. Vous remontez ensuite la 7 sans aucune difficulté. Hein, l'axe entre Marseille et Lyon, ça se passe très bien, très calmement. Pareil dans l'autre sens, vous êtes vers Marseille, pas de difficulté à vous transmettre. En revanche, autour de Lyon, trafic un peu chargé par endroits, notamment pour franchir le tunnel sous Fourvière, 10 à 15 minutes pour franchir quelques kilomètres de ralentissement. Et puis quelques ralentissements également sur l'A46 direction Paris avec 5 km entre Vénissieux et Saint-Priest. Pour finir, direction Saint-Étienne dans la Loire, sur l'autoroute A72. Un accident est en cours sur l'ensemble des voies de circulation. Vous allez compter environ 45 minutes pour passer les difficultés qui se sont formées depuis la bifurcation, depuis la RN88. Et si vous comptez donc prendre la direction de Saint-Étienne-Centre ou encore de Clermont-Ferrand, trafic bien bien dense dans ce secteur-là. Notez également hein, qu'en parallèle sur la M201, c'est très chargé également entre Villars et Saint-Étienne. De la patience, 15 à 20 minutes pour passer les bouchons avant de récupérer la 72. L'engouement pour les voitures électriques ne faiblit pas en France. Rien qu'au mois de mai, les ventes ont bondi de plus de 60% par rapport à l'an dernier. Les bornes de recharge se multiplient en ville comme dans les villages. Mais sur les prix, il reste des efforts à faire selon l'association de consommateurs Co-Choisir Ensemble. Vous saurez tout dans votre rendez-vous conso, juste après, dans ton téléphone de Line.

0: Dans ton téléphone, Lynn, à l'instant sur Radio Vinci Autoroute, excellent trajet à toutes et à tous, des nouvelles du trafic à suivre après les infos de 18h dans un nouveau point complet et détaillé, un petit rappel bien sûr de vos conditions de circulation, notamment dans le Gard sur l'autoroute A54 puis l'autoroute A9, avec encore bon nombre de difficultés sur ces axes-là qui sont en train de transiter par Nîmes. Bon courage à vous dans ces 9-10 km de bouchons à traverser, on en reparlera dans quelques instants, restez à l'écoute. Tout de suite, place à votre rendez-vous consommation. Charles Dodon est en compagnie de Lucille Buisson, chargée de mission au sein de l'association Que Choisir Ensemble.
1: Bonjour Lucille Buisson.
2: Bonjour.
1: On le voit sur la route, on l'entend aussi, hein, il y a de plus en plus de véhicules électriques qui circulent en France et ça marche notamment parce qu'il y a de plus en plus de bornes de recharge. Mais tout n'est pas parfait et vous pointez du doigt certains obstacles rencontrés par les usagers.
2: Oui, le déploiement des bornes est aujourd'hui au rendez-vous, plus 130% entre 2022 et 2025, donc c'est impressionnant. Le réseau français est un des meilleurs réseaux d'Europe. En revanche, ça pêche encore en matière d'inégalité territoriale, mais aussi en habitat collectif, où seuls 6% des parkings sont équipés. Et aujourd'hui, c'est un vrai manque, puisque 80% de la recharge se fait à domicile.
1: Il y a aussi encore un problème de fiabilité avec des bornes qui sont hors service.
2: Oui, c'est quelque chose qu'on constate depuis plusieurs années et qui n'évolue pas trop. Mais le principal problème que l'on a détecté, ce sont les prix. Les personnes qui n'ont jamais conduit de véhicules électriques ne s'en rendent pas forcément compte, mais on est assez loin du fonctionnement de l'essence et du diesel. C'est-à-dire que le prix que vous allez payer sur une borne est dépendant du badge que vous allez utiliser. Et donc sur une même borne, pour le même service, la même quantité d'énergie rechargée, vous allez payer des prix différents. Et on a pu constater, notamment sur les bornes urbaines, des écarts de plus de 100% en comparant dans notre cas 8 opérateurs de badge qui sont les principaux du marché.
1: Et d'ailleurs, le prix qu'on paye, on le découvre finalement après avoir rechargé son véhicule.
2: On n'est pas sur le modèle pompe à essence, ce n'est pas un prix affiché, un paiement par carte bancaire. Donc, vous allez payer un prix qui peut être composé de différentes choses. Des frais de stationnement, des frais à la minute, des frais de session. Et en fait, vous allez connaître le prix final seulement une fois que vous avez rechargé votre véhicule. Et donc, ça peut amener à des très mauvaises surprises et on a des témoignages en ce sens.
1: Et l'association Que Choisir Ensemble réclame notamment l'affichage des prix.
2: Oui, tout à fait. Tout d'abord, un affichage, ce qui semble assez logique. Une harmonisation des prix également pour se concentrer sur les frais au kilowattheure rechargé, l'énergie rechargée, le paiement par carte bancaire, mais également, à notre sens, c'est essentiel au vu de l'opacité actuelle, une carte publique du type carburant.gouv qui référencerait l'ensemble des prix pour qu'enfin le consommateur puisse s'y retrouver.
1: Les bornes de recharge électrique, l'association Que Choisir Ensemble propose plusieurs pistes pour faire mieux. Merci Lucille Buisson.
2: Merci à vous.
0: Merci beaucoup à tous les deux. La route se poursuit en musique avec, dans quelques instants, Joyce Jonathan. On écoutera son nouveau single Comme d'hab. Ce sera juste après Parcells et les Daft Punk avec Overnight sur Radio Vinci Autoroute.

0: Joyce, Jonathan, comme d'hab, à l'instant sur le 177, il est tout pile 18h, l'heure de retrouver les infos de la rédaction, avant la météo et le trafic sur Radio Vinci Autoroute.
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2: Bonsoir à tous. Des semaines de négociations laborieuses et finalement un accord de paix trouvé entre l'Iran et les États-Unis. Il doit être signé officiellement vendredi à Genève et prévoit de mettre fin immédiatement à la guerre au Moyen-Orient, y compris au Liban, et doit permettre également la réouverture du détroit d'Ormuz. Emmanuel Macron a annoncé tout à l'heure que la France se tenait prête à accompagner cette mission et sécuriser le détroit avec notamment le porte-avions Charles de Gaulle. Conséquence immédiate en bourse, les cours du pétrole tout à l'heure ont chuté de plus de 4%. Le gouvernement va s'assurer que cette baisse soit bien répercutée à la pompe, a promis Emmanuel Macron. Les aides annoncées pour les gros rouleurs seront tout de même versées comme convenu, a confirmé de son côté le Premier ministre Sébastien Lecornu. Ce cessez-le-feu, mais aussi la guerre en Ukraine et bien d'autres sujets seront au programme du G7. Les dirigeants des grandes puissances comme Donald Trump arrivent en ce moment à Évian. En France, un huitième département adopte des mesures forte contre le téléphone au volant. Il s'agit des Deux-Sèvres, où une suspension du permis sera désormais possible en cas d'utilisation du téléphone en conduisant. Quelques 500 suspensions auraient déjà été prononcées dans les départements qui ont déjà adopté cette mesure, comme les Landes, le Pas-de-Calais, la Charente-Maritime ou encore le Vaucluse. On apprend cela dit ce lundi la disparition de l'acteur Christian Bugeaud. On le connaissait pour son rôle du dentiste dans Les Visiteurs ou encore du maître d'armes dans la série Kaamelott. Il avait 81 ans.
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2: Le football est le programme du jour à la Coupe du Monde et avec donc ce match qui aura une résonance toute particulière cette nuit, l'Iran contre la Nouvelle-Zélande à 3h du matin à Los Angeles. Avant cela, en ce moment, entrée en lice de l'Espagne, coup d'envoi du match contre le Cap-Vert. À 21h, la Belgique affrontera l'Égypte et l'Arabie Saoudite face à l'Uruguay. Ce sera à minuit, heure française. Pour l'heure, il est 18h passé de 2 minutes. Fin de ce flash. Le trafic de retour après la météo.
0: Merci Thibault. La météo pour demain, avec l'Aude qui restera en vigilance orange pour les risques de feux de forêt demain, car le temps sera très lumineux et le vent sera encore un petit peu sensible, d'où l'attention particulière pour ce département. Mais ailleurs, en tout cas, le soleil sera également omniprésent au long de la journée de demain dans le quart sud-est, avant que quand même l'après-midi, une petite couverture nuageuse ne s'installe avec une petite averse possible en relief, mais qui sera presque inoffensive. Les températures minimales afficheront demain matin 13 à Saint-Etienne, 15 à Lyon, 18 à Marseille, déjà 22 à Perpignan. Pour les maximales, ça montera jusqu'à 27 à Marseille, 32 à Clermont-Ferrand et Montpellier, 34 à Lyon et Perpignan et 35 voire 36 entre Montélimar, Avignon et Nîmes.
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0: Deuxième heure de votre 17-20 sur Radio Vinci Autoroute. Dans les prochains kilomètres, nous allons retrouver un nouveau numéro du Mobilivag consacré cette semaine au voyage en compagnie de son animal. Comment ça marche? Qu'est-ce qu'il faut bien savoir pour voyager en toute sécurité avec son chien ou son chat en voiture? Eh bien, nous retrouverons Perrine Martin. Elle nous fera une petite piqûre de rappel sur les règles essentielles avant 18h30. Calogero et Grand Corps Malade vous accompagneront en duo sur la route dans les prochains kilomètres en musique après l'infotrafic.
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0: À 18h03, retour donc à vos conditions de circulation sur les autoroutes du quart sud-est du pays. Pour l'instant, encore un peu de patience au niveau de Nîmes, là où se sont déroulées les plus grosses difficultés au long de ce lundi 15 juin. Il reste encore beaucoup de monde, notamment sur l'autoroute A9. Des conséquences d'événements, notamment d'accidents sur la voie de gauche et la bande d'arrêt d'urgence au niveau du kilomètre 58 après l'échangeur 25 Nîmes-Ouest. Alors le dépannage se poursuit sur la bande d'arrêt d'urgence. Notez

0: que le véhicule a été d'ailleurs évacué de la voie de gauche et que le dépanneur qui s'était mis en protection va pouvoir également libérer cette voie de gauche. Mais pour autant, à l'arrière, le trafic reste dense sur environ 4 km. En amont encore de cette autoroute A9, il y a l'A54. Alors, ça va de mieux en mieux sur cet axe qui relie Salon de Provence, Arles et Nîmes, avec encore environ 3-4 km de ralentissement. Qui plus est, un dépannage en cours pour un camion en panne sur voie de droite au kilomètre 4, mais il n'y a pratiquement plus de difficultés sur cette partie finale de l'autoroute A54. Du côté de l'autoroute A9, pour vous qui remontez l'axe direction Lyon, il y a un événement en cours avec un véhicule en panne sur voie de droite au kilomètre 177. Après l'échangeur 37 de Narbonne-Est, vous n'avez que les deux voies de gauche pour passer l'événement. Sachez que à l'arrière, eh bien, ça se passe plutôt tranquillement, hein, pas de bouchon à traverser néanmoins. Du côté de la vallée du Rhône sur la 7, tout se passe bien. Du côté de l'agglomération lyonnaise, un peu de monde pour franchir le tunnel sous Fourvière dans chaque sens de circulation, entre 10 et 15 minutes pour franchir le tunnel. Et puis aussi quelques ralentissements possibles sur la 46 qui contourne Lyon par l'est, entre Vénissieux et Saint-Priest. Vous allez compter environ 10 minutes sur le réseau Vinci Autoroute pour franchir 4 km de ralentissement avant la jonction avec l'autoroute A43. Des difficultés également au-delà du réseau à Saint-Étienne sur l'autoroute A72 où un accident gênant était en cours. Ça va mieux sur cette portion de l'autoroute A72 en direction de Rouen et de Clermont-Ferrand, mais il reste encore quasiment 25 minutes de ralentissement. Si vous arrivez depuis la RN88, ce sera très très dense dans ce secteur-là.
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0: Après la lumière, Calogero et Grand Corps Malade sur le 107.7 pour vous accompagner en ce 15 juin à 18h09. Pour le moment, le trafic s'écoule bien, plutôt calmement dans la plupart des cas, et sachez qu'à Nîmes, ça va mieux hein, sur l'autoroute A9 maintenant que le patrouilleur a quitté la voie de gauche. Vous avez les trois voies de l'autoroute pour circuler au niveau du kilomètre 58. Les bouchons à l'arrière vont pouvoir ainsi se résorber autant que faire se peut. 4 km encore de ralentissement après l'échangeur 25 Nîmes-Ouest sur la 9. Le trafic revient en détail dans quelques instants après Dr Alban et Zawi Stéphane pour vous accompagner sur la route dans les prochains kilomètres.
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0: Zaoui et Stéphane, Love Noir à l'instant sur le 107.7 dans quelques secondes, retour au trafic.
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0: Il est 18h17, retour à vos conditions de circulation le long des autoroutes du quart sud-est du pays. Pour le moment, les principales difficultés de circulation sont au-delà du réseau à Saint-Étienne sur l'autoroute A72 avec une demi-heure de bouchon des conséquences d'un accident sur l'ensemble des voies de circulation au début de l'axe. Mais sur le réseau Vinci Autoroute, ça reste encore un peu chargé. Autour de Nîmes, sur l'autoroute A9 en direction de Montpellier-Barcelone, à l'approche de Montpellier-Ouest numéro 25, le trafic reste encore chargé sur un tronçon de 4 à 5 km, vous allez compter environ 10 minutes pour passer les kilomètres de retenue qui restent. En parallèle, sur la 54, à l'approche de Nîmes, avant de rejoindre la 9 justement, le trafic reste chargé, mais il n'y a pratiquement plus de bouchons, malgré encore un dépannage en cours sur un camion en panne arrêté sur voie de droite au kilomètre 4. Eh bien, ça s'est bien résorbé et ça reste chargé autour de la 54 que après Nîmes-Ouest, l'échangeur 25 avant de récupérer l'autoroute A9. Encore un peu de patience donc dans ce secteur-là, mais ailleurs, ça se passe plus calmement comme je vous le disais. Avant de repartir en région Auvergne-Rhône-Alpes, quelques événements qui subsistent sur l'autoroute A9, notamment un direction Lyon, après Narbonne-Est numéro 37, où un camion est arrêté sur la voie de droite au kilomètre 177. Les équipes de l'autoroute vont intervenir sur place. Autour de l'agglomération lyonnaise, quelques ralentissements tout à fait normaux pour l'heure, autour de l'agglomération pour franchir le tunnel sous Fourvière dans un sens comme dans l'autre, ou pour contourner la région de Lyon via l'autoroute A46. Dans tous les cas, vous allez compter environ 5 à 10 minutes pour quelques kilomètres de ralentissement. Et puis donc à Saint-Étienne, au-delà du réseau Vinci Autoroute, un accident est en cours sur l'ensemble des voies de l'autoroute A72, secteur géré donc par la direction des routes du centre-ouest, du centre-est plutôt, avec des difficultés s'étendant sur 4 à 5 kilomètres après la jonction depuis la RN88. Et si vous remontez direction Clermont-Ferrand, il faudra patienter plus d'une demi-heure pour passer l'ensemble des difficultés jusqu'à l'échangeur numéro 13 de Mont-Rénault. Voilà pour l'essentiel du trafic. Partout ailleurs, ça se passe plus calmement. Par exemple, autour de Marseille, pratiquement rien à vous signaler. Quelques ralentissements possibles entre les Pennes Mirabeau et Septèmes-les-Vallons, mais ce sont à peine 5 minutes pour passer 7 km de ralentissement jusqu'à l'entrée nord de Marseille. Donc, pas grand-chose à vous signaler autour des Bouches-du-Rhône. La semaine dernière, dans votre Mobilimag, nous révisions les règles pour bien attacher les enfants en voiture. Cette semaine, place à nos animaux de compagnie. Comment bien voyager avec eux, notamment en les attachant, ce que plus d'un conducteur sur deux ne fait pas, malheureusement, comme vous le verrez juste après le petit pêcheur de Manon Lisa.

0: Le Petit Pêcheur, signé Manon Lisa, à l'instant sur Radio Vinci Autoroute. Encore un peu de bouchon à traverser, mais là, on est vraiment sur la fin des événements gênants autour de Nîmes et même à Saint-Etienne d'ailleurs, où sur l'A72 gérée par la direction des routes Centre-Est, l'accident est terminé direction Clermont-Ferrand, ce qui va donc faciliter l'écoulement du trafic du côté de l'Est stéphanois. Attachez-vous votre animal quand vous prenez la route. C'est le sujet de votre Mobili Mag aujourd'hui avec Perrine Martin de la rédaction.
1: Harnais, cage, filet, ceinture, sac de transport, tout existe pour voyager en toute sécurité avec son animal de compagnie. Et même des sièges auto, comme ceux installés pour les enfants. Ils sont très chers, certes, mais vont jusqu'à subir des crash tests pour tester leur robustesse. C'est le cas de ceux de la marque Tavopet, ce dont Maud Arovigno est porte-parole.
2: On sait qu'en France, il n'y a pas vraiment de réglementation spécifique pour les animaux de compagnie en voiture. Il y a seulement l'obligation, on va dire, de ne pas gêner la conduite pour le conducteur, etc. Mais voilà, il n'y a pas vraiment de règles précises. Donc nous, on essaie d'apporter vraiment ce système de protection supplémentaire qui va faire en sorte que l'animal est vraiment protégé dans son habitacle et ne sera pas un projectile et dangereux pour les autres, mais aussi pour lui-même.
1: Un projectile, oui, vous avez bien entendu, en cas d'accident, votre chat, votre chien, non attaché, peut être projeté, telle une charge. D'ailleurs, une personne sur deux ayant vécu un accident de la route avec son animal finit par lui installer un système de retenue. Encore faut-il que l'animal l'accepte.
3: Alors là, il faudrait y aller de manière positive. Là, ça sert à rien de brusquer son chien, on est en train de lui apprendre quelque chose de nouveau.
1: Guillaume est éducateur canin, superdoggy41 sur Instagram.
3: Avant de l'attacher à la voiture, si ça n'a jamais été le cas, je suppose qu'il va falloir lui mettre un petit harnais. Donc déjà, lui apprendre qu'est-ce qu'un harnais, donc par exemple avec des friandises, lui apprendre à mettre la tête dans le harnais, etc. Ensuite, à remonter gentiment dans la voiture, surtout s'il y a eu un traumatisme, peut-être qu'il peut réassocier la voiture à quelque chose de négatif et du coup être stressé au niveau de la voiture. Dans ce cas-là, il faut faire du coup la désensibilisation et pour ce faire, il faut le prendre, le mettre dans la voiture, réassocier la voiture à quelque chose de positif. Donc par exemple avec des friandises, puis ensuite le refaire descendre pour lui montrer que t'as vu, t'es monté, c'est passé quelque chose de bien, donc maintenant tu peux repartir et il n'y a aucun moment négatif dans tout ça. Et recommencer plusieurs fois avec des durées un peu plus longues. Puis ensuite on réintroduit gentiment, par exemple l'attache, donc admettons il a une ceinture. Donc on rattache le harnais à la ceinture de sécurité et on augmente pareil la durée pendant 5 minutes, on fait ça. Ensuite pendant 10 minutes, pendant 20 minutes, ensuite on refait la même chose, mais cette fois on va en voiture, on va faire un petit tour en voiture quand t'es attaché et recommencer plusieurs fois avec des durées un peu plus longues.
1: L'habituer, toujours faire des tests avant d'engager un long voyage. Vous avez maintenant les clés pour voyager en toute sécurité.
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0: À la route se poursuit en musique avec Maria Maria de Carlos Santana. Ça nous amènera directement au prochain point trafic à 18h30. Le temps de laisser le trafic s'écouler de mieux en mieux et je suis presque sûr qu'il n'y aura pratiquement plus de difficultés dans quelques minutes.
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1: 18h30, retour à vos conditions de circulation dans le sud-est. Alors, est-ce qu'il y a des difficultés quelque part autour de Nîmes, autour de Lyon par exemple? Alors oui, un tout petit peu tout de même. Autour de Nîmes, ça reste encore un tout petit peu chargé, donc sur 3-4 km à peine de ralentissement à l'approche de Montpellier Ouest numéro 25. Vous allez voir après que le trafic est encore un petit peu ralenti puisqu'il y a encore une zone de travaux en cours sur la voie de gauche au kilomètre 61. Elle est neutralisée. Il y a eu un accident ce matin avec un camion qui s'est couché sur les voies de circulation. Donc opération de reconstruction en fait de ce fameux terre-plein central toujours en cours, et pour ce faire la voie de gauche reste neutralisée et c'est pour cela qu'à l'arrière ça reste encore un peu chargé. Vous allez compter 5 minutes pour passer 3 km de retenue. Autour de Lyon également un petit peu de monde sur le réseau géré par la direction des routes Centre-Est autour du tunnel sous Fourvière, 10 à 15 minutes dans chaque sens pour passer quelques kilomètres de ralentissement. Et puis ça peut ralentir aussi un petit peu là, à l'approche de l'échangeur numéro 7 Solèze Vernaison, puisqu'il y a 10 minutes de bouchon avant de récupérer des conditions plus clémentes à l'approche de la jonction avec l'autoroute A47. Un peu de prudence donc dans ce secteur-là. Ailleurs, pour l'instant, pas d'autres gênes à la circulation. Quelques événements encore en cours, notamment sur l'autoroute A9 direction Lyon. Après Perpignan-Nord, l'échangeur 41, des obstacles ont été repérés sur voie de droite au kilomètre 236. Et puis au-delà de Narbonne-Est, numéro 37, un semi-remorque est en difficulté, arrêté sur la voie de droite au niveau du kilomètre 177. Voilà pour l'essentiel du trafic. Partout ailleurs, ça se passe plus calmement, pas d'autres grosses difficultés. Il y a tout de même encore un dépannage en cours à Nîmes sur la 54 direction Nîmes, avec la voie droite balisée au kilomètre 4 au-delà de Garon, l'échangeur numéro 2. Et on refait un point dans quelques instants, restez branchés. Le 17-20 se poursuit.
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1: Dans les tout prochains kilomètres, avant 19h, nous allons retrouver, monter le son dans quelques instants, et on montera le son pour Flo de la Vega plutôt. 10 ans après la séparation des Frérots de la Vega qu'il faisait avec Jérémy Frérot, l'artiste revient sur le devant de la scène avec une nouvelle chanson et bientôt un nouvel album. Vous en saurez plus avant 19h pour aller jusque-là. La musique, Zazie notamment, avec Chanson de Mamie sur le son 77.

0: Chanson d'amis, signée Zazie à l'instant sur le 107.7. Très bon trajet à nos côtés. Quelques difficultés encore qui subsistent autour de Lyon, notamment pour traverser Fourvière, mais également pour contourner l'agglomération par l'Est, ou alors même pour franchir un petit secteur d'encombrement entre Solesse-Vernaison 107 et jusqu'à la jonction avec l'autoroute A47. Vous allez compter 15 minutes pour passer l'ensemble des difficultés dans ce tronçon.
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0: Dans le Gard, à partir de 22h ce soir et jusqu'à 6h du matin au plus tard demain, la sortie 24 Nîmes-Est sur la 9 sera fermée direction Lyon pour des travaux sur un pont.
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0: Naïka et les Maroon 5 vous accompagnent sur la route en musique dans les prochains kilomètres, juste avant le retour au trafic à 18h45.
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1: 18h45 et il n'y a plus aucun bouchon sur le réseau Vinci Autoroute. Alors c'est assez précis, ça veut dire que si vous m'écoutez notamment entre Vienne et Rognac sur la 7 jusqu'à Perpignan-le-Boulou sur l'autoroute A9 ou encore à l'approche de l'Auvergne-Clermont-Ferrand ou même d'ailleurs dans le sud du massif central Carcassonne-Castelnaudary, pour l'instant aucune retenue à prendre en compte. Quelques événements en cours, notamment sur l'autoroute A9 ou en direction de Barcelone, un accident est en cours sur bande d'arrêt d'urgence après Montpellier et la bifurcation qui mène vers l'autoroute A709 avec les forces de l'ordre présentes sur place. La 9 également direction Lyon, deux événements en cours. Un après Perpignan Nord, l'échangeur 41, où des obstacles ont été repérés sur la chaussée au kilomètre 236, et puis sur la région de Narbonne, la 9 toujours au kilomètre 177, un semi-remorque est en panne sur la voie de droite. La 54 également direction Nîmes, un camion est en panne sur la voie de droite, là nous sommes au kilomètre 4 de cette autoroute à 54 direction Nîmes et Barcelone. Après Garon, l'échangeur numéro 2, intervention qui se poursuit. En revanche, quelques bouchons au-delà du réseau Vinci Autoroute, notamment sur le sud de Lyon, l'autoroute A7 en direction de Marseille. Il faut compter environ 20 minutes pour passer un bouchon après l'échangeur 7 desservant Solèze. La conséquence, c'est une zone de travaux qui est en cours avec la voie de droite qui semble être neutralisée au niveau de cette difficulté à l'échangeur après l'échangeur 7 de Solèze. C'est au kilomètre 15 que le trafic est ralenti et vous allez compter donc environ 20 minutes pour passer les bouchons qui se sont formés donc au sud de Lyon, sur le secteur géré par la direction des routes du centre-est. Si vous êtes actuellement sur la région de Ternay, notez également au kilomètre 19, un véhicule en panne, je viens d'avoir l'info de la part de la direction des routes centre-est. Événement également sur votre droite au kilomètre 19, donc là aussi de fait faut serrer sur la file de gauche pour passer l'événement direction Saint-Etienne et Marseille. Quelques ralentissements possibles également pour passer le tunnel sous Fourvière direction Marseille comme direction Paris, environ 10 minutes pour passer les kilomètres de ralentissement, et puis ça va nettement mieux sur l'autoroute A46 qui contourne Lyon par l'est, plus de difficultés actuellement. Il formait la moitié du duo Frérot de la Vega avec son comparse Jérémy Frérot. Ils ont vendu des millions d'albums dans les années 2010. En plein succès, ils décident pourtant de tout arrêter. Avant de revenir aujourd'hui avec un nouveau single et un album à venir cet été, Flo de la Vega sera notre invité dans quelques instants dans Monter le son juste après Rihanna. C'est un single, c'est pas le nom d'artiste. Rihanna, c'est le single de Joey Douette, filé sur le 37.7.

0: C'était Joey Dwight Filé avec son single Rihanna à l'instant sur le 177. La principale difficulté est située au sud de Lyon sur l'autoroute A7, direction Marseille, avec un véhicule en panne sur voie de droite après l'échangeur 7 Solèze-Vernaison. Il faut compter 20 minutes, même 25 maintenant, pour passer la difficulté. Vous n'avez que la voie de gauche pour passer l'événement. Ce sera bien long dans ce secteur-là. C'est la principale difficulté. Elle est située donc direction Marseille sur la 7, secteur géré encore par la direction des routes du centre-est.
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0: Claude Lavega est de retour en solo. Il est l'invité de Christelle Molon.
2: Il s'est fait connaître du grand public avec le duo Frérot de la Vega dans les années 2010, enchaînant les succès et les concerts devant des milliers de fans. Il est de retour avec de nouveaux projets.

0: Bonjour Flo de la Vega.
1: Bonjour.
0: Presque 10 années se sont écoulées depuis que vous avez décidé de mettre fin à l'aventure des frères de la Vega, malgré plus d'un million d'albums vendus. Donc cette nouvelle chanson, Aimer les gens, elle sonne très autobiographique. En fait, vous vouliez donner de vos nouvelles en musique?
1: Ouais, je crois que c'était un peu ça l'idée. Et c'est pour ça que j'ai voulu commencer mon retour avec cette chanson. Je voulais vraiment amorcer aussi un petit peu ce que j'ai pu traverser, ce que j'ai pu comprendre pendant toutes ces années. Et Aimer les gens, c'était un peu ce clin d'œil là, ouais. Je dis un petit peu, je suis parti, je me suis un peu planté, j'ai envie de revenir. Je pense que voilà, il y a tout ce recul que j'ai pris pendant ces années qui transpire dans cette chanson. Vouloir aimer les gens, vouloir changer le monde, c'est quelque chose qui est très beau, qui m'a animé. Et je sais pas si on peut vraiment aimer totalement, universellement, inconditionnellement les gens si on n'a pas fait ce chemin-là. Je crois que tant qu'on n'a pas accepté notre part d'ombre, on va avoir du mal à accepter la part d'ombre des autres.
0: Donc un texte et un message donc assez à la fois fédérateur et introspectif.
1: Ouais.
0: Le tout dans une musique dans laquelle vous mélangez reggae, dub, chansons françaises. C'est ce métissage musical finalement qui vous a toujours séduit.
1: Ouais, le reggae a toujours fait partie, même chez les frérots, même si on n'était pas connus pour être un groupe reggae. Là, j'ai voulu aller un petit peu plus loin avec ce retour. Un peu plus de modernité, un peu plus d'affirmation aussi.
0: Un single, est-ce que ça laisse supposer qu'il y aura d'autres singles et peut-être même un mini-album ou un album à venir?
1: Bah, on a bossé pour. Hein. Ça fait quand même du coup 2-3 ans que je maquette, qu'on a quasiment une vingtaine de chansons. Je voulais que ce soit celle-là la première chanson parce qu'elle raconte un truc. À la rentrée, on va revenir probablement avec la suite. Et puis, bah oui, un album... C'est un peu le chemin classique, mais on a envie de le faire aussi d'une manière assez organique. Et si ça doit nous amener à être sur scène dans 1 an, 2 ans, ben, on suivra ce chemin. Mais j'ai pas envie de forcer les choses, j'ai envie de le faire vraiment tranquillement.
0: Merci beaucoup Flo de la Vega d'être venu nous rendre visite. On se quitte donc avec ce nouveau titre solaire, à la fois introspectif, on l'a dit, fédérateur, qui pourrait bien nous accompagner tout au long de l'été. Ça s'appelle
1: Aimer les gens. J'avoue.

Flo de la Vega à l'instant avec Aimer les gens. Le chanteur est l'invité de monter le son cette semaine sur notre antenne de Radio Vinci Autoroute. Entretien à retrouver en version longue sur notre site et notre application pour smartphone. On finit l'heure en musique avec Bruno Mars, I Just Might, suivi de l'infotrafic de retour après les infos à 19h. Bonne soirée sur Radio Vinci Autoroute.

0: I Just Might. Bruno Mars à l'instant sur le 107.7 Radio Vince Autoroute. Dans quelques instants, la météo et le retour au trafic, ce sera juste après les infos. Bienvenue si vous venez de vous brancher, il est tout pile 19h.
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2: Bonsoir à tous, Emmanuel Macron salue ce soir un accord essentiel entre l'Iran et les États-Unis. Le président a accueilli il y a une heure avec ses mots Donald Trump à Évian où se tient le sommet du G7. Quelques heures seulement après l'annonce d'un accord de paix, il doit être signé officiellement vendredi et prévoit de mettre fin immédiatement à la guerre au Moyen-Orient, y compris au Liban, et doit permettre également la réouverture du détroit d'Ormuz. Emmanuel Macron a annoncé tout à l'heure que la France se tenait prête à accompagner cette mission est sécuriser le détroit avec notamment le porte-avions Charles de Gaulle. Donald Trump, lui, s'est déjà félicité de la chute des prix du pétrole. Emmanuel Macron lui dit que le gouvernement va s'assurer que cette baisse soit bien répercutée à la pompe, mais peut-être pas avant quelques semaines, précise tout de même le chef de l'État. Les aides annoncées pour les gros rouleurs seront versées comme convenu, a promis de son côté le Premier ministre Sébastien Lecornu. En Ukraine, une cathédrale orthodoxe touchée par une frappe russe en plein cœur de Kiev. Elle était inscrite au patrimoine mondial de l'UNESCO. 11 victimes à déplorer également cette nuit dans des débordements, des bombardements de Moscou sur plusieurs villes ukrainiennes. En France, de nouveaux rassemblements en ce moment devant les tribunaux à l'appel de syndicats et d'associations afin de dénoncer les dysfonctionnements de la justice suite à l'affaire Liana dans le Gers. On passe au sport et au foot.
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2: Et c'est la mi-temps au stade d'Atlanta où le Cap-Vert résiste bien pour l'instant face à l'Espagne. 0-0 à la mi-temps malgré une forte domination ibérique. Dans ce même groupe H, l'Arabie Saoudite affrontera l'Uruguay à minuit. Avant cela, le groupe G, l'entrée en lice de la Belgique face à l'Égypte, ce sera à 21h. Ainsi que Iran, Nouvelle-Zélande pour les plus courageux à 3h du matin. Pour l'heure, il est 19h02. Dans un instant, le retour du trafic après la météo.
0: Merci Thibaut. L'Aude, demain, restera en alerte orange pour les feux de forêt qui resteront importants dans le département, car il fera beau, il fera chaud et il y aura un peu de vent qui continuera de souffler. La tramontane sera encore un petit peu sensible au courant de la journée de demain. Ailleurs, le soleil sera également omniprésent le matin, notamment dans le quart sud-est, avant que l'après-midi, une légère couverture nuageuse ne s'installe avec une toute petite averse possible en relief. Les températures minimales afficheront demain matin 13 à Saint-Etienne, 15 à Lyon, 18 à Marseille et déjà 22 à Perpignan. Pour les maximales, les températures augmenteront jusqu'à 27 à Marseille, 32 à Clermont-Ferrand et Montpellier, 33 à Toulouse, 34 à Lyon et Perpignan et 35, voire 36 entre Montélimar, Avignon et Nîmes demain après-midi.
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0: Et c'est la suite de votre 17-20 sur le 107.7. Dans les tout prochains kilomètres, nous allons retrouver un nouveau numéro de votre rendez-vous santé en partenariat donc avec le magazine Bien-être et Santé. Nous parlerons dans quelques instants de la soif de l'hydratation chez les personnes âgées. Vous allez voir que s'hydrater est essentiel pour bien vieillir car la sensation de soif diminue en avançant dans la vie. Mais pourtant, le besoin d'eau reste tout autant important. C'est ce que nous expliquerons Charlotte Latour et Juliette Legros du magazine Bien-être et Santé avant 19h30.
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0: 19h03, retour à vos conditions de circulation dans le quart sud-est du pays. Pour l'instant, le trafic est calme, fluide dans la plupart des cas. Notez néanmoins des difficultés sur la région de Lyon, sur l'autoroute A7, gérée par la direction des routes du centre-est. Il y a au moins 20 minutes de bouchon, des conséquences d'un véhicule en panne sur la voie de droite au kilomètre 19, événement après l'échangeur 7, Solèze-Vernaison. Ailleurs, pour le moment, le trafic est plus clément. Ça se passe nettement plus calmement donc dans les autres régions de la région Auvergne-Rhône-Alpes, mais également sur les autres régions du quart sud-est. Notez néanmoins deux événements en cours sur la 9, direction Barcelone, avec un accident de deux voitures sur bande d'arrêt d'urgence au kilomètre 119. Et puis plus loin, après Perpignan Sud, l'échangeur 42, il y a un obstacle sur voie du milieu au kilomètre 266.
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Les bords de mer, signé Julien Doré, à l'instant sur le 107.7, excellente route à toutes et à tous. Pour l'instant, le trafic s'écoule plutôt bien, plutôt calmement, même si ça reste encore bien chargé au sud de Lyon. Environ 20 minutes pour 4 à 5 km de retenue à l'approche de Solesse-Vernaison, car plus loin, il y a un véhicule en panne sur voie de droite. Maël ou encore De La Soul vous accompagne sur la route en musique avant le prochain point trafic de 19h15.

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2: 19h15, retour au trafic dans le sud-est du pays. Pour l'instant, les seules difficultés qui persistent sont situées autour de Lyon, sur notamment la traversée de Fourvière en direction de Paris, mais également sur la 7 gérée par la direction des routes centre-est en direction de Marseille. Après l'échangeur 7, Solèze-Vernaison, environ 10 minutes de bouchon pour passer un véhicule en panne sur voie de droite au kilomètre 19. Partout ailleurs, pour l'instant, pas d'autres bouchons à traverser. Quelques événements, notamment sur l'autoroute A9, le long de la région Languedoc-Roussillon, avec tout d'abord direction Barcelone, un incendie en cours sur l'accotement au kilomètre 47 au niveau de l'échangeur numéro 24 de Nîmes-Est-Marguerite. Serrez bien à gauche pour laisser les pompiers intervenir lorsqu'ils seront arrivés sur place. Plus loin, après Montpellier et la jonction avec l'autoroute A709, un accident est en cours sur bande d'arrêt d'urgence au kilomètre 119. Deux véhicules sont impliqués. Et encore plus loin, sur la même A9, direction Barcelone toujours, il y a des obstacles sur voie du milieu au kilomètre 266 après l'échangeur 42. Perpignan-Centre, les patrouilleurs interviennent. Si vous remontez quant à vous la 9 direction Montpellier et Lyon, notez un accident d'une voiture sur voie de droite et bande d'arrêt d'urgence au kilomètre 199, c'est-à-dire 10 km après l'échangeur Sigean numéro 39. Les patrouilleurs et les dépanneurs finissent leur intervention. Sur n'importe quel autre axe, n'importe quel autre secteur, pour l'instant, tout se passe bien, tout se passe calmement. Je n'ai pas d'autres difficultés à vous transmettre dans le quart sud-est actuellement. Votre rendez-vous santé arrive dans quelques minutes avec aujourd'hui un défi pour les seniors. Boire suffisamment d'eau. Avec l'âge, la sensation de soif diminue. Nous en parlerons juste après cet acquis le tour de Mylène Farmer.

0: Mylène Farmer avec cet Aquil Tour à l'instant sur le 107.7. Très bon trajet à toutes et à tous. Sachez qu'il y a un nouvel événement au-delà du réseau Vinci Autoroute, tout au début de la 47, direction Givors-Saint-Etienne. Un accident est en cours sur voie de droite et ça crée déjà des difficultés. 10 minutes pour passer le bouchon. Si vous approchez de la bifurcation depuis la 7 ou la 46, vous serez impacté dans l'essence, dans tous les sens depuis lesquels vous venez, puisque l'accident s'est produit après l'échangeur 8 desservant l'agglomération de Chasse-sur-Rhône. À quelques jours de l'été, notre partenaire, le magazine Bien-être et Santé, s'intéresse aux seniors. Avec l'âge, boire de l'eau reste essentiel pour préserver ses fonctions vitales. Juliette Legros, directrice de la rédaction, en parle avec Charlotte Latour de la rédaction.
1: Passé 65 ans, le risque de déshydratation, c'est-à-dire le manque d'eau dans l'organisme, augmente. Comment ça se fait, Juliette Legros ?
2: Alors en fait, il y a trois principales raisons à ça. D'abord, il y a une teneur en eau corporelle qui est moins importante. On passe de 75% à environ 50% et c'est essentiellement dû à la baisse de la masse musculaire. Ensuite, et c'est très important, il y a une sensation de soif qui diminue ou qui arrive plus tard, donc on sent moins. Et enfin, il y a la prise de certains médicaments, des diurétiques, des antihypertenseurs, qui sont connus pour déshydrater.
1: Une personne de plus de 65 ans qui ne boit pas assez, que risque-t-elle alors ?
2: D'abord, je précise qu'une déshydratation, elle peut survenir très rapidement. Et en effet, elle peut entraîner un certain nombre de complications. Alors ça va des chutes à la constipation, donc des choses très différentes, mais en passant aussi par les infections urinaires, des calculs, de la tachycardie, ou même une forme de confusion mentale. Mmh. Et ça peut aller jusqu'à nécessiter une hospitalisation dans les cas les plus graves.
1: Bon, avant d'en arriver là, quels sont les premiers signes qui peuvent alerter ?
2: Alors les signes, ils sont notamment très visibles en cas de forte chaleur. C'est une bouche sèche, très sèche, c'est une peau qui se fripe, des urines foncées, une hypotension, donc des chutes de tension, une fatigue importante, des maux de tête ou encore des vertiges.
1: On le sait, il faut donc boire avant même d'avoir soif, mais quelle quantité d'eau est recommandée ?
2: Alors pour maintenir un bon niveau d'hydratation, il est recommandé d'abord de boire sans attendre d'avoir soif et de façon fractionnée. Et ça va représenter 1,7 litre d'eau tempérée de préférence par jour. Et davantage évidemment quand il fait chaud. Et aussi en cas de fièvre ou en cas de diarrhée. Et ça correspond à quoi ? À 8 verres d'eau qui vont répartir tout au long de la journée. Et pour compléter, on peut aussi privilégier les aliments qui sont riches en eau, que ce soit des soupes, alors froides pour l'été, des yaourts, des compotes, des fruits, des légumes.
1: A contrario, attention à tout ce qui est diurétique.
2: Oui, on évite évidemment ce qui augmente la sécrétion dans les urines, donc on évite tout ce qui est thé, café, soda ou alcool.
1: Merci Juliette Legros, Bien-être et Santé, magazine à retrouver dans toutes les pharmacies partenaires.
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0: Zucchero ou encore Dennis Lloyd vous accompagne sur la route dans les prochains kilomètres en musique. Avant le retour au trafic, ce sera à 19h30 sur Radio Vinci Autoroute.
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0: Unfaithful, c'était Dennis Lloyd à l'instant sur le 107.7. Dans quelques secondes, retour à vos conditions de circulation.
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0: 19h30, retour à vos conditions de circulation le long des autoroutes du quart sud-est du pays. La principale difficulté se situe au sud de Lyon, au-delà du réseau Vinci Autoroute, au début de la 47 qui mène vers Saint-Étienne-et-Givors. À noter un accident en cours sur voie de droite au kilomètre 1. C'est juste à côté du pont sur le Rhône. Et de fait, eh bien, ça crée une difficulté. Environ 10 minutes pour la traversée. Que vous arriviez de la 7 ou de la 46, ce sera le même son de cloche pour vous. Un peu de patience dans ce secteur géré par la direction des routes centre-est. Autour de l'agglomération lyonnaise, au centre-ville de Lyon, quelques tout petits kilomètres de ralentissement qui subsistent encore pour passer le tunnel sous Fourvière, direction Paris. Vous allez compter moins de 5 minutes pour ce faire. Et pour la 46, c'est nettement calmé. Hein. Plus de difficultés de circulation sur l'axe qui transite par l'est de Lyon. Du côté de la vallée du Rhône, ça se passe bien et calmement. Un événement tout de même en cours sur la 7, direction Lyon, après l'échangeur 24 à Avignon-Centre-Château-Renard. Des obstacles ont été repérés sur voie de gauche au kilomètre 189. Les équipes de l'autoroute vont intervenir sur place. Et si vous êtes autour de Montpellier sur l'autoroute A9, notez sur l'aire de stationnement de Gigean un accident en cours 12 km après Montpellier et après la jonction avec la 709. Alors aucun impact sur les voies de circulation puisque c'est sur un parking que l'événement est en cours. Notez néanmoins sur la 9 direction Barcelone un incendie en cours sur bande d'arrêt d'urgence et accotement au kilomètre 47 après l'échangeur 24 Nîmes-Marguerite. Si vous circulez vers Montpellier ou Barcelone, eh bien notez que les pompiers interviennent, donc écartez-vous bien le plus à gauche possible pour respecter le fameux corridor de sécurité. Absolument partout ailleurs, en Auvergne, dans le Lauragais, autour de Perpignan, de la Camargue ou encore de Valence par exemple, le trafic est calme et fluide, pas de difficultés en cours. Et pour refaire un point dans les prochains kilomètres, rendez-vous à 19h45, ce sera l'heure du prochain point trafic.
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0: Dernière demi-heure de votre 17-20 sur Radio Vinci Autoroute. Dans quelques minutes, nous retrouverons un nouveau numéro de l'Auto et la Loi avec Maître de Caumont et Francine Thomas qui nous expliqueront que de plus en plus de moyens de contrôle de l'assurance des véhicules sont déployés pour lutter contre la conduite sans assurance. Rendez-vous avant 20h pour en savoir plus sur le 107.7. Pour l'instant, on poursuit la route en musique avec dans quelques instants le nouveau single de Shakira avec Burna Boy, Die Die à suivre après Mika. Voici d'abord El Mudi.

0: Elle me dit, Mika, à l'instant sur le 107.7, excellent trajet à toutes et à tous. Pour le moment, la principale difficulté se situe au sud de Lyon, autour de Givors et de Chasse-sur-Rhône, sur le début de la 47, direction Saint-Étienne et Givors. Environ 10 à 15 minutes déjà pour passer un accident en cours sur voie de droite de l'autoroute gérée par la direction des routes du Centre-Est. On refait le point à 19h45.
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0: L'info en plus nous emmène du côté de Tarare, dans le Rhône toujours, hein, sur l'autoroute A89, l'axe Lyon-Bordeaux. Notez que direction Bordeaux et Clermont-Ferrand, la sortie 35 Tarare-Est sera fermée ce soir et cette nuit entre 19h30, donc dans pas très longtemps visiblement, et jusqu'à 3h du matin normalement, hein, sortie 35 qui sera fermée. Donc si jamais vous arrivez à Tarare et que la sortie ferme avant le prochain point trafic, notez que vous devrez quitter l'autoroute avant à l'Arbrel numéro 36 et suivre ensuite le réseau secondaire. Partout ailleurs, donc, des travaux également qui seront en cours du côté notamment de Nîmes et de Vienne. On en parlera dans quelques kilomètres, restez branchés. La musique de Shakira, comme promis, avec Die Die arrive dans les toutes prochaines minutes, suivie de celle des Red Hot Chili Peppers, avant le retour au trafic à 19h45.
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0: Retour au trafic sur Radio Vinci Autoroute. Je vous apprends peut-être que la sortie Tarare vient de fermer à l'instant même où j'ai parlé de l'info. Ça a fermé, paf, comme ça. Donc si vous êtes à l'est de Lyon, sortie 35, l'arbre Tarare Est fermé, direction Clermont-Ferrand, pour des travaux qui sont déjà en cours. Vous devez quitter l'autoroute à l'Arbrel numéro 36.
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1: 19h46, retour à vos conditions de circulation dans le sud-est.
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1: L'événement principal étant situé entre Narbonne et Perpignan sur l'autoroute A9 où un véhicule à contresens remonterait les voies de l'autoroute dans le mauvais sens de circulation entre les échangeurs 40, le 4 et 39, Sigean. C'est pour cette raison qu'au niveau du péage, notamment de Sigean, entrée 39, les voies sont au rouge. Vous ne pourrez pas rentrer sur l'autoroute pour ne pas vous mettre en danger puisque sinon vous risquerez de croiser éventuellement ce véhicule à contresens. Et notez que les barrières dans le périmètre en question de 40 km environ resteront baissés tant que l'alerte est d'actualité. Les patrouilleurs et les forces de l'ordre vont intervenir en se rendant sur place dans les prochains kilomètres. C'était l'événement principal donc sur l'autoroute A9 dans le département de l'Aude. Sachez qu'ailleurs, pour l'instant, le trafic est plus calme et plus fluide. Hein. Pas d'autres événements similaires, heureusement. Un obstacle néanmoins signalé du côté d'Avignon sur la 7. Vous remontez l'autoroute direction Lyon. Après l'échangeur 24 Avignon-Château-Renard, obstacle sur voie de gauche au kilomètre 189. Et puis entre Lyon et Clermont-Ferrand, jusqu'à 3h du matin, au plus tard normalement sur l'autoroute A89, l'échangeur 35 Tarare Est reste fermé sur l'A89 direction Clermont-Ferrand pour des travaux sur la chaussée. Vous pouvez quitter l'autoroute avant à l'Arbrel, sortie 36. 500 000 conducteurs rouleraient sans assurance en France. Pour lutter contre ce fléau, des usagers flashés en grand excès de vitesse seront désormais automatiquement soumis à un contrôle d'assurance. On en parlera dans quelques instants avec notre consultant juridique, Maître de Caumont. Rendez-vous dans l'Auto et la Loi juste après Jetlag de Louisa.

0: Jetlag de Louisa à l'instant sur le 107.7. L'événement principal étant un contresens situé entre Narbonne et Perpignan sur l'autoroute A9. Et puis au-delà du réseau 20 sur l'autoroute à Lyon également, un accident s'est produit sur la 47 avec 20 minutes pour passer le bouchon à l'arrière. Et nous parlons assurance aujourd'hui dans l'auto et la loi. Francine Thomas est avec une consultante juridique.
1: Bonjour Maître de Caumont.
2: Bonjour à toutes et à tous.
1: Les véhicules flashés pour un excès de vitesse d'au moins 50 km/h font désormais l'objet d'une vérification automatique de leur assurance via le fichier des véhicules assurés. Je voulais que l'on profite de cette information pour rappeler ce que l'on encourt pour conduite sans assurance.
2: Alors la conduite sans assurance, c'est un fléau. On estime de façon assez fiable qu'il y a environ 500 000 personnes qui roulent sans assurance. Assurance en France.
1: C'est énorme.
2: Et on s'est rendu compte d'une chose, c'est qu'il fallait essayer de mettre des checkpoints pour essayer de créer une sorte de toile à travers laquelle il était plus difficile de passer.
1: Oui, enfin, ceci étant, ça m'a étonné. C'était pas déjà le cas. Chaque excès de vitesse ne s'accompagne pas d'une vérification.
2: Mais si, ils vont consulter automatiquement le fichier, justement. Quand vous allez faire un grand excès de vitesse, pour l'instant, c'est limité à cette situation-là.
1: Oui, mais pour les petits excès de vitesse, c'est pas
2: pour
1: le cas.
2: Pour l'instant, non. Ça viendra
1: donc, c'est
2: peut-être.
1: C'est ça qui m'étonnait, à vrai
2: c'est
1: dire.
2: C'est tout aussi réalisable. Un certain nombre d'autres SAS ont été mis en place. Je donne deux exemples au hasard. Premièrement, vous ne pouvez pas prendre livraison d'un véhicule neuf ou d'occasion dans un garage si vous n'avez pas assuré le véhicule auparavant. Deuxième hypothèse qui n'est pas forcément très connue, vous ne sortez pas un véhicule d'une fourrière si vous ne prouvez pas qu'il est assuré. Donc vous voyez, il y a de plus en plus de choses qui ont été mises en place, y compris ce système LAPI. Lecture automatisée des plaques d'immatriculation qui fait qu'avec cet appareil que les policiers ont, ils peuvent à tout moment savoir si une voiture qui suit ou qui croise, dès lors qu'ils ont lu la plaque, est assurée ou pas. Donc, l'étau se resserre et quelles sont les sanctions encourues? Alors, les sanctions encourues, elles ne sont pas indifférentes puisque vous risquez pour la première fois une amende de 500 euros, une amende forfaitaire, et qui, ce n'est pas le cas pour les autres amendes, va être majorée de 50% automatiquement pour abonder ce fameux fonds de garantie. Donc, vous avez en fait une amende de 750 euros,
1: c'est
2: 500
1: énorme.
2: Plus 50%, c'est pas rien. Et si vous avez donc délibérément mis en circulation un véhicule non assuré, dites-vous bien que si vous êtes arrêté et que c'est tout ça, c'est pas une amende automatique, ça peut aller jusqu'à 3750 euros d'amende, plus suspension de permis, voire confiscation du véhicule.
1: Donc, évidemment, ne plaisante pas avec ça.
2: Non.
1: Merci Maître de Caumont, et pour retrouver sans cesse de nouvelles informations sur nos droits d'automobiliste, il y a votre site internet et l'adresse c'est maître-de-caumont.fr. À bientôt Maître.
2: À très bientôt.
0: Merci beaucoup à tous les deux. On finit l'heure en musique avec Marguerite. On écoute La Bosse. Ce sera juste après les Five Young Cannibals avec Johnny Come Home. L'infotrafic de retour après les infos de 20h, après la météo également, et après les infos de la rédaction à 20h tout pile. Bonne route à toutes et à tous. D'ailleurs, fin d'alerte au contresens. Hein. Événement terminé sur la 9 entre Narbonne et Perpignan. Plus de risque de croiser face à vous un véhicule sur les voies, mais dans le mauvais sens de circulation.

0: Il doit être signé officiellement vendredi à Genève et prévoit donc de mettre fin immédiatement à la guerre au Moyen-Orient, y compris au Liban, et permettre la réouverture du détroit d'Ormuz. Emmanuel Macron a fait savoir que la France se tenait prête à accompagner cette mission pour sécuriser le détroit. Il sera complètement rouvert vendredi, assuré de son côté Donald Trump ce soir dans une première prise de parole, aux côtés d'Emmanuel Macron à Évian, le chef de l'État qui lui a salué un accord essentiel. Emmanuel Macron qui promet aussi une action du gouvernement pour s'assurer que les prix de l'essence baissent aussi vite qu'ils ont monté. Alors que les cours du pétrole ont chuté de plus de 4% à l'annonce de cet accord, les aides annoncées pour les gros rouleurs seront versées comme convenu, a confirmé de son côté le Premier ministre Sébastien Lecornu. Le téléphone au volant dans le viseur du département des Deux-Sèvres. Il devient à partir d'aujourd'hui le 8e de France à prévoir une suspension de permis en cas d'utilisation du téléphone en conduisant. Quelques 500 suspensions auraient déjà été prononcées dans les départements ayant adopté cette mesure comme les Landes, le Pas-de-Calais, la Charente-Maritime ou le Vaucluse. On a appris ce lundi la disparition de l'acteur Christian Bugeaud. On le connaissait pour son rôle du dentiste dans Les Visiteurs ou encore du maître d'armes dans la série Kaamelott. Christian Bugeaud avait 81 ans.
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0: La Coupe du Monde de foot est une surprise. À l'instant, grand favori de la compétition, l'Espagne a été tenue en échec par le Cap-Vert pour le tout premier match de cette petite nation dans son histoire en Coupe du Monde. Espagne-Cap-Vert, pas de but, 0-0. Dans ce même groupe H, l'Arabie Saoudite affrontera l'Uruguay à minuit. Avant cela, le groupe G, dans une heure, entrée en lice de la Belgique contre l'Égypte à 21h. Puis, au cœur de la nuit, Iran-Nouvelle-Zélande à 3h du matin. Il est 20h02, belle soirée. À notre écoute, le trafic arrive après la météo.
2: Merci beaucoup Thibault. La météo demain en France alternera entre nuages et éclaircies dans tout le pays, mais pas de pluie en prévision et toujours beaucoup de vent attendu en vallée du Rhône. Les températures, quant à elles, continueront de se réchauffer avec jusqu'à 34 degrés attendus demain à Montélimar. Ailleurs, prévoyez 33 à Lyon, 32 à Perpignan ou encore 25 à Marseille et à Nice. Et sinon, la tendance pour ces prochains jours va se confirmer puisque soleil et chaleur seront encore au rendez-vous.
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2: C'est la bonne heure pour prendre la route et pour traverser le grand quart sud-est du pays. Il est 20h03, tous les voyants sont au vert, les temps de parcours aussi. L'heure de pointe est terminée, donc pas de bouchons devant vous. Quelques événements en cours, mais pas d'incidents majeurs. On s'arrête tout d'abord près de Narbonne, sur l'autoroute A61. Vous arrivez de Toulouse, de Carcassonne, vous roulez en direction de Montpellier. Attention à un accident qui s'est produit 4 km après Lézignan, la sortie 25. Dans le même secteur, des obstacles repérés. Le point de repère, le kilomètre 360. Et pour l'instant, les équipes ne sont pas encore sur place. Beaucoup d'équipes en intervention aussi, entre Fréjus et Mandelieu, sur l'Habite, en direction de l'Italie. C'est sur l'aire de service de l'Estérel, en raison d'un fourgon qui avait pris feu. Vous pouvez encore voir un dégagement de fumée, mais pour l'instant, l'accès à l'aire de service reste possible. Et à part ça, rien d'autre pour le moment. Des travaux, par contre, à vous rappeler, entre Lyon et Clermont-Ferrand, sur l'autoroute A89. La sortie 35 Tarare Est est fermée en direction de Clermont-Ferrand. On vous conseille de sortir à avant, à l'Arbrel, la sortie numéro 36. Pas mal d'autres zones de chantier attendues ce soir et cette nuit. On surveille leur mise en place et pour cela, on se donne rendez-vous au fur et à mesure des points de trafic. Et le prochain, ce sera dans 10 minutes.
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Belle soirée avec nous et avec Sean Colvin. 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On vous rappelle toujours un accident. En arrivant à Narbonne depuis l'A61, direction Montpellier, accident 4 km après Lézignan, la sortie numéro 25. Des équipes en intervention aussi au niveau d'un fourgon en feu. Dans l'Estérel, dans le Var, sur l'A8 en direction de l'Italie. Des travaux en cours également entre Lyon et Clermont-Ferrand. On en reparle après Trinix et Bébé Brune. 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
1: Et comme tous les quarts d'heure, un nouvel aperçu de vos conditions de circulation. À 20h15, on prend tout de suite la direction de l'A89, l'axe Lyon-Clermont-Ferrand. Direction Lyon, des obstacles repérés, une quinzaine de kilomètres après Thiers-Est, Lamonnerie, sortie 30. Et dans l'autre sens, direction Clermont-Ferrand, la sortie Tarare-Est numéro 35 est fermée pour travaux. On vous conseille de sortir avant au niveau de l'Arbrel. Je vous retrouve aussi du côté de Narbonne, sur l'A61, direction Montpellier, un accident en cours, 4 kilomètres après Lézignan, la sortie numéro 25. Dans le même secteur, attention à des obstacles repérés, peut-être cause et conséquence. Et toujours des équipes qui interviennent aussi près de Fréjus, dans le Var, sur l'Abit, en direction de l'Italie. C'est sur l'aire de service de l'Estérel, mais pour l'instant, ça reste accessible. Et pour l'instant, surtout, vous savez tout. Et dans un instant, tout au long de l'heure qui suit, nous retrouverons un animateur qui s'est invité pendant 30 ans dans nos salons. Figure emblématique de la télévision, mais aussi comédien, Thierry Beccaro viendra nous raconter comment le théâtre et l'amour du public l'ont aidé à se reconstruire après une enfance difficile. Rendez-vous après Jimmy Cliff.

0: Belle soirée avec nous et avec Jimmy Cliff. À 20h19, mise en place des travaux progressivement au nord d'Aix-en-Provence sur l'A51 direction Marseille. La sortie Perruy numéro 20 vient de fermer. Elle devrait bientôt fermer aussi dans l'autre sens. Et on refait un point complet d'ici 10 minutes.
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0: Il a quitté la télévision mais multiplie les projets sur scène. Thierry Beccaro est notre invité de la semaine.
2: Notre invité s'est invité tous les soirs dans notre salon pendant 30 ans puisqu'il a été l'un des animateurs vedettes de la télé ces dernières décennies. Et aujourd'hui, c'est surtout vers le théâtre que vous vous tournez. Bonjour Thierry Beccaro.
3: Bonjour Christelle.
2: Vous reprenez la route dès cet automne avec la pièce Le goût du bonheur, mais au printemps, c'est avec une autre pièce, Je suis né à 17 ans, tiré du livre du même titre que vous aviez sorti en 2018 que vous jouiez au théâtre. Vous y racontiez votre enfance et votre adolescence entre un père violent et une mère qui ne vous protégeait pas vraiment. Est-ce que la transposition de votre histoire sur scène était une autre façon finalement de vous livrer ?
3: Alors c'était une autre façon de procéder et c'était aussi le bonheur absolu de réaliser un triptyque. Le livre qui a été adapté par France Télévisions et puis je réalise le triptyque en jouant Je suis né à 17 ans, mis en scène par Anouk Setbon. Jamais j'aurais pu imaginer, quand le livre est sorti, que ça libère autant la parole et que ça ouvre autant de portes.
2: Vous aviez, dès le début de votre vie professionnelle, choisi de tourner le dos à la colère et à l'aigreur et de donner de l'écoute, du sourire et du bonheur aux gens. Et pour vous, c'est beaucoup passé par la télévision, donc.
3: Le chemin est passé par quelques scènes de théâtre où j'apprenais à jouer la comédie. Ça va me sauver, vraiment. Et puis après, la radio, la télévision, on est là pour apporter du plaisir aux gens, les divertir, les informer, les émouvoir parfois. Et j'aimais bien le faire. Moi, ce qui m'importait, c'était vraiment d'arriver jusqu'à vous.
2: Et en passant, donc, on a dit par Motus, évidemment, ce jeu emblématique, mais aussi, vous avez présenté Matin Bonheur, vous avez présenté plein d'émissions.
3: Ah, Télématin, 40 degrés à l'ombre, 35 ans.
2: À la rentrée, vous repartirez en tournée avec la pièce Le goût du bonheur, avec vos complices Tonia Kinsinger et Sylvain Boccara. Une autre façon, encore, de donner toujours du bonheur aux gens, qui est votre leitmotiv.
3: C'est une jolie comédie sentimentale, comme je n'en avais pas encore joué. Je suis très heureux de repartir avec mes camarades.
2: Et puis il y a aussi des lectures que vous allez proposer au public lors de ce festival auquel vous allez participer en Corrèze cet été autour de la mi-août.
3: Et oui, je serai à Concèze. C'est Mathias Vincent qui est l'initiateur de ce festival et chaque année il y a des invités qui viennent faire des lectures accompagnés par un pianiste, un musicien et je vais lire quelques-uns des auteurs qui m'accompagnent régulièrement. Rilke, Christian Bobin, Alexandre Vialat et puis peut-être deux ou trois textes que j'écris car il m'arrive de continuer à écrire.
2: Restez avec nous Thierry, on parlera voiture dans quelques minutes, juste après une pause trafic et musique.
0: Deuxième partie de l'entretien après le point trafic de 20h30 et tout de suite une nouvelle info pour ceux qui nous écoutent en Camargue sur l'autoroute A54 en direction de Salon de Provence. On nous signale une voiture en panne juste avant le péage de Saint-Martin-de-Croix et on en reparle dans un prochain point trafic à 20h30 après Ayam et Elliott.

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1: Et comme tous les quarts d'heure, de retour à vos côtés, ce lundi soir, pour surveiller l'état du trafic en Occitanie, en Auvergne-Rhône-Alpes et en Provence-Alpes-Côte d'Azur. Il est 20h30, ça roule bien. Il y a par contre à vous rappeler un accident en cours en ce moment, en arrivant à Narbonne depuis la 61 direction Montpellier. C'est 4 km après Lézignan, la sortie numéro 25. Il y a aussi des obstacles juste avant la voiture accidentée. Restez vigilants sur les voies de circulation. Des équipes interviennent sur place. On se retrouve également près de Nice, sur l'Abit. On vous rappelle une voiture en panne sur voie de droite en direction d'Aix-en-Provence, à hauteur de Nice centre l'échangeur 55. Et sinon, entre Lyon et Clermont-Ferrand, sur l'A89 direction Lyon, des obstacles ont été signalés, une quinzaine de kilomètres après Thiers Est la Monnerie, la sortie 30. Dans l'autre sens, en direction de Clermont-Ferrand, la sortie 35 Tarare Est est fermée. Et entre Gap et Aix-en-Provence, sur l'A51, la sortie Perruy numéro 20 est fermée en direction de Marseille. Et il est temps de retrouver celui qui fait un bout de route avec nous aujourd'hui, c'est le comédien et ancien animateur Thierry Beccaro.
2: Thierry Beccaro, que ce soit pour la télé ou pour le théâtre, vous avez sillonné l'Hexagone dans tous les sens. Vous aimez ça, les voitures ?
3: Vous savez, la voiture, pour moi, c'est pas anodin. Mon père vendait des voitures.
2: Oui, ce père-ci, Dr Jekyll et Mr Hyde.
3: Ouais. Ce père vendait des Volvo. Mon père était un excellent vendeur. Il vous aurait vendu du sable dans le désert, vraiment.
2: Et vous avez des souvenirs justement de départs en vacances quand vous étiez petit avec ses parents un petit peu atypiques ?
3: On allait en Italie. Et mon père, c'était aussi un mec formidable. Sauf quand il tombait évidemment dans ses travers, dans l'alcool. Mais quand on partait en vacances, en général, c'était la trêve. C'était
2: des bons moments.
3: Et à l'époque, il avait une 4 chevaux. On parle beaucoup de la 2 chevaux, mais la 4 chevaux. Et mon père, comme on allait partir en voiture, on allait faire 1000 et quelques kilomètres, tapissait l'arrière de la voiture avec de la mousse derrière
2: pour que ma soeur et moi,
3: pour qu'on puisse être à l'aise et qu'on puisse dormir avant d'arriver à Catolica, à côté de Rimini. C'est très touchant. Et puis, il y a un moment très particulier, les agriculteurs sont en colère et je vais jouer à Mirande. On va pour prendre l'autoroute, dès qu'on est arrêté, on dit non, faites demi-tour, etc. Bon. Et je ne sais pas ce qui me prend, je me dis, je vais y aller. Donc, vous avez les agriculteurs, la gendarmerie, les pneus, la fumée et tout, il fait gris, tout ça. Et j'arrive comme ça, et il y a les gendarmes qui me regardent, les agriculteurs qui me regardent. Je dis, écoutez, je joue ce soir à Mirande, c'est à 40 km, est-ce qu'il n'y a pas moyen quand même ? Alors là, les deux gendarmes me disent, alors attendez, on va demander au chef, donc ils vont dans la voiture, comme ça. L'agriculteur me dit, moi s'ils ne sont pas d'accord, je vous libère la route. Les deux gendarmes ressortent, bon ben c'est ok. L'agriculteur, Jean-Michel, dégage le tracteur. Dégage le tracteur. Incroyable, je vous assure.
2: Et vous avez pu passer et être sur scène le soir même à Mirande.
3: Alors voilà, donc certaines personnes vont dire oui, c'est parce que oui. Oui, c'est peut-être aussi parce que j'étais sympa et que j'ai pas fait de forcing. C'est-à-dire que le travail que j'ai pu faire sur Motus, où j'ai certainement accueilli et des gendarmes, des agriculteurs, des routiers. J'avais leur amitié, leur sourire, leur complicité. Et ça, c'est magnifique.
2: Ça vous a été utile, en tout cas. Sur scène, donc, ce sera cet été en Corrèze pour ce festival où vous lirez vos auteurs préférés. Ensuite, Le goût du bonheur. Et puis, vous tournerez aussi, sans doute, avec l'adaptation sur scène de votre livre « Je suis né à 17 ans » courant 2027. Merci Thierry pour ces quelques kilomètres à nos côtés. Et puis, à bientôt.
3: Mais merci beaucoup. Et puis, soyez prudents.
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0: Grand. Belle soirée avec nous et avec les Chacapons. Qu'il est 20h37, pas de changement sur la route devant vous. Ce soir, ça se passe bien. On verra si ça reste le cas après Jamiroquai et Matt Pokora. On rappelle tout de même un accident en arrivant à Narbonne, en arrivant de Carcassonne par l'autoroute A61 direction Montpellier. C'est après Lézignan, sortie 25. Et restez prudents à des obstacles repérés aussi dans le même secteur.
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1: De retour à vos côtés à 20h45 ce lundi soir. Je surveille pour vous l'état du trafic dans le quart sud-est du pays avec des travaux en train de se mettre en place. Pour l'instant, aucun bouchon. Ça se passe même très bien devant vous actuellement. Notez tout de même un accident en ce moment en arrivant à Narbonne depuis la 61, 4 km après Lézignan, sortie 25. C'est en direction de Montpellier. Et dans ce secteur, des équipes interviennent sur la bande d'arrêt d'urgence. On évoque aussi ensemble une voiture en panne en ce moment sur la 50 en direction de Marseille, 3 km après le péage de Bandol. C'est sur la voie la plus à droite. Voiture en panne signalée aussi dans la sortie Lézignan, numéro 25 sur la 61 en direction de Montpellier. Et entre Lyon et Clermont-Ferrand, attention à des obstacles repérés sur la 89 direction Lyon. On est une quinzaine de kilomètres environ après Thiers-Est, la Monnerie, la sortie numéro 30. On rappelle que justement sur l'autoroute A89 en direction de Clermont-Ferrand, la sortie Tarare-Est numéro 35 est fermée. Et du coup, il faut sortir avant, si possible, au niveau de l'Arbrelle, la sortie numéro 36. Je vous rappelle aussi, entre Aix-en-Provence et Gap sur la 51, la fermeture de la sortie Perruit numéro 20, fermée en direction de Marseille. On vous conseille de sortir soit à Aubignos, que soit alors à Fort-Calquier. Et on repart en musique tout de suite avec Elena et Cocoon. Ne manquez pas, on le rappelle, votre rendez-vous, les routiers sont toujours aussi sympas à partir de 21h.

La route avec Cocoon est une priorité au trafic tout de suite sur la Côte d'Azur. On nous signale une voiture en panne, ou plutôt un bus arrêté au péage de la Turbie sur l'Avite en direction de l'Italie. Autrement, toujours un accident près de Narbonne et des travaux en train de se mettre en place. On en reparle à 21h lors de votre émission. Les routiers sont toujours aussi sympas qui démarre juste après Jack et Carla et les Refugee All Stars.

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2: Bonsoir à toutes et à tous. Très heureux de vous retrouver en ce lundi.
3: Déjà. Trop de vacances.
2: Déjà merci à Yoko et Florence d'avoir assuré mon remplacement la semaine dernière. Ce soir, au cœur de votre quotidien sur la route, les places de parking poids lourd. Oui, mon remplacement la semaine dernière. Ce soir, au cœur de votre quotidien sur la route, les places de parking poids lourd. Oui, je sais, tout un sujet.

0: Très heureux d'accueillir Lisa Evrard. Bonsoir Lisa.
1: Bonsoir Sébastien, bonsoir Marielle et bonsoir à tous.
0: Comment ça va Lisa?
1: Bah écoutez, ça va et vous?
0: Bah écoute, moi ça va très bien, très heureux de vous retrouver.
1: Oui,
0: voilà. Pour passer une belle soirée ensemble. Allez, je vous retrouve toutes les deux dans moins d'une minute. Nous sommes aujourd'hui le lundi 15 juin 2026. Bienvenue à toutes et tous, hein, que vous nous écoutiez en direct ou en replay. Et puis tiens pour le coup. Votre météo. Ce soir et cette nuit, quelques pluies orageuses entre la Haute-Normandie et la Champagne-Ardenne, en passant par la Picardie. Quelques gouttes de pluie en ce moment en région parisienne. Ailleurs, ciel calme, mais par endroits, une ambiance lourde. Hein, température nocturne comprise entre 15 et 22 au nord et entre 14 et 23 au sud.
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0: Bienvenue à vous si vous venez de nous rejoindre à l'instant sur les antennes de Radio Vinci Autoroute et de Radio Atlant d'Autoroute. On fait un nouveau point sur vos conditions de circulation et je vais commencer avec vous Lisa sur l'A61. Un accident actuellement en cours en direction de Narbonne.
1: Tout à fait Sébastien, accident 4 km après Lézignan, la sortie 25 direction Montpellier. Vous circulez sur toutes les voies mais il y a des équipes en intervention sur la bande d'arrêt d'urgence. Attention aussi à des obstacles repérés entre Lyon et Clermont sur l'autoroute A89 direction Lyon. C'est 15 km après Thiers Est, sortie 30, et dans l'autre sens, en direction de Clermont-Ferrand. On rappelle que la sortie 35 Tarare Est est fermée pour travaux. On rappelle aussi du côté de Bandol, une voiture en panne sur l'A50 en direction de Marseille. Vous êtes concerné 3 km après le péage de Bandol. Vous ne circulez que sur les deux voies les plus à gauche et puis beaucoup de travaux ailleurs en train de se mettre en place, notamment au nord d'Aix-en-Provence sur l'A51. La sortie Perruy numéro 20 est fermée en direction de Marseille. À Cannes, sur l'Abite, la sortie Mougin-Cannes numéro 42 est fermée en direction de l'Italie. Début des travaux aussi plus près de Sisteron, plus près de Venelle. On surveille ça pour vous, mais pour l'instant, c'est tout.
0: Sur les autoroutes de l'Ouest et du Centre, obstacle signalé sur l'autoroute A81, c'est l'autoroute entre Rennes et Le Mans, direction Le Mans et Paris, kilomètre 191 après la sortie 1, Sablé-Sillé-le-Guillaume, il y aurait des morceaux de pneus, bande de roulement sur la voie la plus à gauche, ouvrez bien l'œil donc à l'approche de ce secteur. Vous circulez d'ailleurs sur la 81 en direction du Mans toujours, et au Mans vous souhaitez bifurquer sur la 11 en direction de Chartres et de Paris. Je vous rappelle que dans cette bifurcation, on nous signale toujours qu'une voiture serait accidentée sur la voie la plus à gauche, donc ne vous laissez pas surprendre, car ça peut se passer d'ailleurs dans une courbe. Autre accident, confirmé, cette fois-ci sur l'A10, l'axe Bordeaux-Paris en direction du nord, direction Poitiers, Orléans et Paris, kilomètre 310, juste après la sortie 30 Poitiers-Sud, il y a une voiture accidentée sur le bord des voies. Il y a des travaux dans le secteur de Tours, je viendrai dans le détail à 21h15, mais notez que la bifurcation entre l'A85 depuis Vierzon vers l'A10 direction Bordeaux est fermée ce soir et cette nuit. Marielle, dans le sud-ouest.
3: Eh bien, plus d'événements, tout est à présent terminé, accident, obstacle, plus rien de ce côté-là. En revanche, des chantiers, il y en aura pas mal cette nuit, ce soir, et il y en a déjà, notamment en Corrèze, dans la région de Brive, où jusqu'à demain matin, la bifurcation qui permet, depuis la 20, quelle que soit votre direction, de vous engager sur la 89 direction Clermont-Ferrand est fermée pour des travaux. Vous devez sortir à Célac, numéro 45, et vous empruntez le réseau secondaire. Et puis, on n'oublie pas que toujours dans la région de Brive, la bifurcation qui permet depuis la 20 direction Toulouse de vous engager sur la 89 direction Bordeaux est fermée depuis le mois de janvier et va le rester au moins jusqu'au début d'été. Et là, vous pouvez sortir à Objat numéro 50. Voilà Sébastien.
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0: Alors, nous avons déjà réalisé des émissions sur vos pauses et coupures, sur les aires de service et de repos, mais jamais sur ce qui est devenu parfois un parcours du combattant, les parkings poids lourds. Un élément essentiel de ce quotidien que vous vivez avec son lot de difficultés, et ce, quel que soit l'axe routier. Trouver une place pour votre ensemble peut s'avérer compliqué, mais des solutions, des aides voient le jour, sans compter le développement des parkings sécurisés. Tiens, les utilisez-vous. Vous entendrez aussi que construire des nouvelles places de de parking répond à des règles strictes? Et sinon, comment vous vous organisez pour trouver une place? Y a-t-il selon vous des secteurs, des régions où cela est plus compliqué que dans d'autres? Vos témoignages, votre quotidien.

0: Quand vous n'êtes pas en train de conduire, connectez-vous sur radio177.fr, cliquez sur la bulle bleue Messenger et vous pourrez m'écrire directement dans ce studio.
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0: Quelle que soit la route empruntée, un manque de place de parking vous a-t-il déjà fait dépasser les 4h30 de conduite ? C'est le sondage de votre émission de ce soir, à retrouver à l'arrêt sur la page Facebook Les routiers sont toujours aussi sympas ou sur notre site internet radio177.fr. Cliquez sur le bandeau orange, votez et venez nous en dire plus ensuite. Alors en préparant cette émission, j'ai tenté une recherche pour savoir combien y a-t-il actuellement de places de parking poids lourd en France, tout axe routier confondu. Eh ben figurez-vous que je n'ai pas réussi à trouver ce chiffre. En revanche, j'en ai trouvé un autre, celui du nombre de places manquantes, non pas en France, mais en Europe. Au moins 300 000 places manquantes à aujourd'hui, selon plusieurs publications spécialisées. Par ailleurs, nous dépasserions les 400 000 en Europe d'ici quelques années, les 400 000 manquantes. Alors, mais une caractéristique, est à retenir concernant notre pays de par sa position géographique, car nous sommes un grand pays de transit, ce qui rajoute un autre facteur de difficulté. Et puis un autre phénomène arrive dont nous avons parlé il y a 15 jours, l'arrivée des chronotachygraphes dans les VUL, ces petits camions de plus de 2,5 tonnes. C'est évidemment une bonne chose pour les conditions de travail des conductrices et conducteurs de ces véhicules, mais c'est aussi une hausse à venir de l'occupation des stationnements à prendre en compte. Faisons le point ensemble.
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0: Bonsoir Donatien.
2: Bonsoir Sébastien, tu vois, a priori j'ai trouvé le bouton.
0: Voilà, c'est bien. Donatien Renard qui est en direct du studio de Marielle, hein, du côté d'Avignon ce soir. Donatien Renard, le monsieur camion de chez Vinci Autoroute, je sais que tu adores qu'on t'appelle comme ça. Tu seras avec nous tout au long de l'émission pour notamment réagir aux questionnements et témoignages des auditeurs. Mais une première question pour commencer. On va parler du réseau Vinci Autoroute, là où nous diffusons majoritairement, même si on nous écoute au-delà maintenant. Les parkings poids lourds en quelques chiffres, chez nous, quels sont-ils ?
2: Alors, je sais que tu aimes bien les maths, alors je vais te donner
0: Joker.
2: Les chiffres. Voilà. Donc, il faut savoir, c'est qu'on a entre 200 000 et 250 000 camions qui passent sur notre réseau tous les jours. Et à un moment, il faut bien qu'ils stationnent, qu'ils s'arrêtent, et comme tu l'as évoqué, respectent la réglementation. Et bien, en face de ça, de ces 200 000 poids lourds qu'on a tous les jours sur notre réseau, on a 14 000 places sur l'ensemble des concessions de Vinci Autoroute, donc à savoir Cofiroute, Escota, ASF et Arcos. Et donc, ça veut dire que tous les soirs, on a plus de 10 000 chauffeurs qui sont là. Alors, les aires, elles sont composées de quoi ? Des aires de service, que vous connaissez, hein, où vous avez trouvé des stations pétrolières, centres de restauration. Les aires de repos qu'on fait évoluer, où on amène des nouveaux services, notamment avec les distributeurs automatiques. Et les aires d'arrêt. Et est-ce que tu sais combien on a de sites de stationnement sur notre réseau pour ces 14 000 ?
0: Eh ben, c'est une jolie colle là, que tu me poses là.
2: Voilà, et ben, tu retiendras, on a 460 sites. Donc, ça veut dire qu'en moyenne, sur nos sites, on a 30 places. Alors, évidemment, il y a une disparité. Quand vous allez sur l'aire de Montélimar et de Roussillon, on a 300 places qui correspondent au gabarit PL. Donc ça, c'est bien. Mais de l'autre côté, on a l'aire des croquettes où il n'y a que 5 places.
0: Des vies croquettes.
2: Voilà, je savais que tu allais réagir là-dessus sur le nom de cette aire-là, c'est pour ça que j'ai choisi. Et effectivement, on fait en fonction du foncier. Alors les aires d'arrêt, vous savez, ce sont les aires qui sont juste à proximité de nos barrières de péage ou de nos gares. Et néanmoins, on met en l'emplacement des gabarits. Et donc sur ces 4400 kilomètres de réseau, si tu divises les 460, puisque je sais que tu aimes bien les maths, ça fait à peu près une place tous les 10 kilomètres. Mais comme on veut pas tricher et qu'on a deux sens, évidemment, ça fait qu'on a un site de stationnement tous les 20 kilomètres sur notre réseau.
0: Et on va aller un peu plus loin maintenant.
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0: Bonsoir Thierry.
3: Bonsoir.
0: Thierry Maillet, directeur opérationnel chez Vinci Autoroute. Nous le disions, les parkings, c'est un très gros sujet pour les conductrices et conducteurs routiers. Alors on a commencé un petit peu à parler de tout ce qui est parking, aire de service, aire de repos sur le réseau Vinci Autoroute. On va aller un peu plus loin dans ces parkings parce que il y a parmi les solutions et les projets la création de nouveaux parkings poids lourds sécurisés, dits PPLS. Alors, on en a déjà quelques-uns dans la moitié sud, on y reviendra avec Donatien tout à l'heure. À l'ouest et au centre, ce sont des projets concrets, Thierry. Mais quand on dit parking poids lourd sécurisé, de quoi parlons-nous exactement ?
3: Alors, on parle de parking poids lourd sur lesquels nous avons des équipements un peu particuliers. Quand on parle de sécurité, bien sûr, on parle de clôture, par exemple. Donc, ce sont des parkings qui sont clos, qui sont équipés de vidéoprotection, d'un éclairage complet, de sanitaire, de douche, et aussi en termes de services, de distributeurs, de systèmes de Wi-Fi et d'espaces de repos pour les conducteurs poids lourds.
0: Voilà. Donc des parkings poids lourds sécurisés, donc ça certains les connaissent déjà. À l'ouest et au centre, on n'en avait pas trop. Et c'est justement le projet, c'est d'en ouvrir de nouveau bien sur les axes de l'ouest et du centre.
3: Oui, tout à fait. Donc sur le réseau Vinci, donc réseau Cofiroute, nous avons eu une commande de la part de l'État en janvier de cette année pour la construction de six parkings poids lourds sécurisés, donc qui se répartissent donc trois sur la 10, 2 sur la 11 et 1 sur la 71, pour un total de places de 376.
0: Alors justement, est-ce qu'on parle de la création de nouvelles places, de nouvelles aires, ça va se répartir comment ? C'est dû en plus, on a envie de dire ?
3: Alors, ce sont 376 places en plus qui vont se répartir pour trois d'entre eux sur des aires de repos existantes, que l'on va donc agrandir pour créer des parkings poids lourds sécurisés. Un autre agrandissement, cette fois-ci, sur une aire de service, sur la 10. Et ensuite, on aura deux parkings poids lourds qui seront situés sur des diffuseurs autoroutiers, sur la 71 et sur la 10.
0: Alors, tu nous as bien parlé du nombre de places. On sait que ça va prendre quelques années, parce que la commande a été faite en janvier. Ça va prendre quelques années pour les construire, toutes ces places. Si ça peut paraître long ou loin pour nos auditeurs, en fait, c'est aussi très long pour avoir la possibilité, l'accord de pouvoir créer tout ça. On ne crée pas des places de parking comme ça, si j'ai bien compris.
3: Non, absolument. Il y a tout un panel de procédures à respecter. Aussi bien, déjà, il faut commencer par faire des études, il faut les étudier finement, ces parkings. Ensuite, il y a toute une phase de procédure, entre autres environnementale, à respecter, pour ensuite avoir toutes les autorisations qui vont nous permettre ensuite de construire ces parkings. Donc, si on se met dans le timing qui est le nôtre actuellement, donc on vient d'avoir, entre guillemets, la commande, et nous espérons que les six parkings poids lourds sécurisés seront ouverts pour la fin 2030.
0: Voilà, donc c'est parce qu'il faut la construction, les autorisations, et tout cela, effectivement, ne se fait pas comme ça. Et au-delà des places, évidemment, alors, il faut aussi penser aux commodités qui les accompagnent.
3: Tout à fait. Comme je le disais tout à l'heure, ces parkings poids lourds sécurisés sont équipés de sanitaires, de douches, de systèmes de distributeurs, d'espaces de repos pour les conducteurs. Donc en fait, ils répondront à ce que l'on appelle les différentes normes sur les parkings poids lourds sécurisés. Et donc ceux pour lesquels nous avons reçu la commande seront de niveau argent pour ceux qui connaissent ce type de poids lourds, de parking, pardon.
0: Et ça aussi, ça amène, pour le coup, des conductrices et conducteurs routiers à venir travailler sur des zones de chantier comme celle-ci. C'est même eux qui vont y participer. Et on imagine qu'il y a toute une équipe qui travaille à tes côtés pour réaliser la création de ces fameux PPLS.
3: Bien sûr. Alors, donc déjà, à mes côtés, j'ai un pilote de projet qui se fait aider de tout un tas de spécialistes techniques sur l'environnement, sur aussi les équipements, puisque il va falloir amener de l'énergie, piloter des caméras, mais amener de l'éclairage, amener du Wi-Fi, donc mettre un système de barrière à l'entrée, etc. Donc tout ça ne se fait pas tout simplement. Donc effectivement, on s'entoure de tout un tas de spécialistes de ces différents domaines pour mener à bien ce type de projet.
0: Eh bien, écoute, merci beaucoup Thierry d'avoir été avec nous pour nous parler de la création de ces 376 places, c'est ça ?
3: C'est ça, exactement.
0: 376 places à venir en plus sur les axes de l'ouest et du centre pour ces parkings poids lourds. Alors même si ça peut vous paraître loin, vous entendez que c'est pas évident d'en créer comme ça, mais on va y revenir aussi avec Donatien et nos autres invités, car d'autres aides et d'autres solutions encore plus proches de nous sont en train de se construire. Merci beaucoup Thierry d'avoir été là. Très belle soirée.
3: Merci à vous. Merci, au revoir.
0: L'infotrafic, tout de suite, et on continue d'en parler ensemble. Il y a vos témoignages aussi que je vais partager avec vous et avec nos invités, notamment Donatien.
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0: Mais d'abord l'infotrafic, et on retrouve Lisa dans le Grand Quart Sud-Est.
4: Avec toujours un accident, Sébastien, du côté de Narbonne sur l'A61 en allant vers Montpellier. C'est 4 km après Lézignan, sortie 25. Les véhicules sont arrêtés sur la bande d'arrêt d'urgence. On s'intéresse aussi à l'A50 entre Aubagne et Toulon, avec une voiture arrêtée après le péage de Bandol, direction Aubagne-Marseille. Vous ne circulez que sur les voies les plus à gauche, et puis des travaux qui se sont mis en place du côté d'Aix-en-Provence. L'A51 est fermée entre les Milles et Marseille en direction de la cité phocéenne. On rappelle que sur l'Abit, la sortie Trets numéro 33 est fermée en direction d'Aix et de Lyon. Au nord d'Aix-en-Provence, sur l'A51, la sortie Venel numéro 13 est fermée en direction de Marseille, tout comme la sortie pour Perruy numéro 20. Autrement, des sorties fermées aussi plus près de Cannes, sur l'Abit, sortie 42 fermée en direction de l'Italie. Et pour le moment, vous savez à peu près tout.
0: Merci beaucoup à Lisa. On retrouve Marielle dans le sud-ouest.
5: On roule de très très bien absolument partout, mais peu à peu, les chantiers commencent à se mettre en place. Alors c'est le cas dans les Landes, justement, où cette nuit, la sortie Sonia-Kémuret numéro 18 de la 63 est fermée en direction de Saint-Sébastien. Vous pouvez sortir avant à salle numéro 21. Mais en même temps, depuis la 63, direction Saint-Sébastien, vous ne pouvez pas sortir à Saint-Georges-de-Marais numéro 9. Et là, vous pouvez sortir avant à Soustan numéro 10. Ce n'est pas terminé. En Gironde, nous avons sur le secteur géré par la direction des routes atlantiques, la 63 direction Bordeaux qui est fermée entre Marcheprime, c'est l'échangeur 23 et Sestas, c'est l'échangeur 25 jusqu'à demain matin. Et puis sachez que du côté de Castelsarrasin, un chantier est en train de se mettre en place sur la 62 comme à l'est de Toulouse au niveau de l'autoroute A68. Je pense que vous en parlez dans le prochain rendez-vous.
0: Sur les autoroutes de l'Ouest et du Centre, obstacle confirmé sur les voies de la 81, autoroute entre Rennes et Le Mans, direction Le Mans, direction Paris, kilomètre 191. Il y a des morceaux de pneus bande de roulement sur voie de gauche, mais j'apprends à l'instant même que cet événement est terminé. Partons dans le secteur du Mans, justement, sur cette autoroute à 81, direction toujours Chartres et Paris. Vous souhaitez bifurquer sur la 11. Depuis cette autoroute à 81, un accident s'est produit dans cette bifurcation. Ne vous laissez pas surprendre, voiture accidentée sur la voie la plus à gauche, donc adaptez bien votre conduite. Accident en cours également sur la 10 en direction du nord, en direction d'Orléans et de Paris, kilomètre 310, voiture accidentée sur le bord des voies du Monde en intervention sur place. Des travaux en cours dans le secteur de Tours, vous circulez depuis Vierzon sur la 85, vous ne pouvez pas bifurquer sur la 10 en direction de Bordeaux, vous devez emprunter la 10 direction Paris et faire demi-tour au prochain rond-point une fois emprunté la sortie 24. Jouez les tours.
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0: Quelle que soit la route empruntée, un manque de place de parking vous a-t-il déjà fait dépasser les 4h30 de conduite? C'est le sondage de votre émission de ce soir à retrouver à l'arrêt sur la page Facebook Les Routiers sont toujours aussi sympas ou sur notre site internet radio177.fr. Cliquez sur le bandeau orange et venez nous en dire plus ensuite via la bulle bleue Messenger. Alors j'ai cherché des chansons qui parlent de parking, j'en ai trouvé une. Il n'y en a pas beaucoup. Voici Marc Lavoine, le parking des anges.

0: Marc Lavonne, le parking des Anges sur le 107.7.
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0: Et toujours avec Donatien Renard, notre monsieur camion chez Vinci Autoroute. Alors Donatien, nous étions sur les axes de l'ouest et du centre avec Thierry pour parler de ces fameux parkings poids lourds sécurisés qui sont à venir. Mais il en existe déjà dans le sud, Donatien.
2: Exactement. Et écoute, on a des parkings où on va fêter les 20 ans, qui ont été principalement faits sur du côté de la vallée du Rhône, du sud-est. Faut savoir que dans le transport routier de marchandises, les conducteurs et conductrices le savent bien, les portes d'entrée pour les marchandises sont les ports. Donc, en France, on a Le Havre, on a Fos-sur-Mer, on a tout le trafic qui monte de Barcelone. Donc, on a initialement des parkings poids lourds sécurisés sur cet axe-là. Donc, on en a un à Lunel du côté de Montpellier, Montélimar, et deux du côté de Lyon, à Comunet, pour ceux qui connaissent. Et on en a un du côté de Bayonne. Et donc, pour croiser avec ce qu'évoquait Thierry, bah, il manquait ce type de parc de stationnement sur l'axe Paris-Bordeaux, donc ce qui va être désormais fait pour qu'on ait un maillage le plus favorable pour le transport.
0: Ben justement, tu parlais de la 10, et c'est ce que Jean-Baptiste dit Pupus qui nous en parle. Hello, j'espère que vous allez bien. Pour le sujet du soir, il m'est arrivé de dépasser le temps de conduite pour manque de place sur les parkings ou place occupée par des voitures. Ça, c'est un autre sujet sur lequel nous reviendrons, parce que c'était un véritable grand débat, surtout sur la 10 et à devoir couper à l'arrache sur la voie d'accélération. Alors je rappelle que c'est dans les faits c'est interdit évidemment et dangereux, mais on le sait que pas d'autre choix, tu le fais à l'arrache. Quand tu roules de nuit en général le matin, t'as de la place, mais quand je roulais de jour, il fallait prévoir de couper tôt, maximum 19h pour trouver une place convenable. La prudence à tous et la bise, et bon mois des fiertés à tous, signé Jean-Baptiste dit Pupus. Juste avant de faire réagir Donatien, Lisa, nouvel événement
3: en Provence, sur la 54, des piétons repérés près des voies entre Grand Salon de Provence, la sortie 14 et l'embranchement avec l'autoroute A7.
0: Donatien, là, du coup, c'est une réponse concrète là de créer de nouvelles places face à justement ce que nous dit Jean-Baptiste, manque cruellement de places. Mais ça, on a déjà eu l'occasion d'en parler dans cette émission. Ça date pas d'aujourd'hui et ça concerne tous les axes routiers français, Donatien.
2: Oui, alors non, il a entièrement raison. Alors, je reprends les deux points. Déjà, la cohabitation entre les véhicules légers et les poids lourds. Alors, faut savoir que désormais, les gens ont dû le voir sur les nouvelles aires qui sont conçues. On essaie de répartir le flux du parking poids lourd avec le flux de vélo pour que justement ça se mélange pas. Alors, notamment pour des questions de sécurité de gabarit, mais justement pour éviter que grosso modo chacun empiète sur son territoire. Parce que le second point où il a entièrement raison, c'est 19h, c'est le point de rupture. C'est-à-dire que la journée, les gens peuvent s'arrêter, mais surtout ils sont en activité. Mais le soir, à partir de 19h, on a tous les transporteurs, et notamment qui viennent de l'Europe de l'Est, eux, ils peuvent pas retourner au dépôt le soir. Donc forcément, on a une cumulation à ces horaires-là pour la nuitée. Donc ils arrivent à 7h le soir, partent à 6h, 7h le matin. Et c'est là où on a les phénomènes de congestion. D'où le fait des axes, on en a deux principaux. Alors, d'origine, on est un groupe de BTP, donc dans la culture de la construction, ils disent il y a le brown, donc le marron, c'est-à-dire on améliore l'existant, on essaie d'optimiser l'espace et le foncier qu'on a, et donc ça c'est avec les renouvellements de contrats sur les aires de service. Et puis il y a le green, donc c'est de partir et de faire des places supplémentaires, dont le témoignage de Thierry chez nous pour Coffee Route, et à venir le témoignage d'un partenaire, monsieur Thierry Robert, qui va intervenir.
0: Oui, tout à l'heure, ça sera un petit peu après 22h. Et puis, j'en reviens à ce qu'il parlait sur le fait des places poids lourds occupées par les voitures, parce que ça, c'est un gros sujet, particulièrement l'été, même si on le voit encore le reste de l'année, notamment sur les week-ends de printemps. C'est vrai que l'été est assez redouté, parce qu'il y a du trafic tout au long de la journée, et c'est vrai que, et ça on en a déjà parlé, je t'ai déjà fait remonter des informations, parce que Donatien est toujours ravi de recevoir un mail de ma part, parce que généralement c'est pour une plainte. Donc, c'est vrai que là, on a toujours ce sujet qui revient chaque été. Donc, tu l'expliquais, des choses sont mises en place pour que le flux puisse bien se faire. Et j'ai pu voir passer des commentaires dans la journée où qui disaient sur la page Facebook de l'émission « Oui, mais pourquoi les patrouilleurs n'interviennent pas ?» Ben non, ils sont pas habilités à intervenir. Ils ne sont pas policiers. Et puis, je suis même pas sûr que la police puisse intervenir sur ce genre de choses. Et ça, je ne suis pas maître de Éric de Caumont pour le commenter. Mais ça, vous l'avez en tête, hein, Donatien, qui est un véritable sujet de prise par les voitures des places de parking poids lourd, particulièrement en été.
2: Ah, mais c'est du bon sens. Alors, la dernière fois, dans une émission, j'expliquais, c'est comme les places pour les personnes à mobilité réduite. Il y en a qui se garent dessus alors que, bon, grosso modo, ils ont pas d'handicap. Ben, le truc, c'est juste une question de civisme. Alors, nous, ce qu'on fait, justement, quand on arrive sur l'air, il y a tout de suite un tri entre une signalétique qui définit un parcours pour les camions et pour les voitures. Alors, les voitures, généralement, elles s'engagent du côté voiture. L'avantage, c'est qu'elles peuvent pas revenir en arrière. Donc ça veut dire qu'elles n'iront pas sur l'RPL à partir du moment où elles ont pris le bon corridor. Donc ça, c'est déjà, ça évite qu'on ait ces problèmes de cohabitation. Mais effectivement, après, bon, bah, comme tu l'évoques, les patrouilleurs sont pas assez remontés. Et après, bon, la gendarmerie fait ce qu'elle a après par ordre de priorité.
0: Oui, et puis, comme on l'a dit dans une autre émission il n'y a pas si longtemps, malheureusement, on peut pas mettre un gendarme derrière chaque conducteur, voilà. Et puis tu parlais de bon sens, et finalement c'est aussi du respect tout simplement et du savoir-vivre. Et vous donc, quelles sont vos difficultés de stationnement? Quelle évolution depuis le début de votre carrière? Plus difficile qu'avant ou plus facile? J'ai déjà un début de réponse avec notamment le message d'Arnaud. Devez-vous organiser votre trajet en fonction des secteurs que vous traversez avec leurs places disponibles? Vos messages et témoignages dès maintenant, radio177.fr. Cliquez sur la bulle bleue Messenger et vous pourrez m'écrire directement dans ce studio. Dans la prochaine demi-heure, eh bien, nous continuerons à parler solutions pour vous aider à trouver des places. Puis à venir également le témoignage d'un conducteur routier qui part à la semaine.
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0: Bonsoir, bienvenue si vous venez de nous rejoindre à l'instant sur les antennes de Radio Vinci Autoroute et de Radio Atlande Autoroute, où nous irons d'ailleurs aussi dans la deuxième partie de cette émission. Mais pour l'heure donc, côté trafic, Lisa, toujours un accident sur la 61?
3: Non, c'est terminé, c'est
0: parfait.
3: Tous les véhicules sont repartis, les équipes ont terminé leurs interventions. Par contre, attention à des piétons repérés près de Salon de Provence, près de la 54, entre la sortie 14 Grance et la bifurcation avec l'autoroute A7. Vigilance dans chaque sens de circulation. On rappelle aussi une voiture en panne entre Aubagne et Toulon. Sur la 50 direction Aubagne, vous êtes concerné 3 km après le péage de Bandol et vous ne circulez que sur les deux voies les plus à gauche. Notez aussi des travaux d'actualité autour de Lyon. L'A7 fermée direction Paris entre Ternay et Fézin et l'A47 fermée direction Lyon entre Chassurone et la bifurcation avec l'autoroute A7. Je vous rappelle également à Aix-en-Provence la fermeture de l'A51 en direction de Marseille entre Lémille, échangeur 5 et Bouc-Bélair. Notez également des échangeurs fermés près de Cannes, près d'Aix-en-Provence et entre Lyon et Clermont-Ferrand, mais on l'évoquera un petit peu plus tard.
0: Et on retrouve tout de suite Marielle dans le sud-ouest.
4: On roule toujours aussi bien, mais il y a de plus en plus de chantiers qui se mettent en place pour ce soir et cette nuit. Notamment entre Agen et Toulouse, l'autoroute A62 est fermée entre Castelsarrasin numéro 9 et Montauban numéro 10 en direction de Toulouse. Donc une sortie obligatoire à Castelsarrasin et c'est par le réseau secondaire que vous allez retrouver l'A62 plus loin à Montauban. À l'est de Toulouse, jusqu'à demain matin, l'autoroute A68 est fermée direction Albi, entre Gragnac numéro 2 et Gémil numéro 4, toujours pour différents travaux. Une sortie obligatoire à Gragnac. Vous suivez bien le réseau secondaire, cela vous permet de rejoindre l'A68 plus loin à Saint-Sulpice. C'est l'entrée numéro 5. Voilà Sébastien pour ce point.
0: Sur les autoroutes de l'Ouest et du Centre, on a toujours un accident en cours sur une bifurcation, dans une bifurcation entre deux autoroutes au Mans. Vous circulez sur la 81 depuis Laval et Rennes. Vous souhaitez bifurquer sur la 11 direction direction Paris. Dans cette bifurcation, la voie la plus à gauche est à présent neutralisée par Igor le patrouilleur. Soyez très attentifs car tout cela se passe dans une courbe. Les équipes de sécurité interviennent. Adaptez bien votre conduite. Et puis sur l'A10, l'axe Bordeaux-Paris en direction du nord, je vous rappelle également cet accident au kilomètre 310 juste après la sortie 30 Poitiers-Sud avec du monde en intervention sur le bord des voies. Et avant de clôturer, Lise, un nouvel événement.
3: Nouvel événement, Sébastien, dans la traversée de l'Estérel sur l'A8 en direction de l'Italie. On nous signale une voiture en panne entre Les Adrets et Mandelieu.
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0: La suite de vos témoignages à venir dans un instant.
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0: Mais pour l'instant, je salue Daniel. Bonsoir Daniel.
6: Oui, bonsoir Sébastien.
0: Daniel Damien de CibiTruck, une nouvelle application dédiée aux conductrices et conducteurs routiers. Merci d'être avec nous. Alors déjà, peut-être pour mémoire, Daniel, comment est venue l'idée de CibiTruck et ses objectifs?
6: Tout simplement, je crois qu'aujourd'hui, c'est un constat, c'est-à-dire que notre objectif était de fédérer la communauté des conducteurs routiers pour éviter qu'ils soient seuls tout au long de la journée dans le camion et d'apporter des solutions d'accompagnement, de service à travers une application donc, qui s'appelle CibiTruck, avec un objectif premier, effectivement, c'est de donner l'information en temps réel. Et on a réinventé la CIBI que nombreux conducteurs poids lourds ont connu à une certaine époque. Et donc on a réinventé le système, on l'a digitalisé aujourd'hui pour faire que les conducteurs puissent communiquer entre eux, partager leur quotidien à la fois sur un GPS et à travers aussi un réseau social en parallèle. Donc effectivement, c'est l'idée de départ. C'est vraiment de fédérer la communauté de la route et leur apporter des solutions concrètes au quotidien.
0: Alors, une application avec de nombreux services, dont un en lien avec les places de parking poids lourd. Explique-nous.
6: Alors exactement, donc effectivement, on a mis en place une solution qui s'appelle Free Parking. Le constat était simple. Aujourd'hui, un conducteur, on vient de l'entendre, c'est un vrai problème de trouver des places de stationnement et on voit qu'il y a des goulots d'étranglement en fonction des horaires. Et donc, on s'est dit qu'il fallait trouver une solution qui permette d'informer la communauté des conducteurs et faire du prédictif, tout simplement. Et donc, grâce à notre technologie aujourd'hui, on est capable aujourd'hui d'avertir la communauté du nombre de places disponibles sur les aires de stationnement. Lorsqu'un conducteur arrive sur une aire de stationnement pour sa pause de coupure, on lui demande d'informer la communauté, donc il est en lien avec l'application, et on lui demande d'informer la communauté s'il reste des places autour de lui, et de manière, on va dire, collégiale, il informe le nombre de places en disant il reste 10 places, 15 places, 20 places, en fonction de l'aire à laquelle il se stationne, et instantanément, ben, les conducteurs qui sont dans un périmètre de 25 km ont l'information sur l'application en vocal. C'est traduit en plus en automatique avec l'IA. Donc, ils ont même les conducteurs étrangers ou les conducteurs français qui sont à l'étranger ont forcément l'information du nombre de places dans leur langue. Et c'est un vrai plus. Ça les évite, entre guillemets, d'aller sur une aire d'autoroute qui peut être saturée, éventuellement poussée, on l'a vu tout à l'heure dans les commentaires, de faire des coupures ou d'être un peu borderline parfois. Donc, c'est pour éviter ce genre de problème.
0: Oui, parce qu'ils le savent être en borderline, mais comme ils le disent, malheureusement, des fois, c'est pas du tout le choix. Ils ont vraiment pas le choix et on le rappelle hein, qu'il ne faut pas le faire et que ça peut être potentiellement dangereux tout en étant compréhensif, évidemment. Tu as déjà des retours d'expérience sur ce service Free Parking?
6: Oui, alors en fait, sur l'application CIBI, vous avez donc le vocal et en même temps, vous avez la partie réseau social. Donc, ils peuvent aussi partager, entre guillemets, leur quotidien à travers le réseau social. Et on voit de plus en plus aujourd'hui de conducteurs, de conductrices qui informent, entre guillemets, la communauté, soit à travers le message vocal, soit à travers le texte. Quand il stationne sur une aire, il reste 10 places sur l'aire de stationnement. Ou alors, certains posent des questions, disons, sur la prochaine aire, est-ce qu'il reste des places à la communauté? Et donc, les conducteurs réagissent ou peuvent, entre guillemets, laisser un message en texte. Ou alors, c'est du message vocal, tout simplement, pour donner des informations en temps réel. Donc oui, on a très très bon retour.
0: Arnaud nous a écrit également ce soir, salut Sebamax et toute l'équipe du 177. Alors pour le parking, j'ai généralement la chance de pouvoir faire ma pause de 45 minutes sur les parkings des clients où je recharge, suivant où on se trouve, hein, c'est parfois très compliqué de trouver une place, même douteuse, notamment en région parisienne, sans parler aussi sur le réseau secondaire que de plus en plus de petits parkings sur le bord de route sont fermés. Alors certes, c'est pas les meilleurs parkings, mais ça peut permettre pour le coup de faire une pause de 45 minutes à défaut de trouver autre chose. La bonne route et la prudence à tous. Et là, il m'a encore mis corridor de sécurité dans une autre langue, parce que c'est son truc, Arnaud. Il me met corridor de sécurité dans chaque langue du monde. Et là, ça se lit Bohan Tonglo. Je ne sais pas d'où ça vient, mais voilà, je l'ai donné. Hashtag respectant les routiers, hashtag 2 heures de plus. Et j'en viens justement donc, parce que CB Trucks avec Free Parking couvre absolument tout le territoire. On peut aussi dire, par exemple, si dans tel endroit, sur le réseau secondaire, il peut y avoir une place de disponible, même si c'est pas, on va dire, officiellement un parking.
6: Oui, complètement. C'est-à-dire que c'est vraiment le but, encore une fois, c'est d'améliorer le quotidien des conducteurs. Donc, à partir du moment où ils ont des aires de stationnement, comme c'est un vrai problème, et ça fait appel à l'entraide et à la solidarité, c'est vrai que c'est important pour qu'un conducteur, mais quand il stationne, il puisse avertir les copains en disant « Tiens, je suis garé à tel endroit, ça peut être un parking privé », parce que si on peut stationner sur un parking privé avec des autorisations, il peut avertir la communauté qu'il y a des places disponibles. Et automatiquement, il est géolocalisé sur la carte, et donc le GPS va donner l'information à travers le message vocal, et vous aurez une information concrète. Et c'est tellement important pour un conducteur de savoir qu'il peut trouver des places, et son sentiment d'entraide et de solidarité, c'est important. Voilà, donc ça fonctionne pas que sur les autoroutes, on a un accord effectivement avec Donatien et Vinci, mais ça fonctionne partout, hein. Ça fonctionne en pleine campagne. Hein.
0: Finalement, Donatien, ce qui est intéressant aussi, c'est de multiplier les canaux d'information pour permettre, au final, au plus vite, aux conductrices et conducteurs routiers de savoir où est-ce qu'ils peuvent s'arrêter, sachant que, on le dit depuis le début de cette émission, trouver une place de parking, c'est parfois le parcours du combattant.
2: Tout à fait. Alors, nous, on est vraiment très très fiers de ce partenariat avec Daniel. On y croit beaucoup. Et en plus, on est dans la logique communautaire, donc système d'entraide. Et pour compléter ça, on a, par exemple, d'autres services. On est en train d'expérimenter aussi, via toujours l'intelligence artificielle, avec les caméras qu'on met sur des mâts de parking pour pouvoir collecter les places qui sont disponibles. Alors, pour l'instant, il y a une équipe chez nous qui le fait sur les parkings de covoiturage, parce qu'entre guillemets, c'est plus facile et les véhicules légers sont plus bas. Sur les camions, c'est pas toujours évident de voir la place libre derrière le camion si on a juste une caméra qui est à hauteur d'homme. Mais en tout cas, on y croit beaucoup. Et la solution CB Truck, quand Daniel est venu nous l'a présenté, on y a cru tout de suite.
0: Parmi les autres, alors déjà, pour tout vous dire, Bohan Tonglo, c'est corridor de sécurité en coréen. Voilà, comme ça, il vient de me donner l'information. Déborah également nous a écrit ce soir. Ah, on a un petit retour avec le téléphone de Daniel. Tout va bien, Daniel ?
6: Oui, c'est ça.
0: Déborah qui nous a écrit « Bonsoir, tout d'abord, je tiens à exprimer toutes mes pensées à la famille du routier qui a perdu la vie ce matin dans un accident sur la 9 à hauteur de Galargues. Elle nous dit « Concernant le sujet du soir, je constate régulièrement que même sur les aires de service, les places de stationnement sont très vite prises d'assaut. On retrouve régulièrement des poids lourds stationnés sur des bandes d'arrêt d'urgence la nuit. Elle me dit « Ça me fait toujours peur si un véhicule perd le contrôle et va s'encastrer dans un de ces véhicules stationnés sur BAU, ce serait malheureusement un vrai carnage. J'espère qu'à terme, il y aura plus de places de stationnement pour que les routiers n'aient plus à se mettre en danger pour juste dormir. Bonne soirée. » Merci Déborah pour ce témoignage, et on va y revenir effectivement des fois sur le manque de places de stationnement, et pas que sur autoroute. Hein. On dit depuis le début de cette émission, je pense même qu'on peut dire que la fermeture par par dizaines, hein, et voire même plus, de ces dernières années, des relais routiers compliquent encore en plus la situation. Certainement, peut-être que vous étiez habitué à aller sur un parking d'un relais routier, et finalement, suite à sa fermeture, et bien paf, vous avez dû et bien vous adapter et trouver d'autres endroits pour vous garer. Je reviens à toi, Daniel de CB Truck. Alors on a parlé de cette de free parking, hein, qui est donc l'un des services proposés par CB Truck et qui nous intéresse particulièrement aujourd'hui dans cette émission spéciale parking poids lourd. Mais il y a d'autres services disponibles.
6: Oui, effectivement, comme je disais tout à l'heure, c'est une application qui propose d'autres solutions, qui va toujours dans le sens, entre guillemets, du conducteur poids lourd et de son quotidien, c'est Bodyguard. Donc on a mis en place un système de, entre guillemets, d'alerte sur l'application qui permet, entre guillemets, si on entend un bruit, un danger, quelque chose autour du camion, et ben instantanément on peut prévenir la communauté dans un rayon de 500 mètres sur une aire de stationnement. Et les autres conducteurs sont avertis et ils ont la géolocalisation sur le GPS qui permet de voir qui a lancé l'alerte et éventuellement de prendre contact. Et en parallèle, on appelle les forces de l'ordre avec le 112 pour déclencher l'incident. Et donc ça permet aussi d'avoir cette entraide. On l'a vu notamment avec pas mal de soucis entre les vols de carburant et de marchandises. Mmh. Et Bodyguard est une autre solution qui est gratuite. Hein, ces solutions-là sont gratuites sur l'application. Et effectivement, ça permet d'avoir ce sentiment d'entraide. Mmh. Autre solution qu'on a intégrée, c'est DocStop, qui nous permet de trouver une assistance médicale sur n'importe où. Donc, pour un conducteur qui se sentirait mal dans son camion, il appelle via l'application civile, il peut prévenir DocStop et on va lui porter un secours ou trouver une solution d'assistance en fonction de ces problèmes qu'on va voir avec lui. Donc, c'est aussi un autre écosystème.
0: Stéphane Dichaton qui nous écrit, je donnerai son témoignage tout à l'heure, mais il réagit eh bien à l'application CB Truck qu'il ne connaissait pas et qu'il découvre avec nous. Alors ça s'écrit pas CB comme la CB, ça s'écrit CB S2E B2E. Plus loin, Truck, et là vous pouvez la télécharger, c'est gratuit. Merci beaucoup Daniel d'avoir été avec nous ce soir, et on a compris aussi l'importance de l'application et en ce qui concerne en tout cas le sujet de ce soir avec ce service Free Parking qui vous permet bien très rapidement de savoir si pas très loin de vous il peut y avoir des places disponibles. Merci beaucoup Daniel, très belle soirée, à très bientôt.
6: Merci.
0: Au revoir, à bientôt. Allez, on va continuer avec vos messages, vos témoignages dans un instant. La suite, dans quelques minutes, nous recevrons l'un d'entre vous. Il part à la semaine, ça fait quelques années qu'il est sur la route et des fois, ben oui, on l'imagine. Ça doit être un peu compliqué pour trouver eh bien, des places de parking. Pour l'instant, l'infotrafic arrive.
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0: 21h45. Oui, j'ai pris des bonnes résolutions, Marielle, pour
4: je constate.
0: Après les vacances, il y a deux semaines de la fin de la saison. Voilà, deux semaines de la fin de la saison, j'arrive à l'heure.
4: C'est presque Noël.
0: Eh ben tiens, je vais commencer avec vous. Ça se passe comment dans le Sud-Ouest?
4: C'est parfait. Vraiment, tout va bien. Tout le monde est bien prudent. Vous roulez parfaitement bien. Alors, il y a pas mal de zones de travaux. En revanche, alors je vous en cite deux qui sont tous les deux en Corrèze, dans la région de Brive, notamment la bifurcation qui permet depuis l'autoroute à 20, quelle que soit votre direction, de vous engager sur la 89 direction Clermont-Ferrand, qui est donc fermée pour des travaux jusqu'à 6h du matin. Vous devez sortir à Célac numéro 45, vous passez par le réseau secondaire. Dans cette même région de Brive, la bifurcation qui permet depuis l'autoroute à 20 direction Toulouse, de vous engager sur la 89 direction Bordeaux, fermée depuis le début d'année et va le rester au moins jusqu'en début d'été, puisqu'en effet la direction des routes Centre-Ouest effectue des travaux de sécurisation d'un ouvrage qui a été endommagé par les intempéries du mois de janvier. Donc dans l'immédiat, bien vous pouvez sortir à Objat numéro 50 et un peu plus loin vous retrouvez l'autoroute A89 à Brive-Ouest, c'est l'entrée numéro 19.
0: Merci Marielle. Lisa, dans le Grand Quart Sud-Est.
3: Absolument rien à signaler, mis à part des travaux qui viennent de se mettre en place entre Aubagne et Toulon. L'autoroute A50 est fermée en direction de Marseille. Entre Sifour-les-Plages, la sortie numéro 13, et Bandol, la sortie numéro 12. Vous êtes dévié par le réseau secondaire. Notez aussi la fermeture de l'A51 en direction d'Aix-en-Provence et de Marseille. C'est fermé entre Sisteron-Nord, la sortie 23, et Sisteron-Vallée-du-Jabron, sortie 22. Entre les deux, c'est pareil, il faut suivre l'itinéraire fléché sur le réseau secondaire. À noter également à Aix-en-Provence la fermeture de l'A51 direction Marseille entre les Milles et Bouc-Bélair. Autour de Lyon, fermeture de l'A7 en direction de Paris entre Ternay et Fézin. Fermeture également de l'A47 en direction de Lyon entre Chasse-sur-Rhône et la bifurcation avec l'autoroute A7. Pas mal d'échangeurs fermés aussi, on y reviendra un petit peu plus tard. Mais avant de terminer ce point, une nouvelle info. À Nîmes, des obstacles ont été repérés sur l'A9 en direction de l'Espagne dans la sortie Nîmes-Ouest numéro 25.
0: Merci Lisa. Sur les axes de l'ouest et du centre, on a toujours un accident en cours sur l'autoroute A10, l'axe entre Bordeaux et Paris en direction du nord. Non, j'apprends à l'instant même que cet accident est terminé, c'est une bonne nouvelle. Accident bientôt terminé, mais pas encore tout à fait sur la 81 pour vous qui circulez depuis la vallée Rennes en direction de Chartres et de Paris. Dans la bifurcation entre la 81 et la 11, la voie de gauche est toujours neutralisée en raison donc de cet accident. Ne vous laissez pas surprendre. Des travaux en place dans le secteur de Tours, je vous le rappelle, vous circulez sur la 85 depuis Vierzon. Vous ne pouvez pas bifurquer à Tours sur la 10 en direction de Bordeaux. En raison de travaux, votre déviation se fera par la sortie 24 Jouer-les-Tours en prenant l'autoroute A10 en direction de Paris pour y faire demi-tour un peu plus loin. Notez également des travaux en Ile-de-France sur la 10 en direction de Paris. Au-delà du réseau Vinci Autoroute, la Nationale 118 va être terminée. Va être fermé ce soir et cette nuit. Conséquence, vous ne pouvez déjà plus bifurquer depuis la 10 vers la N118.
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0: Et quelle que soit la route empruntée, un manque de place de parking vous a-t-il déjà fait dépasser les 4h30 de conduite? C'est le sondage de votre émission de ce soir à retrouver à l'arrêt sur la page Facebook Les routiers sont toujours aussi sympas ou sur notre site internet radio177.fr. Cliquez sur le bandeau orange, votez et venez nous en dire plus ensuite via la bulle bleue Messenger. Ah, on le disait, hein, c'est aussi du respect et du bon sens que de bien partager la route. Voici Aretha Franklin.

0: respect, Aretha Franklin. L'un des mots les plus importants lorsque l'on partage la route, le respect.
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0: Bonsoir Christophe. Allô Christophe.
2: Bonsoir Sébastien.
0: Salut, comment ça va?
2: Eh bien écoute, ça va, en plus tu as passé Aretha Franklin, j'adore.
0: Ah bah tu vois, et on était connectés, et je le savais même pas, tu vois. Eh bien écoute, parfait. Voilà. Christophe, conducteur routier depuis combien de temps maintenant?
2: Allô, excuse-moi, j'ai des coupures, est-ce que tu m'entends Sébastien?
0: Oui, je t'entends bien, je vous capte, je vous copie, mon cher Christophe. Tu es conducteur routier depuis combien de temps?
2: Alors ça sert une trentaine d'années que je suis conducteur routier.
0: Ah bah c'est jeune, c'est très jeune. Voilà,
2: c'est très jeune.
0: Oui, on n'a pas tous les jours 30 ans, quoi, tu vois, c'est ça qui est bien. Voilà. Vas-y.
2: Quand c'est la passion, on compte plus les années.
0: Exactement, la passion est au cœur de ce métier de conductrice et conducteur routier, peut-être pour celles et ceux qui nous écoutent pour la première fois ce soir. Moi, je voulais savoir, Christophe, c'est quoi tes trajets généralement?
2: Alors moi, généralement, je pars du lundi au samedi et mes trajets, donc je fais beaucoup de sud, je pars beaucoup du sud, beaucoup de Bretagne aussi, donc généralement, voilà, quoi, ce sont mes trajets. Quoi.
0: Et ton point de départ initial, c'est quoi?
2: Alors moi, je pars du nord de Lyon, pardon, du côté de Sens.
0: D'accord.
2: Je pars tous les lundis du nord de Lyon pour rejoindre le sud.
0: D'accord, ok. Et donc, toi, tous les jours, il faut que tu prépares tes pauses, tes coupures. Ça se passe comment, en règle générale?
2: En général, sachant que c'est souvent à peu près les mêmes tournées que je fais, donc je connais un petit peu mes points d'arrêt pour faire mes coupures. C'est vrai que c'est...
0: On t'a perdu un petit peu, Christophe. Et tu es dans quel coin, là?
2: Alors, moi, je suis sur...
0: Ah oui, bon, on a un petit souci de réseau. Attends, allons-nous retrouver Christophe? On va essayer de retrouver Christophe. Marie, elle va nous chanter une petite chanson le temps qu'on retrouve... Alors, vous savez quoi? Ce sont les aléas du direct. Christophe, es-tu avec nous? Ça y est, on t'a retrouvé. Donc tu nous disais que sur ton trajet globalement c'était souvent le même trajet. Mais est-ce que t'as eu des fois des moments un peu compliqués pour trouver une place?
2: Oui, j'ai eu des moments compliqués, sachant que moi je roule de nuit et c'est vrai que pour nous faire les coupures de 3 quarts d'heure, des fois c'est compliqué de trouver une place.
0: Ouais. Et c'est souvent des parkings pleins, c'est ça? Bon, alors décidément on a vraiment un petit souci de liaison. On va essayer de retrouver Christophe. En attendant le Disa, nouvel événement.
3: Nouvel événement entre Monaco et Nice-Est sur l'habitant, direction d'Aix-en-Provence, 3 km après le péage de la Turbie. On nous signale un véhicule arrêté sur la voie la plus à droite.
0: Alors Christophe, on va réessayer, voir si on t'entend toujours aussi bien, si on t'entend mieux en tout cas. C'est quoi les principales difficultés pour trouver une place de parking pour toi?
2: Alors moi, les principales difficultés, c'est comme je roule de nuit, pour faire la coupure des 3 quarts d'heure, c'est vrai que c'est compliqué de trouver une place. C'est au petit bonheur la chance, parce que c'est vrai que on n'a pas le choix des fois de se mettre soit en sortie de station, voire souvent sur les pompes. Et malheureusement, on gêne les collègues, c'est pour ceux qui veulent faire leur plein, ou c'est vrai que c'est un peu compliqué, quoi.
0: Ouais. Est-ce que malheureusement, tu t'es déjà retrouvé à dépasser les 4h30 de conduite, faute de place?
2: Ça m'est arrivé, j'ai pas dépassé beaucoup de temps, mais ça m'est arrivé pas plusieurs fois, mais quelques fois, ça m'est arrivé de dépasser, quoi.
0: Ouais.
2: J'ai pas le choix.
0: Ouais, et ça, il faut le faire comprendre, notamment à celles et ceux qui sont au volant d'une voiture, hein, et on le rappelle, il faut vraiment impérativement suivre la signalisation sur les aires de repos et les aires de service pour laisser les places de parking poids lourd disponibles, parce que vous risquez l'amende quand vous dépassez les 4h30, Christophe.
2: C'est exactement ça, on risque l'amende. D'autant plus que là, on va rentrer en période de départ de grandes vacances, donc ça va être encore plus compliqué pour trouver une place pour pouvoir faire nos coupures, quoi.
0: T'as déjà dû expliquer dans ta carrière à des automobilistes qui prenaient les places de parking poids lourd, est-ce que t'as déjà dû expliquer le pourquoi du comment, il fallait impérativement qu'ils te laissent la place?
2: Ça m'est arrivé parce que j'avais pas le choix, il me restait qu'une minute avant de faire ma coupure. Ça m'est arrivé d'aller voir les gens, mais avec un petit peu de diplomatie, ça va bien, ça se fait. Mais bon, il y en a qui comprennent pas, quoi. Donc c'est un peu compliqué des fois, mais.
0: Ouais. C'est les récalcitrants, quoi.
2: Oui, il y en a, oui, c'est les récalcitrants, oui.
0: Ça, j'imagine. Alors, tu m'expliquais qu'avant, tu faisais pas des trajets réguliers, mais tu faisais pour le coup différentes lignes, tu pouvais aller un petit peu partout. T'organisais comment cette semaine de départ? Est-ce que tu anticipais là où potentiellement tu devais t'arrêter, ou tu faisais vraiment sur le moment quand t'arrivais sur place?
2: Moi, j'organisais mes départs souvent juste avant le départ, je regardais un petit peu mes temps de trajet, où c'est que je pouvais faire mes coupures. Et souvent, je me fiais au petit bonheur la chance, quoi. Ouais. Selon les places que je trouvais, quoi.
0: Ouais. Et au-delà de l'autoroute, est-ce que tu as déjà tenté de t'arrêter sur le réseau secondaire? Est-ce que selon toi, c'est plus difficile, c'est pire, c'est plus facile?
2: Le secondaire, c'est compliqué aussi, d'autant plus que souvent maintenant, souvent je m'arrête aussi sur des routiers. Mmh. Et les relais routiers, pardon. Mmh. Et c'est vrai que là, à partir de 17-18 heures, déjà, les parkings commencent à se remplir.
0: Donatien, je me tourne vers toi un instant, parce que là on parle des roulés routiers, il nous parle de 17h, 18h, toi tu nous parles de 19h. Si on commence à rassembler tout ça, on se rend compte que très tôt, fin d'après-midi, ça devient très compliqué.
4: Ah bah oui, mais concrètement, bon, c'est logique, hein. Les chauffeurs, ils ont pas le droit de rouler plus de 12 heures, donc bah, t'as une journée 24 heures. Bon bah voilà, à un moment, tout le monde, c'est comme l'histoire du matin, quand tu dois emmener tes petits à l'école, bah voilà, tout le monde va au bureau et dépose les enfants à l'école au même moment, donc c'est le phénomène de congestion. Donc à nous de trouver des solutions. On a parlé de la solution Cibitruck, y en a d'autres à venir, mais c'est clair que c'est avant tout quelque chose de régulation.
0: Oui.
4: Parce qu'il faut savoir que quand on a donné par exemple nos 14 000 places, tu vois, j'ai localisé à Cibitruck, on a 11 000 chauffeurs stationnés. Mmh. Donc bon, tu me diras, ok, il y en a 3 000 vacantes, mais encore faut-il que ça soit au bon endroit.
0: Ouais. Voilà. Et toi, de ton côté, Christophe, est-ce qu'il y a selon toi des régions, des départements où ils sont plus pauvres en place de parking que d'autres?
2: Des régions, départements. Après, c'est compliqué de répondre à ça parce que c'est dépend des départements. Hein.
0: Ouais,
2: c'est un peu compliqué de répondre à ça, quoi.
0: Ouais, bien sûr. Bien sûr. Après, ça dépend vraiment de là où tu peux te trouver. Bon, tu transportes quoi généralement, toi?
2: Moi, je suis en frigo, donc c'est du dans les périssables.
0: Ouais.
2: Et je transporte aussi du médicament.
0: Bah, si vous pouvez notamment vous soigner et vous alimenter, bah, c'est notamment grâce à Christophe. Voilà. Comme ça, le message, il est passé. Voilà. Et d'ailleurs, tiens, tu fais bien de nous parler de frigo, parce que pour vous aussi, il y a une autre difficulté qui se rajoute, c'est que parfois, vous êtes embêté par les propres collègues parce que, bah, le frigo fait un peu plus de bruit que les autres.
2: Exactement. C'est un peu le souci quand on n'a pas le choix. Mais maintenant, ils font des parkings routiers qui sont un peu plus espacés pour remettre justement à l'abri des bruits des frigos pour les autres collègues qui sont connus.
0: Ouais.
2: Et comme je veux dire, maintenant les frigos, ils font beaucoup moins de bruit qu'avant.
0: Et ben voilà. Et donc vous, les collègues, ben il a pas le choix que de laisser tourner son frigo. Ben malheureusement, ce sont des choses qui arrivent. Et ben il faut s'en accommoder. Il faut tous qu'on fasse avec ce qu'on a et avec ce qu'on peut. Voilà. Un petit coucou à faire passer, Christophe, avant qu'on se quitte.
2: Ben, j'embrasse ma femme qui m'écoute actuellement.
0: Elle s'appelle comment?
2: Mon copain, elle s'appelle Sylvie.
0: Coucou Sylvie.
2: Et puis j'embrasse mon copain Gilles et toute l'équipe, les collègues des transports Wallonneaux.
0: Eh ben, moi je remercie d'ailleurs Gilles qui nous a fait faire connaissance, Christophe, et un grand merci d'avoir été avec nous pour partager ton trajet, ton quotidien, et plein de courage et la prudence évidemment pour la suite.
2: Merci, c'est bon Max, bonne soirée à vous.
0: Bonne soirée, salut, ciao. We'll be right back.
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0: Les places de parking poids lourds sont manquantes et certaines communes et villes du pays n'arrangent rien en bloquant ou en enfermant. Quel est votre quotidien sur le sujet? Comment faites-vous pour avoir une pause ou une coupure la plus confortable possible? Et certainement parfois le parcours du combattant pour vous arrêter à proximité de commodités. Nous continuons d'en parler ensemble, mais pour l'instant, vous écoutez les routiers, sont toujours aussi sympas. Sur le 107.7, il est 22h01. La météo. Cette nuit des... La météo. Cette nuit, des averses orageuses sont attendues sur la Picardie et la Chambre.

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1: Et bienvenue à vous. Si vous venez de nous rejoindre à l'instant sur les antennes de Radio Vinci Autoroute et de Radio Atlant d'Autoroute, un nouveau point sur vos conditions de circulation. Lisa, dans le Grand Quart Sud-Est.
2: Dans le Grand Quart Sud-Est, on évoque ensemble la présence d'un véhicule en panne entre Monaco et Nice sur l'Habitant en direction d'Aix-en-Provence. On est 3 km après le péage de la Turbie dans un tunnel. Vous ne circulez que sur les deux voies les plus à gauche. À part ça, rien d'autre, essentiellement des travaux. Travaux qui viennent de se mettre en place à Toulon. Le tunnel est fermé dans les deux sens de circulation. Et notez aussi la fermeture de la bifurcation qui permet de passer de l'A57, quelle que soit la direction, à l'A570 pour partir vers Hyères et vers Saint-Tropez. Entre Toulon et Aubagne, c'est l'autoroute A50 qui est fermée en direction de Marseille. C'est fermé actuellement entre Sifour-les-Plages et la Cadière d'Azur, donc sortie 13 obligatoire. Dans les Alpes de Haute-Provence, c'est l'A51 qui est fermée en direction de Marseille entre Sisteron-Nord et Sisteron-Vallée du Jabron. Fermeture aussi à Aix-en-Provence de l'A51 en direction de Marseille entre Lémille et Bouc-Bélair. Et autour de Lyon, fermeture de l'A7 en direction de Paris entre Ternay et Fézin et fermeture de l'A47 en direction de Lyon entre Chasse-sur-Rhône et la bifurcation avec l'autoroute A7. Notez aussi pas mal d'échangeurs fermés cette nuit, mais j'y reviendrai un peu plus tard et pour l'instant c'est tout.
1: Merci beaucoup Lisa. Marielle dans le Sud-Ouest.
3: On roule très bien, il n'y a plus d'obstacles du côté d'Eurocentre, il y a uniquement des zones de travaux, et notamment si vous passez dans les Landes, puisque cette nuit la sortie Sauniac et Muret numéro 18 de l'autoroute A63 est fermée en direction de Saint-Sébastien pour des travaux de peinture. Vous pouvez sortir avant à Salles, le numéro 21. En même temps, depuis l'A63 direction Saint-Sébastien, vous ne pouvez pas sortir à Saint-Georges-de-Marais numéro 9, mais vous pouvez sortir avant à Soustan numéro 10. Toujours la façade atlantique, mais en Gironde cette fois-ci. L'A63 direction Bordeaux est fermée à la circulation entre Marcheprime échangeur 23 et Sestas et l'échangeur 25 en raison de travaux importants jusqu'à demain matin 10h. Oui, chantier mené par la direction des routes atlantiques où vous suivez les déviations mises en place pour les autres chantiers. Je vous en parlerai dans le prochain rendez-vous.
1: Sur les autoroutes de l'Ouest et du Centre, ça se passe bien actuellement sur votre trajet. Des travaux qui viennent de se mettre en place en Charente-Maritime sur la 837 en direction de Rochefort. La sortie 34 Tonnet est à présent fermée. Vous ne pouvez plus l'emprunter. Changeons le plus proche, notamment la 32 pour Rochefort-Nord.
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1: Quelle seconde partie de votre émission. Bienvenue si vous venez de nous rejoindre, quel que soit l'endroit d'où vous nous écoutez.
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1: Spécial parking poids lourd, un élément essentiel de votre quotidien avec son lot de difficultés, on l'entend depuis le début de cette émission, quel que soit l'axe routier. Trouver une place pour votre ensemble peut s'avérer compliqué, mais des solutions, des aides voient le jour. Comment vous organisez-vous pour trouver une place? Y a-t-il, selon vous, des secteurs, des régions où ce sont les plus compliqués que d'autres? Vos témoignages, votre quotidien, quand vous n'êtes pas en train de conduire, radio177.fr, cliquez sur la bulle bleue Messenger et vous pourrez m'écrire directement dans ce studio.
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1: Et quelle que soit la route empruntée, un manque de place de parking vous a-t-il déjà fait dépasser les 4h30 de conduite? C'est le sondage de votre émission de ce soir, à retrouver à l'arrêt sur la page Facebook Les routiers sont toujours aussi sympas ou notre site internet radio177.fr. Cliquez sur le bandeau orange, votez et venez nous en dire plus ensuite. Et bah voilà, je devais avoir un petit jingle, mais c'est pas grave. Voilà, Marielle et Lisa vont me le chanter en canon, ce jingle. Et je dis bonsoir tout de suite à Thierry. Bonsoir Thierry.
6: Bonsoir Sébastien.
1: Thierry Robert, dirigeant fondateur de Park My Truck. Merci beaucoup d'être avec nous ce soir. Alors tout d'abord, bah évidemment, on a envie de savoir de quoi il s'agit. Présentez-nous Park My Truck. Comment vous est venue l'idée?
6: On est au cœur de la thématique. Park My Truck, comme son nom l'indique, est pour les anglophones, donc c'est une société qui est spécialisée dans le parking poids lourd, et plus particulièrement dans le stationnement en fait de courte durée pour les chauffeurs en transit qui sont à la recherche d'un endroit sûr en fait pour passer la nuit. Donc on est trois fondateurs, on est tous les trois issus du monde de la logistique, de la mobilité et du stationnement. Et on était confrontés en fait régulièrement à la pénurie de places de stationnement, d'abord autour de l'agglomération parisienne, hein, c'est là qu'est née l'idée. Et donc on a ouvert un premier parking dédié aux poids lourds et on s'est rendu compte qu'il y avait vraiment un engouement et qu'on faisait face à une

0: société Park My Truck pour, à notre échelle, essayer de résorber en partie cette pénurie de places et monter un réseau de parking sécurisé un peu partout en France, là où le besoin s'en fait ressentir.
1: Vous avez dû faire beaucoup rire nos auditeurs hein, quand vous avez dit pour les anglophones, parce que alors moi et l'anglais, c'est un grand moment de solitude. Et vous êtes mis en partenariat avec Vinci Autoroute hein, pour permettre de proposer des places de parking à proximité du réseau. Et ça commence à Clermont-Ferrand, près de la 89. Expliquez-nous.
0: Voilà, exactement. Donc on a rencontré Donatien, à qui je passe le bonjour aussi, je ne sais pas s'il est en studio.
1: Si, s'il vient avec nous.
2: Salut Thierry.
0: Écoutez, bonsoir Donatien. Et donc Donatien nous a fait part de cette problématique pour Vinci Autoroute, puisqu'effectivement on voit bien que, comme vous l'avez développé dans la première heure de l'émission, les aires d'autoroute aujourd'hui sont régulièrement saturées, les chauffeurs sont parfois même contraints de s'arrêter le long de la bande d'arrêt d'urgence, donc dans des conditions de sécurité assez dramatiques. Et notamment sur l'A89 où il y a vraiment de manière structurelle une pénurie de places. Et nous, il se trouve justement qu'on a un parking à Clermont-Ferrand, un parking qui compte actuellement 70 places, mais on peut même s'étendre. Et donc c'est de là qu'est venue cette idée de partenariat. Et de manière plus globale, c'est intéressant aussi d'échanger, de partager les bonnes pratiques, parce qu'on est confronté aux mêmes problématiques. Les chauffeurs, de plus en plus, en fait, se font agresser, se font lacérer leurs bâches, se font braquer, se font voler leurs marchandises. Et donc ça devient vraiment très stressant pour eux de trouver un endroit sûr pour passer la nuit, sans être constamment sur le qui-vive, qu'ils puissent dormir sur leurs deux oreilles. Donc nous, on essaye vraiment d'améliorer leurs conditions de vie, leurs conditions de travail, de leur permettre de se reposer réellement, de passer une nuit sereine sur nos parkings, en sachant qu'ils sont en parfaite sécurité, voire même qu'ils puissent également laisser leur camion en sécurité pour aller se promener dans la ville, aller dîner au restaurant, visiter parfois la ville, notamment quand ils ont des coupures, par exemple le dimanche. Donc on essaye de trouver des emprises qui soient proches aussi de points d'intérêt pour améliorer, comme je le disais, en fait, leurs conditions de vie et qu'ils puissent réellement se reposer.
1: Alors, je me tourne vers Donatien un instant, justement. Alors, je rappelle que Donatien Renard est avec nous. Pour celles et ceux qui nous rejoignent, c'est le monsieur camion de chez Vinci Autoroute. Donatien, l'A89 près de Clermont-Ferrand en premier. L'A89, elle est souvent citée. On en a déjà eu l'occasion d'en parler ensemble dans cette émission parce que l'A89 a souvent, effectivement, un problème de pénurie de places de parking. C'est pour ça qu'elle a été visée en premier.
2: Ah oui, bah de toute façon, bon, les problèmes de trafic, ce que je disais tout à l'heure, c'est une initiative des itinéraires qui sont par rapport au port, avec l'arrivée des marchandises par bateau, et donc et forcément tout ce qui vient de Bilbao, concrètement, bah ça passe par ensuite par la 89 pour aller du côté de l'Allemagne. Donc c'est un axe qui est important pour nous. Et le partenariat qu'on a avec Park My Truck, c'est justement nous du côté, pour ceux qui connaissent bien l'Auvergne. Alors il y a une aire, si je cite l'aire de Limagne, ça va pas parler à tout monde, mais on a 23 places de gabarit PL, donc imagine bien que c'est un peu limite. Donc le fait qu'on mutualise nos moyens de communication avec des partenaires comme Park My Truck, ça permet de dire, il y a l'aire de Limagne, 23 places, mais si un peu plus loin, vous pouvez trouver 70 places qui peuvent s'étendre, voilà, c'est en bonne intelligence. Le tout, c'est que nous, on veut que les conducteurs et conductrices soient sécurisés au maximum quand ils stationnent, donc à nous de pas faire chacun les communications dans notre coin et de mutualiser les choses pour dire et pour aider la régulation du stationnement.
1: Thierry, vous avez commencé un petit peu à nous en parler, mais grosso modo, il y a aussi sur ces parkings à proximité de réseau, il y a aussi les commodités nécessaires pour les conductrices et conducteurs routiers.
0: Bien évidemment, donc conductrices et conducteurs, comme vous dites, parce que c'est important de ne pas oublier qu'il y a de plus en plus de femmes aussi dans ce métier. Donc on a des toilettes hommes-femmes séparées, des douches également hommes-femmes séparées, une salle de pause avec une kitchenette, on a le wifi, donc ça c'est vraiment le minimum standard qu'on offre sur tous nos parkings. Et après, on peut également trouver des laveries pour qu'ils puissent laver leur linge. Sur le parking de Clermont, par exemple, on a mis aussi à disposition des chauffeurs des vélos pour qu'ils puissent aller également se promener. Donc on essaie vraiment au maximum d'agrémenter leur séjour et d'agréger des services additionnels pour leur permettre de profiter de leur temps de pause au mieux possible.
1: Il y a Xavier qui nous a écrit « Bonsoir, il n'y a plus suffisamment... » Juste avant que je donne le message de Xavier, je m'interromps tout de suite. Marielle, nouvel événement, un accident.
3: Oui, sur l'autoroute A20, si vous êtes dans le sens Brive vers Montauban, à peu près 6 km après Caussade, la sortie 59, on vient de nous signaler un accident. Alors pour l'instant, on n'en sait pas plus, c'est vers le kilomètre 402, attention à la gêne peut-être occasionnée.
1: Merci Marielle, infotrafic dans 3 minutes. Xavier donc qui nous a écrit « Bonsoir, il n'y a plus suffisamment de parking pour tout le flux. Entre ceux qui confondent camion à la maison et camion sur parking public, l'État se permet d'en fermer. Et la nouvelle mode maintenant de construire des parkings payants, c'est vrai que les transporteurs ont largement le moyen de payer des parkings. Bah oui, trop de parking est égal moins d'infractions, est égal moins d'amendes. Et attendez, vous avez souhaité le taquis dans les VUL. Voici des soucis de parking supplémentaires. Sur ce dernier point, je voulais notamment réagir parce qu'on en parlait tout à l'heure, l'arrivée du chrono-tachygraphe dans les VUL, ces fameux petits camions qui sont obligatoires pour les VUL qui partent vers l'étranger hein, de plus de 2,5 tonnes. C'est des choses, Thierry, que vous avez conscience aussi que des petits camions vont avoir besoin aussi également bien de trouver des places de parking parce que seront soumis également au temps de conduite.
0: Oui, alors nous, en fait, on accueille déjà des utilitaires, notamment sur nos parkings parisiens. On a un parking à la Porte de la Villette, on a une poche en fait dédiée aux utilitaires et on a énormément d'utilitaires en fait qui viennent s'y stationner. Alors là, c'est un peu atypique à la région parisienne, mais on a aussi des gens qui font des déménagements, par exemple, donc ont de la marchandise sensible, donc qui veulent laisser leur véhicule en sécurité. Et effectivement, avec l'arrivée des chronotachygraphes, on peut imaginer qu'on aura aussi des problématiques de temps de coupure à respecter avec effectivement des utilitaires qui viendront aussi se stationner sur nos parkings.
1: Alors vous évoquez sur votre site internet des parkings éco-responsables. Ça se traduit comment sur le terrain ?
0: Alors nous, notre spécificité déjà, c'est qu'on essaye au maximum de réemployer des surfaces existantes. Donc de par notre histoire, en fait, on s'est implanté historiquement sur des parcs d'exposition qui en fait disposent déjà de parkings adaptés pour accueillir des poids lourds, mais qui sont finalement très peu occupés. Les parcs d'exposition, ce qui est intéressant, c'est qu'ils sont très bien situés, très bien desservis, qui sont déjà bien sécurisés avec tout un dispositif de vidéosurveillance, avec en général un poste de sécurité H24. Ils ont déjà un certain nombre de commodités. Donc nous, évidemment, on vient upgrader le parking, on vient installer tous nos dispositifs additionnels de sécurité, toutes les commodités dont on a parlé tout à l'heure. Mais ça nous permet de ne pas artificialiser les sols. Donc déjà, en ce sens, c'est une démarche qui est éco-responsable. Et après, on a des partenaires aussi pour installer demain des bornes de recharge pour les poids lourds, parce qu'on sait que ça va se développer très vite, des ombrières photovoltaïques, et pour essayer de réduire au maximum en fait notre empreinte carbone.
1: Alors, justement, là, il y a peut-être certains de nos auditeurs, certaines de nos auditrices qui sont sur la 89 et qui vont peut-être devoir faire leur coupure de 9h à proximité de Clermont-Ferrand. Et si, malheureusement, comme nous le disait Donatien, l'aire de Limagne est complète et qu'ils veulent venir chez vous, ça se passe comment ?
0: Alors, chez nous, en fait, tout se passe sur réservation déjà. Donc, ils vont sur notre site internet, parkmytruck, en l'occurrence, -clermont.fr. Ils réservent, en fait, leur place de parking. Et donc, ils ont l'assurance en arrivant d'avoir une place qui les attend, qui est réservée pour eux, parce que naturellement, on fait pas de surbooking. Hein. Donc ça, c'est vraiment aussi une sérénité pour les chauffeurs, parce que ils sont sûrs de pas se retrouver le bec dans l'eau en arrivant. S'ils arrivent en coupure horaire, leur place les attend. Et ça fonctionne exactement de la même façon sur tous nos parkings. On réserve sa place, dans la limite évidemment de la capacité du parking. Et en arrivant, on est sûr et certain d'avoir sa place qui nous attend.
1: Stéphane nous dit, on n'en entend pas parler de Park My Truck, pas d'infos, pas de pub. Eh ben si, voilà, sur l'antenne du 107.7, dans l'émission Les Routiers sont toujours aussi sympas, on parle de Park My Truck.
0: Merci en tout cas de m'avoir donné la parole et de nous avoir fait connaître, alors si nous étions un peu méconnus de vos auditeurs.
1: Eh ben voilà, le message il est passé, parkmytruck.fr, c'est ça ?
0: Exactement.
1: .fr. Voilà, donc, et puis bon, on imagine que ça va se développer le long du réseau Vinci Autoroute. On aura l'occasion d'en reparler avec Donatien tout à l'heure. Merci beaucoup à Thierry donc d'avoir été avec nous. Thierry Robert, dirigeant fondateur de Park My Truck, pardon. Très très belle soirée à vous.
0: Merci à vous également.
1: Bonsoir.
0: Bonsoir.
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1: 22h16 et on retrouve tout de suite Lisa dans le Grand Quart Sud-Est.
4: Avec toujours des travaux et un véhicule en difficulté, vous êtes concerné sur la Côte d'Azur entre Monaco et Nice-Est sur l'A8 après le péage de la Turbie. En direction d'Aix-en-Provence, dans un tunnel, vous ne circulez que sur les deux voies les plus à gauche. On évoque aussi ensemble des travaux. Beaucoup d'échangeurs fermés ce soir près de Cannes, près de Monaco, Aix-en-Provence ou encore Lyon. On évoquera ça un peu plus tard. Pour l'instant, on s'intéresse à la fermeture du tunnel de Toulon dans les deux sens. Notez aussi la fermeture de la bifurcation qui permet de passer de l'A57, quelle que soit la direction, à l'A570, direction hier. Ensuite, si vous quittez Toulon pour aller vers Marseille par l'A50, l'A50 est fermée entre Sifour-les-Plages et la Cadière d'Azur en direction de Marseille. Notez aussi la fermeture de l'A51 en direction de Marseille-Aix entre Sisteron-Nord et Sisteron-Vallée-du-Jabron. Plus au sud, à Aix-en-Provence, l'A51 est fermée également en direction de Marseille à partir des Milles, la sortie 5 obligatoire. Et sinon, à Lyon, A7 fermée direction Paris entre Ternay et Fézin et A47 fermée direction Lyon entre Chasse-sur-Rhône et la bifurcation avec l'autoroute A7.
1: Merci beaucoup Lisa Marielle. Dans le sud-ouest.
3: Dans le sud-ouest, on a bien un accident sur l'autoroute A20. Vous êtes dans le sens Brive vers Montauban. C'est 4 km après Caussade, la sortie 59. Il s'agirait d'une voiture sur la bande d'arrêt d'urgence au kilomètre 400. Le patrouilleur est actuellement sur place. Ne passez pas trop près. Il y a pas mal de zones de travaux un petit peu partout. Alors, pour ce point trafic, je vous rappelle qu'il y a un chantier entre deux zones de chantier entre Agen et Toulouse. D'abord, jusqu'à 5h du matin, l'autoroute A62 est fermée, direction Bordeaux, entre Castelsarrasin numéro 9 et Valence d'Agen numéro 8 pour des travaux d'entretien. Une sortie obligatoire à Castelsarrasin et vous passez par le réseau secondaire. La 62 est également fermée en direction de Toulouse entre Castelsarrasin numéro 9 et Montauban numéro 10, et là aussi sortie obligatoire à Castelsarrasin. Du côté de Toulouse, vous roulez bien, mais à l'est de Toulouse, l'autoroute A68 est fermée cette nuit en direction d'Albi entre Gragnac numéro 2 et Gemille numéro 4. Donc sortie obligatoire à Gragnac, vous suivez le réseau secondaire qui vous permet de retrouver la 68 plus loin à Saint-Sulpice, c'est l'entrée numéro 5.
1: Sur les autoroutes de l'ouest et du centre, globalement ça se passe bien sur votre trajet. Des travaux qui sont en place, notamment dans le secteur de Tours. Vous circulez sur l'A85 depuis Vierzon en direction de Tours. Et à Tours, vous ne pouvez pas bifurquer sur la 10 direction Bordeaux. Pas d'autre choix que d'emprunter la 10 vers le nord. Puis la sortie 24, jouer les tours pour aller faire demi-tour au prochain rond-point et reprendre la 10 en direction du sud. Des travaux en Ile-de-France ou en Charente-Maritime, j'y reviendrai tout à l'heure.
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1: Quelle que soit la route empruntée, un manque de place de parking vous a-t-il déjà fait dépasser les 4h30 de conduite? C'est le sondage de votre émission de ce soir à retrouver à l'arrêt sur la page Facebook Les routiers sont toujours aussi sympas ou sur notre site internet radio107.7.fr. Cliquez sur le bandeau orange, votez et venez nous en dire plus ensuite via la bulle bleue Messenger. Allez, la suite en musique. ACDC. Bon oui, tu vas se faire plaisir. Un Marielle.
3: Absolument.
1: Allez, un Lisa. Highway to Hell tout de suite.

0: Marielle, est-ce que nous avons perdu Donatien sur ACDC?
1: Ah, quasiment, hein, je vous le dis.
0: Ça va, Donatien?
2: Trop, trop
0: ah bah voilà, je
1: ah
0: me
1: bah
0: disais
1: oui,
0: aussi.
1: C'est sûr,
0: bah
1: c'est
0: Lisa
1: sûr.
0: Aussi, je suis sûr qu'elle a apprécié ACDC. Si Lisa est avec nous. Mm. Lisa, non Lisa, elle est aux infos. Je
1: elle
0: pense.
1: Est perdue.
0: Je pense qu'elle est aux infos, aux travaux. Elle a plus de studio suite à ACDC. Marielle, par contre, c'est... nouvel événement.
1: Et oui, c'est ça. C'est un obstacle au sud-ouest de Toulouse. Si vous voyagez sur l'autoroute A64, vous quittez Toulouse, vous prenez la direction de Tarbes et de Bayonne. Eh bien, au niveau de la bifurcation avec la départementale 820, attention à cet obstacle signalé sur les voies. C'est vers le kilomètre 281.
0: Sur les axes de l'ouest et du centre, obstacle est également signalé sur les voies de l'A10 dans la traversée de Tours sur l'axe Paris-Bordeaux direction le sud. À hauteur du kilomètre 205, une bâche nous a été signalée sur la voie de gauche. Et Gilles, à l'écoute d'ACDC, nous a écrit « Coucou, le seul qui me fait me lever alors que j'étais dans la couchette, c'est Bamax. » Bonne soirée à vous toutes et tous.
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0: Tiens, est-ce que nous avons perdu Olivier sur ACDC? Bonsoir Olivier.
4: Bonsoir Sébastien, bonsoir à toutes et à tous. Mais non, vous m'avez pas perdu, je suis là.
0: Mais ACDC, ça met en forme tout de suite, là, juste avant une interview.
4: Ah ben c'est sûr, c'est sûr.
0: Olivier Coy, directeur général de l'A63 Landes, merci beaucoup d'être avec nous ce soir. Il y a un an, tu es venu nous présenter un nouveau concept expérimental de parking poids lourd unique en France. Ça se passe sur l'aire de Lugo-Est, en direction de Bordeaux. Avant de parler bilan, rappelle-nous le concept de ce parking.
4: Bien, le concept, c'est de trouver un moyen d'offrir plus de places de stationnement sans augmenter les surfaces. Et pour ça, de faire stationner les poids lourds en colonne par quatre, bien proches les uns des autres, ce qui nous a permis de passer de 72 places en épis classique à aujourd'hui 128 places marquées au sol.
0: Oui. Alors comment ça s'organise? C'est sur réservation? On se renseigne sur les heures de départ, d'arrivée des conductrices, conducteurs?
4: Alors comme on doit rester ouvert, et je rappelle que le parking est gratuit, en fait il n'y a pas de réservation parce que on doit accueillir le flux n'importe quand. En revanche, il y a une barrière à l'entrée. Alors il ne faut pas croire que c'est pour payer, c'est juste parce que nous avons besoin de connaître soit la durée de stationnement, soit l'heure de départ souhaitée.
0: D'accord.
4: En fonction de ces paramètres-là et de l'occupation du parking, le système affecte au poids lourd une certaine place.
0: D'accord.
4: Et le poids lourd est invité donc à rejoindre sa place. Alors il est aidé parce que on a au-dessus de chaque colonne de stationnement des panneaux à message variable. Donc par défaut, il y a une croix rouge indiquant que la colonne est fermée. Et la colonne où le camion doit se placer a une flèche verte avec la répétition en fait de la plaque d'immatriculation qui a été lue.
0: Mmh.
4: Et le poids lourd est donc invité à se placer à sa place et à repartir à l'heure.
0: Alors, lancé le 7 juillet 2025, bientôt un an de pratique, quels sont les retours et peut-être donc un premier bilan d'exploitation?
4: Eh bien, le bilan est très positif, hein, puisque nous avons déjà atteint plus de 115 places de stationnement utilisées. Donc, par rapport à 72, c'est quand même un gain très appréciable. Un grand bravo d'abord à tous les conducteurs et conductrices. Alors, je dois avouer que moi, je n'étais pas très inquiet. Mais certains collègues l'étaient un peu plus. Et en fait, les temps sont parfaitement respectés. Je dirais qu'il n'y a pas de surprise là-dessus. On connaît les contraintes des uns, des unes et des autres. On a eu un petit peu plus de difficultés au début avec le matériel, mais heureusement, ça ne s'est pas trop vu. Je pense que nos amis conducteurs et conductrices, et on a de toute façon en soutien le poste de contrôle en fait, qui est à Sonia Kémuret. Et la borne est directement connectée au PC, ce qui fait que quand il y a la moindre question, les conducteurs et conductrices n'hésitent pas à presser le bouton et appeler. Mais je dirais que le système autrement marche très bien. Alors évidemment, en heure creuse, le placement n'est pas toujours parfaitement respecté parce que c'est quand même trop tentant de se mettre juste à côté des toilettes. Bon, ça aide le système de respecter quand même le placement. Et on va sans doute un petit peu évoluer pour proposer d'autres fonctions. Et notamment, j'en profite pour rappeler que justement, la durée de stationnement est à indiquer comme on veut. Et on peut même, évidemment, indiquer une durée très courte. Hein, la pause pipi est tout à fait possible.
0: Oui, la pause de 15 ou de 45 minutes.
4: Voilà, c'est ça. on propose par défaut des valeurs, hein, puisque l'idée, c'est bien entendu que le conducteur ou la conductrice ne perd pas de temps à la borne. Donc on a conçu une interface, d'ailleurs avec l'aide de certains transporteurs locaux, et le processus est très rapide, hein, puisque plus de la moitié des conducteurs et conductrices font le process en moins de 30 secondes, donc c'est quand même extrêmement rapide, et on propose des temps prédéterminés, donc évidemment 15 minutes, 30 minutes, 45 minutes, 9 heures ou 11 heures, mais on peut tout à fait demander une autre durée, et notamment des durées très courtes.
0: Oui, parce que pour en revenir à ce que tu disais, l'inquiétude de partir à l'heure. De toute façon, une conductrice ou un conducteur routier qui te dit je dois partir à 5h30 du matin, c'est on sait très bien que c'est parce qu'il doit partir à 5h30 du matin parce que il a sa livraison derrière.
4: Exactement. Il n'y a pas de souci là-dessus.
0: Ouais, il faut rappeler, Olivier, que l'A63 Lande est très empruntée, hein, pour nos amis conductrices et conducteurs routiers, car axe stratégique, notamment pour la péninsule ibérique.
4: Exactement, puisque un jour de semaine, hein, alors aujourd'hui on est lundi, hein, mais on peut aller jusqu'à 14-15 000 poids lourds par jour, hein, de sens confondu. Donc c'est vraiment un nombre très élevé, avec des besoins de stationnement pour les pauses longues la nuit, mais aussi pour les pauses courtes, qui est extrêmement important. Donc cette augmentation de capacité était vraiment nécessaire.
0: Alors vous l'avez entendu, hein, ce concept de parking poids lourd unique en son genre en France, ça se trouve sur l'aire de Lugos Est en direction de Bordeaux sur l'A63 Lande. Merci beaucoup Olivier d'être venu ce soir. Je sais qu'on va se reparler bientôt pour parler notamment sécurité hommes et femmes en jaune, et pas que. Ce sera très vite dans l'émission sur le 107.7. Très belle soirée à toi.
4: Merci beaucoup et bonne route à toutes et à tous, et à bientôt sur la 63 Lande.
0: À bientôt, merci beaucoup. Et vous donc, quelles sont vos difficultés de stationnement? Est-ce que, comme Stéphane qui nous a écrit tout à l'heure, vous ne connaissiez pas toutes ces nouveautés qui débarquent pour vous aider au stationnement? Quelle évolution depuis le début de votre carrière, plus difficile qu'avant ou plus facile? J'ai déjà quelques réponses là-dessus. Devez-vous organiser votre trajet en fonction des secteurs que vous traversez avec leurs places disponibles? Vos messages et témoignages, radio177.fr, cliquez sur la bulle bleue Messenger et vous pourrez m'écrire directement dans ce studio.
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0: Bonsoir et bienvenue si vous venez de nous rejoindre à l'instant sur les antennes de Radio Vinci Autoroute et de Radio Atlant de Autoroute. Alors vous savez, j'ai un moyen de communiquer avec mes collègues du Sud, et en fait c'est l'OSA qui a un nouvel événement présent.
2: Bah ouais, nouvelle flotte pilote.
0: En plein cœur de l'émission, en cours de route.
2: Voilà, exactement.
0: L'OSA, c'est à vous.
2: Donc on part à Toulon, et on évoque ensemble une voiture en panne dans la sortie Toulon-Ouest numéro 15A, c'est sur l'A50 en direction de Marseille, peut-être de la gêne. C'est également le cas si vous nous écoutez près de Monaco sur l'Abitte. Une voiture est arrêtée dans un tunnel entre le péage de la Turbie et Nice Centre en direction d'Aix-en-Provence. Vous ne circulez que sur les voies les plus à gauche. Beaucoup d'échangeurs fermés cette nuit. On l'évoquera l'heure prochaine. Pour l'instant, on va essentiellement se concentrer sur les fermetures impactantes pour vous. Notamment si vous nous écoutez à Lyon, l'autoroute A7 est fermée en direction de Paris entre Ternay et Fézin. Notez aussi la fermeture de l'A47 d'une part en direction de Lyon entre Chasse-sur-Aune et la bifurcation avec la 7, d'autre part en direction de Saint-Étienne entre Rive-de-Gier et Lorette, et sinon du côté de la Provence, fermeture de l'A51 depuis Aix vers Marseille à partir des Milles et jusqu'à Bouc-Bélair. Fermeture aussi de l'A51 à Sisteron en direction de Marseille. C'est fermé entre Sisteron Nord et Sisteron Vallée du Jabron, sortie 23 obligatoire. A50 fermé aussi depuis Toulon vers Marseille entre Sifour-les-Plages et la Cadière d'Azur, et du côté de Toulon, le tunnel est fermé dans les deux sens et vous ne pouvez pas, depuis l'autoroute A57, bifurquer Verrières et Saint-Tropez sur la 570.
0: Marielle dans le Sud-Ouest.
5: Je n'ai pas de nouvel événement, je n'en ai plus tout au moins, mais j'ai d'autres informations que je vous rappelle, notamment cet obstacle au sud-ouest de Toulouse que vous quittez en prenant la direction de Tarbes et de Bayonne sur l'autoroute A64, et au niveau de la bifurcation avec la départementale 820, eh bien il y a un obstacle à ce niveau-là, c'est au kilomètre 281, un patrouilleur est en route. Plus au nord, sur l'autoroute l'autoroute A20, dans le sens Brive vers Montauban, une voiture est accidentée, c'est 4 km après Caussade, la sortie 59. Elle est immobilisée sur la bande d'arrêt d'urgence au kilomètre 400 et protégée par le patrouilleur. On attend le dépanneur. Voilà, vous passez au large et vous ne cédez pas à la curiosité. L'A20 et l'A89 en Corrèze, plus au nord, dans la région de Brive, jusqu'à 6h du matin. La bifurcation qui permet depuis l'A20, quelle que soit la direction, de vous engager sur la 89, direction Clermont-Ferrand, est fermée. Vous devez sortir à Célac numéro 45 et vous passez par le réseau secondaire. Toujours dans la région de Brive, la bifurcation qui permet depuis l'A20, direction Toulouse, de vous engager sur la 89, direction Bordeaux, reste fermée au moins jusqu'au début de l'été. Elle est déjà fermée depuis le début d'année suite à des difficultés causées par les intempéries du début d'année. Donc dans l'immédiat, vous pouvez sortir à Objat numéro 50 et vous emprunter le réseau secondaire là aussi. D'autres chantiers, mais dans le prochain rendez-vous.
0: Sur les autoroutes de l'Ouest et du Centre, obstacle confirmé sur les voies de la 10 dans la traversée de Tours sur l'axe Paris-Bordeaux en direction du Sud, direction Poitiers, direction Bordeaux, kilomètre 206 à hauteur de l'échangeur 21 Tours-Centre. Il y a une bâche sur les voies de circulation, donc soyez très attentifs. C'est un obstacle qui peut bouger avec la force du vent suite au passage des véhicules. Ne vous laissez pas surprendre. Des travaux à vous rappeler également sur l'autoroute A837 en direction de Rochefort en Charente-Maritime. Je vous rappelle que la sortie 34 Tonnet est fermée à la circulation ce soir et cette nuit. Et en direction de Saintes, c'est l'échangeur numéro 33 Tonnet qui est fermé en entrée comme en sortie ce soir et cette nuit. Des travaux en Île-de-France, j'y reviens tout à l'heure.
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0: Et nous allons retrouver dans un instant Donatien Renard de Vinci Autoroute avec la suite de vos messages, de vos témoignages. Et puis, n'hésitez pas à nous les envoyer radio177.fr quand vous êtes à l'arrêt. Comment ça se passe pour vous pour trouver une place de parking le soir? Extrêmement difficile, pas trop difficile. Voilà, venez nous raconter vos expériences. Et sinon, il faut aller ailleurs. Take me away, évidemment. C'est ça toujours la complexité. Four Strings, tout de suite.

0: Ouais, sur le 107.7 et heureusement, il n'y a pas de caméra dans le studio.
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0: Et nous sommes toujours en compagnie de Donatien Renard, dit Monsieur Camion de chez Vinci Autoroute. Alors, évidemment, Donatien, tu te doutes que c'est un sujet qui fait réagir nos auditeurs. Hein. Stéphane, notamment, nous a écrit « Bonsoir Seb, était copilote. Le problème de stationnement est, selon lui, devenu insolvable entre les parkings supprimés sur les nationales à grands coups de Rocher ou de Remblai, les parkings autoroutiers surchargés à partir de 17h. Nous ne pouvons plus respecter la législation, même en anticipant tout à l'heure. J'ai voulu me garer sur l'aire de service d'Angers. Il n'y a que 10 places disponibles. » Alors, je pense qu'il parle du sens Paris-Nantes. Et toute prise à 17h, nous avons une législation qui nous oblige à faire des pauses et des coupures. Et sur le terrain, nous n'avons rien pour les effectuer. C'est très compliqué à acheter un corridor de sécurité. Et merci au service de sécurité. Alors, en plus, ce qui est complexe à Angers, c'est que c'est une zone urbaine. Je vais pas te demander à ce qu'on se replonge dans toute l'histoire autoroutière, Donatien, même si on est en période de bac, nous faire une dissertation philosophique de 4 heures. Mais il y a quand même, il y a des choses qui sont un héritage historique, on va dire. C'est qu'à la création de certains axes, et notamment la 11 par exemple à Angers en pleine zone urbaine, on pouvait pas se douter qu'à l'époque de la création, on aurait un trafic aussi important aujourd'hui dans les années 2010-2020, parce que en fait, il est là aussi le sujet, Donatien, c'est que le trafic reste en constante augmentation.
2: Bah, c'est ça. Alors le trafic, grosso modo, sur le véhicule léger, il augmente de 3%. Sur le PL, il est un peu moins, mais il augmente toujours. Ce qu'on, c'est les usages et c'est les consommations. Enfin, c'est à personne que je vais apprendre que maintenant on a des plateformes comme Amazon et ainsi de suite et qu'on se fait livrer et que les marchandises, en plus, on les achète de moins en moins. Elles sont fabriquées en Europe, donc forcément, il y a de plus en plus de transit. Donc ça, c'est un vrai phénomène. Après, effectivement, alors je vais pas discuter de réseau secondaire parce que c'est mmh. nous qui en avons la gestion, mmh. c'est l'État, chacun son domaine. Nous, on nous a donné l'attribution des autoroutes et des concessions et qui vont arriver à terme dans les 10 prochaines années. Donc nous, on fait avec ce qu'on appelle le DPAC, hein, qui est le domaine public qu'on nous a concédé. Et il faut savoir, non seulement on doit faire des parkings, mais aussi ceux qui ont connu les autoroutes à 2 voies, avec le trafic, il a fallu faire 3 voies, voire 4 voies. Mmh. Donc forcément, on est contraint avec la largeur de 300 mètres pour faire toutes les infrastructures. Donc là, par exemple, on citait l'exemple d'Atlante qu'on connaît bien, parce que tu vas me dire, je ramène ma fraise, mais tant pis. C'est une société Enfrasys qui a notamment, si je me trompe pas, développé le système, et Enfrasys, c'est une filiale de Vinci Énergie. Donc l'idée, effectivement, sur ces parkings, de dire, on va quand on a 50 places, essayer d'en gagner 20 supplémentaires dans l'organisation du stockage des camions et puis de perdre le moins de place. Mais après, ça, ces choses-là sont contraintes. Je prends un exemple parce que tout à l'heure, tu évoquais avec un auditeur quel est le secteur qui sont un peu tendus. Vous imaginez bien que sur l'A8 entre Marseille et Nice, quand on passe le secteur de Cannes, Antibes, Monaco, le foncier, non seulement il y a un petit coup, mais en plus la place, faut la trouver. Donc nous, on a créé par exemple le parking de Réan. J'invite les conducteurs et conductrices à y aller parce que c'est un parking dédié PL, c'est pas pour les VL. Il y a que des camions. On a augmenté les services parce que ça aussi, ça vient en considération de développer des services de restauration. Donc la fameuse gaufre Nutella, tu peux la voir, je te l'avais promis. Mais en tout cas, voilà, le tout, c'est on essaie d'optimiser partout et tous les partenariats qu'on a cités, qu'on a évoqués, militent pour ça. Et donc d'ailleurs, pour CB Truck, l'ambassadeur, c'est Sébastien Chabal. Tu sais que t'as 2 points communs avec Sébastien Chabal.
0: Le prénom, déjà.
2: Ouais.
0: Et
2: votre papa était dans le milieu du transport.
0: J'ai cru que t'allais dire parce que je faisais du rugby. Non, moi je faisais le ballon. Voilà, moi je faisais le ballon du rugby. Moi, tu vois,
2: je te connais. T'as pas tout à fait le même.
0: Non,
2: bon,
0: voilà.
2: La moustache, vous l'avez, mais elle est pas tout à fait fondue de la même manière. Mais en tout cas, vous avez le même prénom et je crois que vos papas respectifs étaient routiers. Mmh. Voilà.
0: Juste avant qu'on poursuive, Marielle. Non, pas du tout. Lisa, nouvel événement.
3: Nouvel événement sur la 50 en direction de Toulon. Un dépanneur en train intervenir auprès d'une voiture en panne sur voie de droite. Et c'est 2 km après Cassis, sortie numéro 8.
0: Tiens, d'ailleurs, je pose une question à nos auditrices et nos auditeurs. On a commencé un petit peu à en parler avec Christophe, conducteur routier, tout à l'heure. J'ai oublié de lui poser la question quand on a parlé de vos risques quand vous dépassez les 4h30 de conduite. Il y a l'amende, mais je crois qu'il y a autre chose. Est-ce que ça passe pas en délictuel? Ça ne devient pas un délit? Si quelqu'un a la réponse et peut m'en dire un petit peu plus, parce qu'il me semble qu'il n'y a pas que de l'amende possible lorsque vous dépassez les 4h30 de conduite. Alors, il y a les témoignages et les messages que je continue de recevoir, mais je voulais une nouvelle fois, Donatien, qu'on continue un petit peu sur les événements qui se rajoutent et qui complexifient un petit peu tout cela. Tu le disais, hein, toi tu peux pas parler du réseau secondaire, en revanche nos auditeurs le font très bien, et moi pour l'emprunter très régulièrement pour rentrer à la maison, je constate ce qui a été dit. Il n'y a pas du tout en plus les mêmes aires au même nombre de kilomètres de séparation, donc c'est encore plus compliqué. Mais il y a un autre événement, on en a parlé avec Thierry Robert tout à l'heure, qui se projette et que Xavier nous a rappelé dans son message. À partir du 1er juillet, les VUL hein, de plus de 2,5 tonnes devront être, et qui font du transit étranger, qui proviennent ou qui arrivent en France, vont devoir être équipés de chronotachygraphes, respecter également les 4h30 de conduite, et donc avec une pause qui sera obligatoire et une coupure obligatoire. J'imagine que ça aussi, c'est pris en considération, ça a été enregistré.
2: Oui, alors on connaît pas exactement concrètement le volume que ça va engendrer avec le cas de la réglementation, puisque avant il y avait pas de contraintes. Maintenant il y a une chose qui est vraie. C'est la notion de gabarit, parce que les véhicules sont quand même pas de même longueur et de même poids. Faut savoir que nous, si les contraintes quand on fait des parkings de stationnement, j'imagine que tout le monde a garé son véhicule dans un jardin, et que une fois que vous avez garé la voiture 10 fois au même endroit, vous apercevez que la pelouse, elle est pas tout à fait la même nature. Imaginez un 30 tonnes et tout ça, tout ce qui est le foncier, le revêtement et tout ça, on peut pas le faire avec du sable. Donc peut-être que ces véhicules-là qui sont plus légers, on pourra les garer dans des endroits justement, et profiter peut-être du parc VL parce qu'il n'est pas exploité, par exemple, la nuit. Généralement, des camions, on en voit la nuit qui stationnent du soir matin. Maintenant, il faut réfléchir en disant si on n'a pas des places VL, elles sont pas occupées le soir, peut-être que ces véhicules-là, on pourrait les réguler là-dessus, tu vois. Enfin, c'est des réflexions et des ateliers qu'on a pour optimiser le nombre de places.
0: On va conclure ensemble dans le dernier quart d'heure avec le résultat de notre sondage. Des témoignages aussi à venir, notamment Chaton, nous irons en Amérique du Nord avec Julien, il y a Mathieu qui nous a écrit d'autres messages et témoignages à venir, ça sera juste après l'info trafic, à tout de suite.
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0: 22h46, Lisa dans le Grand Quart Sud-Est.
3: Toujours une voiture en panne sur l'A50, l'axe Toulon-Aubagne, direction Toulon. C'est après Cassis, 2 km après la sortie 8, un dépanneur intervient et vous ne circulez que sur les deux voies les plus à gauche. Autrement, à part ça, essentiellement des travaux. Et je rappelle que justement, l'autoroute A50 est fermée en direction de Marseille, entre Sifour-les-Plages et la Cadière d'Azur. À Toulon, le tunnel est fermé dans les deux sens de circulation. Et notez aussi la fermeture de la bifurcation qui permet de passer de la 57 à la 570. C'est valable quelle que soit votre provenance, que ce soit en arrivant du centre-ville de Toulon ou depuis la Farlède. Notez aussi la fermeture de la 51 direction Aix-Marseille entre Sisteron Nord et Sisteron Vallée du Jabron. A51 fermée aussi entre Aix-en-Provence, les Milles et Bouc-Bélair en direction de Marseille. Et du côté de Lyon, l'autoroute A7 est fermée en direction de Paris entre Ternay et Fézin, et l'A47 est fermée direction Lyon entre Chassuron et la bifurcation avec l'autoroute A7.
0: Sur les autoroutes de l'Ouest et du Centre, une voiture tombée en panne dans le secteur de Saint-Arnoult sur l'autoroute A10 en direction de Paris, juste après la barrière de péage de Saint-Arnoult. Une voiture est confirmée en panne. Ne vous laissez pas surprendre à l'approche de ce secteur. Sinon, essentiellement, des travaux en Ile-de-France. Je vous rappelle qu'en direction de Paris, la Nationale 118 est fermée ce soir et cette nuit. Vous ne pourrez donc pas l'emprunter. Il vous faudra donc rester sur la 10 en direction des portes sud. Marielle, dans le sud-ouest.
5: Dans le sud-ouest, il y a toujours cet accident sur l'autoroute A20 dans le sens Brive vers Montauban. Vous faites attention, 4 km après Caussade de la sortie 59, car au kilomètre 400, il y a donc cette voiture garée, accidentée sur la bande d'arrêt d'urgence. Elle est protégée par le patrouilleur. Plus au sud, du côté sud-ouest d'ailleurs de Toulouse, que vous quittez en prenant la direction de Tarbes et de Bayonne par l'A64, au niveau de la bifurcation avec la départementale 800. Il y a un obstacle sur la chaussée et donc il peut gêner votre passage au kilomètre 281. Nous poursuivons la route beaucoup plus à l'ouest dans les Landes où la sortie Sauniac et Muret numéro 18 de l'autoroute A63 est fermée à direction Saint-Sébastien, mais vous pouvez sortir avant à salle numéro 21. Par ailleurs, depuis l'A63 direction Saint-Sébastien, vous ne pouvez pas sortir à Saint-Jours-de-Marais numéro 9, mais sortir avant à Sous numéro 10. Notez également qu'en Gironde, l'A63 est fermée direction Bordeaux, entre Marcheprime, échangeur 23 et Sestas, échangeur 25, en raison d'un chantier mené par la direction des routes atlantiques. Jusqu'à demain matin, voilà Sébastien.
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0: Quelle que soit la route empruntée, hein, donc route nationale, autoroute, départementale, tout ça, un manque de place de parking, hein, vous a-t-il déjà fait dépasser les 4h30 de conduite ? Alors Donatien, je pense que t'es pas prêt au résultat. 78% des répondants nous disent que oui. Une réaction ?
2: Non, ça m'étonne pas du tout. Mmh. Franchement, ça m'étonne pas.
0: Mmh. Ouais, c'est énorme hein, quand même. Toupinette nous a écrit, en plus elle vous a écrit depuis un petit moment, c'est Annick. Bonsoir à toutes et tous pour le sujet de ce soir. Effectivement, chaque fin de journée, alors qu'il faut penser à s'arrêter pour faire sa coupure après une journée souvent bien remplie, la question se pose d'anticiper en amont le lieu où l'on va pouvoir se garer, ni trop tôt pour ne pas perdre du temps de conduite sur le lendemain, mais pas trop tard non plus, car si l'aire de repos convoité était déjà saturé, avoir le temps nécessaire pour regagner la suivante sans dépasser notre temps de conduite et ou notre amplitude horaire. Encore une fois, passer sa journée à compter et recompter. De plus, avec les travaux sur les aires de repos afin de créer des lieux de recharge pour les véhicules électriques, je trouve que l'on a amputé les places poids lourds, sans parler des VL qui se garent sur nos places. Bonne émission, prudence, signé Toupinette. D'ailleurs, en parlant des places poids lourds occupées par des voitures, un petit message de rappel a été posté sur la page Facebook de l'émission. Les routiers sont toujours aussi sympas. N'hésitez pas à le repartager. Il y a Monsieur Chaton qui nous a donc écrit ce soir. Salut Seb, salut aux copines pilote et aux invités, salut la France. Quel plaisir de te retrouver, de réentendre ta voix suave, mais bien sûr. Malgré que je sois en journalier, j'aimais bien m'arrêter et prendre 10-15 minutes pour prendre un café sur une aire de service, mais maintenant plus. J'ai déjà dû faire bouger un conducteur qui était en coupure car je ne pouvais pas passer. Du coup, je ne m'y arrête plus. La prudence à tous, la bise au panda, prenez soin de vous. Signé Monsieur Chaton. Les parkings, nous dit, devraient être gérés également selon les affluences. Par exemple, mettre plus de place sur l'A1 que sur l'A77. L'A1 Paris-Lille, l'A77 de mémoire, on est sur quelque chose comme Nemours-Nevers. Mais alors ça aussi, c'est historique, j'ai envie de dire, Donatien, bah, même si on couvre pas ces axes-là dont il vient de parler. Mais encore une fois, l'affluence qu'il y avait il y a 40 ans, c'est pas la même affluence qu'il y avait qu'aujourd'hui. Donc c'est même encore difficile aujourd'hui de dire on va mettre tel parking, on va augmenter tel parking à tel endroit ou à tel endroit, parce que ça se trouve, dans 20 ans, ça sera toujours pas le même trafic.
2: Eh ben, tu vois, je vais t'apprendre quelque chose. Bah, si.
0: C'est vrai.
2: Sur la 1, bah oui. Parce qu'on a un parking de Valenciennes de 300 places, oui, qui est géré par Vinci Concessions. Oui. Alors, certes, dans le monde formidable de Vinci, entre Vinci autour de Vinci Concessions, mais il se trouve que, bah, on a le cas factuel d'avoir, il y a quelques années, mis cette plateforme, justement, par rapport à ce que tu évoquais en début d'émission avec les 200, 300 000 places qui manquent en Europe. Et donc, on a été amené à construire des infrastructures en dehors de notre réseau. Donc, tu vois, nous n'exploitons pas la 1, mais on a le parking de Valenciennes. Donc, franchement, on va augmenter le volume. Hein. Après, on en a parlé de Coffee Route, mais il faut savoir, on va avoir trois nouveaux PPLS qui sont programmés aussi sur le réseau autoroute du sud de la France. Donc, non, on va pas se contenter avec ce qu'il existe. On va bien créer des places supplémentaires.
0: Ouais. Voilà. Des places supplémentaires, donc, à venir. Et donc, tout cela est fait pour vous. Tiens, je vous emmène en Amérique du Nord. Julien, qui réagit ce soir, qui nous écoute grâce à l'application. Bonjour, la forme pour le sujet du jour. Au Canada, les stationnements, c'est pauvre. Pas de services comme café, restaurant, etc. Aux États-Unis, les places sont chères aussi, mais c'est selon les secteurs, près des grandes villes, ou par exemple côte ouest ou mid-ouest, etc. Autrement, je peux réserver une place de parking via l'application des truck stops et payant, bien sûr. Des fois, il y a des camping-cars qui se garent aux places des semis. Je les vire ou je vais voir le manager du truck stop pour qu'il les vire. Quand je suis en frigo, je me gare à côté. Les camping-caristes n'aiment pas cela. C'est mon péché mignon. Voilà, ça c'est dit, ça c'est fait. Marielle, il est en Idaho avec 30 degrés et du soleil. Voilà.
5: Oh bah,
0: comme chez nous.
5: Voilà. Chez nous, c'est plus.
0: Voilà. Même. Bonne soirée à tous, Nodie, Julia. Voilà pour ce message et ce témoignage. Je reviens à notre ami Stéphane Dichaton, donatien, parce qu'il nous disait, ah bah, on n'était pas au courant de Cibitruck, on n'était pas au courant de Park My Truck, mais c'est important de rappeler que ce sont des partenariats récents. L'application est récente aussi, mais c'est de dire que le sujet est pris à bras le corps, comme tu le disais, justement. Donc, même si on ne le sait pas tout de suite, ça va forcément se savoir au fur et à mesure des semaines et des mois.
2: Eh ben, je veux pas t'envoyer des fleurs, mais c'est comme l'émission, les routiers sont toujours aussi sympas. Oui. Il y a 10 ans, tu n'existais pas.
0: Non.
2: Donc, qu'est-ce qui a changé? Bah, c'est que notamment après le Covid, il y a une prise en considération de la filière transport. Je pense que tout le monde peut en témoigner. Les configurations des aires, bah, pareil, elles sont. Et alors, j'entendais l'exemple du Canada. Alors, je connais pas trop, mais par contre, en discutant avec les fédérations de transport, ils m'expliquent que les aires en France et les aires en Espagne, c'est pas tout à fait la même chose. Nous, par exemple, on a une obligation de mettre un point d'eau à disposition. Moi, j'ai compris qu'en Espagne, c'était pas le cas. Donc, on essaie de développer. Maintenant, effectivement, il faut le faire savoir. Quand on a un auditeur qui dit, bah, je connais pas ma Park Truck ou CB, c'est des choses, justement, qui évoluent. Alors, justement, c'est un super point, puisque je les invite, s'ils vont sur Google, ils tapent juste conseil aux chauffeurs PL Vinci, ils vont tomber tout de suite sur les pages Vinci Autoroute. Donc un petit clin d'œil à Anne et à Maëlle qui ont fait un super travail sur les pages PL, et tous les nouveaux services là, Bodyguard, Free Parking, Truckfly, hein, qui est développé par Michelin, bah ils peuvent les connaître, hein, découvrir. On a fait des petites vidéos, et justement c'est fait pour, c'est des services gratuits et c'est des services à leur attention.
0: Oui, Donatien.
2: Tu voulais que je continue?
0: Ah non, excuse-moi, j'étais en train de lire un prochain message, et c'est pour toi celui-là. C'est pour que tu prennes des notes. Xavier qui nous dit, je voulais rajouter également quelque chose par rapport au parking fermé sur autoroute. Il y a quelques années, il y avait un panneau accroché à la dernière aire ouverte signalant que la prochaine aire de repos est fermée. Maintenant, c'est sur le fait accompli. Et il nous dit, donc on se fait avoir. Mais il y a les PMV normalement qui indiquent, les panneaux à message variable qui indiquent que c'est fermé, mon cher Donatien.
2: Alors oui, alors on a sans doute des efforts à faire, et notamment quand je parlais de la technologie avec les caméras qui peuvent voir les places qui sont disponibles ou pas disponibles, ou c'est complet, on a effectivement des informations à faire. Alors non seulement sur les PMV, mais on a des panneaux qui sont sur le côté aussi pour informer des places en quasiment temps réel. C'est un peu ce que vous avez dans les parkings Indigo, Interparking, vous savez, quand vous rentrez dans une ville et qu'on vous dit, bah voilà, si vous voulez dans ce parking-là, il reste 40 places et 20 places. Ça, c'est un sujet qu'on est en train de travailler pour en informer en amont.
0: Mathieu nous a écrit également, salut CBMax et les copilotes Marielle et Lisa. Non, c'est Loza ce soir. J'ai déjà dû dépasser une ou deux fois les 4h30 de conduite à cause des parkings pleins quand je partais à la semaine. Il nous dit, j'ai l'application CBTruck, mais malheureusement, je ne pars plus en nuit couchée afin de participer correctement et partager les informations qui doivent vraiment être pratiques pour anticiper sa pause. Je confirme en revanche que la fermeture des relais routiers a contraint certains collègues à faire leurs coupures sur autoroute, ce qui augmente le nombre de véhicules sur les parkings. Bonne soirée à tous et la prudence sur la route, signé Mathieu, 10m56 du Trophée des routiers. En tout cas, vous l'aurez entendu, Donatien est à fond. Vous l'entendez souvent dans cette émission et c'est toujours un plaisir de le recevoir parce que moi je le sais à fond pour vous tout au long de l'année et au quotidien. Juste avant que je dise au revoir à Donatien, un petit tour rapide. Marielle, ça vous arrive de vous arrêter sur des aires de service, de repos sur autoroute? Vous trouvez que ça se passe comment sur les aires? C'est bien partagé, que les gens respectent bien?
5: Aux heures où je passe, oui.
0: Ça va, voilà, c'est ça.
5: J'ai pas de problème.
0: C'est-à-dire que vous passez pas un samedi d'août à midi, quoi.
5: Non.
0: Voilà, c'est ça.
5: Non, à ce moment-là, je suis à la radio, à l'antenne.
0: Voilà, c'est plutôt ça. Et vous, Lisa, est-ce que Lisa, vous êtes dans le Grand Cœur Sud-Est, ça vous arrive de croiser d'aller sur des aires de service et des aires de repos pour les départs en vacances?
3: Bah oui, plusieurs fois, même pas que pour les départs en vacances.
0: Ouais, et vous voyez que c'est bien réparti quand même, que tout le monde respecte plutôt bien?
3: Non.
0: Ah bah voilà, Lisa. Voilà. Donc il faut que les voitures restent bien sur les places voitures, on est d'accord?
3: Bah oui, on est bien d'accord, chacun a sa place.
0: Et vous aviez conscience, mesdames, des difficultés que rencontraient nos amis par rapport aux places de parking poids lourds, Lisa?
3: Oui, j'avais déjà vu plusieurs messages de certains chauffeurs passer, et même moi je l'ai déjà constaté.
0: Ouais.
3: Et ça m'étonne pas parce que de toute façon personne n'est à sa place sur la chaussée, sur les parkings, enfin c'est pareil partout quoi. Donc
0: Hashtag voix du milieu, hein, Marielle.
3: Voilà.
5: Oui, n'est-ce pas? C'est ça.
0: Marielle, vous étiez consciente du problème de place de parking pour nos amis?
5: Oui, indirectement, parce que à travers le travail, et bien justement quand on a des files de poids lourds qui se trouvent sur des bandes d'arrêt d'urgence, après des barrières de parking, des barrières de péage, donc sur les voies de droite ou sur le bas-côté. Enfin bref, on le sait que c'est parce qu'il n'y a pas de place ou pas assez de place en tout cas.
0: Voilà.
5: Donc on le sait parfaitement.
0: Oui, qui n'ont pas le choix. Et donc il faut faire preuve, mesdames, messieurs, surtout de grand respect sur la signalisation sur les aires et particulièrement l'été, parce que vraiment l'été c'est la période la plus compliquée. Mais sachez qu'on aura l'occasion de reparler de ça justement précisément dans quelques jours dans cette émission. Je tenais vraiment à remercier Donatien d'avoir été avec nous ce soir tout au long de cette soirée, notre fil rouge, monsieur Camion de chez Vinci Autoroute, parce que je le disais, je le sais, très très impliqué, et grand merci à lui de tout ce qu'il fait et d'avoir été là. Très belle soirée, Donatien.
2: C'est toujours un plaisir et on est soutenu par la radio et puis par tous les auditeurs, et surtout ils n'hésitent pas à nous donner les exemples d'expériences qu'ils ont en traversant d'autres pays, parce que justement ça nous permet de faire du benchmark comme on dit, et puis de prendre les bonnes idées pour les dupliquer.
0: Et ben voilà, le message il est passé, un grand merci pour vos messages, vos témoignages et votre participation. Et si c'est la galère pour vous sur la route ou ailleurs, venez le partager avec nous ici, quel que soit le sujet de votre message ou de la thématique du soir. Cette émission est aussi là pour ça. Très belle soirée, Marielle et Lisa. À bientôt. Bonsoir, Marielle.
5: Eh bien, à très bientôt. À demain, de toute façon.
0: Exactement. Bonsoir, Lisa.
3: Bonsoir à tous les deux. À bientôt.
0: Demain, émission avec notre partenaire France Route au menu. Retour sur le championnat de France des lycées de conduite et un documentaire en hommage aux routiers. Je vous souhaite plein de courage pour ce soir et cette nuit. Et la prudence ou la bonne nuit. Demain, 21h. Prenez bien soin de vous, car chaque jour, chaque nuit est une vie. Travaillons ensemble à la beauté des choses. 73 51 88 soit 212 hashtag respectons les routiers. 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
3: Directement avec la météo demain en France, qui alternera entre nuages et éclaircies dans tout le pays, mais pas de pluie en prévision et toujours beaucoup de vent attendu en vallée du Rhône. Les températures, quant à elles, continuent de se réchauffer avec jusqu'à 34 degrés attendus demain à Montélimar. Ailleurs, prévoyez 33 à Lyon, 32 à Perpignan ou encore 25 à Marseille et à Nice. 4 degrés attendus demain à Montélimar. Ailleurs, prévoyez 33 à Lyon, 32 à Perpignan ou encore 25 à Marseille et à Nice. Et sinon, la tendance pour ces prochaines

0: mais par contre beaucoup, beaucoup de travaux. C'est la saison et notamment du côté de Toulon, si vous nous écoutez, du côté du Var, le tunnel est fermé dans les deux sens de circulation. Et notez aussi la fermeture de la bifurcation qui permet de passer de l'A57, quelle que soit la direction, à l'A570 en direction de Hyères et de Saint-Tropez. Ensuite, si vous nous écoutez, entre Toulon et Aubagne, l'autoroute A50 est fermée en direction d'Aubagne et de Marseille, entre Sifour-les-Plages et la Cadière d'Azur. Notez aussi la fermeture de l'A51 en direction d'Aix-Marseille, entre Sisteron-Nord, sortie 23, et Sisteron-Vallée du Jabron, sortie numéro 22. À Aix-en-Provence, l'A51 est fermée en direction de Marseille, entre Lémille et Bouc-Bélair. Notez aussi la fermeture à Lyon de l'A7 en direction de Paris, entre Ternay et Fézin. Fermeture également de l'A47 en direction de Lyon, entre Chasse-sur-Rhône et la bifurcation avec l'A7. Dans l'autre sens, en direction de Saint-Étienne, l'autoroute A47 est fermée entre Rives-de-Gier et Lorette. Beaucoup d'échangeurs fermés aussi cette nuit près de Cannes, Nice, Monaco, mais aussi Aix-en-Provence, Nîmes ou encore Lyon. On refera un point plus complet à 23h15.
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Belle nuit avec nous sur Radio Vinci Autoroute à 23h06, priorité au trafic à Nice sur l'A8 en direction de Monaco-Vintimille. On nous signale une voiture en panne 3 km après le péage de Nice-Saint-Isidore à l'entrée du tunnel de Cantagallet. De la gêne peut-être sur les voies de circulation et un prochain point complet après Christophe Maé et Imagination.

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1: Quasiment 23h15, un nouvel aperçu de vos conditions de circulation qui restent parfaitement fluides cette nuit dans le grand quart sud-est du pays. Pas de bouchons, pas d'événements particuliers, mais des travaux, notamment si vous nous écoutez en ce moment à Toulon. Le tunnel est fermé dans les deux sens de circulation et notez aussi la fermeture de la bifurcation qui permet de passer de l'A57, quelle que soit la direction, à l'A570, direction Hyères. On évoque aussi entre Toulon et Aubagne la fermeture de l'A50 dans les deux sens de circulation. En direction de Toulon, c'est fermé entre Bandol et Sifour-les-Plages. Et en direction de Marseille, c'est fermé entre Sifour-les-Plages et la Cadière d'Azur. Vous cheminez entre les deux à chaque fois par le réseau secondaire. À Aix-en-Provence, l'autoroute A51 est fermée en direction de Marseille entre Lémille et Bouc-Bélair. Plus au nord, l'A51 est également fermée à Sisteron en direction d'Aix-Marseille entre Sisteron Nord sortie 23 et Sisteron Vallée du Jabron sortie numéro 22. Et du côté de Lyon, fermeture de l'A7 en direction de Paris entre Ternay et Fézin. Fermeture également de l'A47 en direction de Lyon entre Chasse-sur-Rhône et la bifurcation avec l'A7. A47 fermée également en direction de Saint-Étienne entre Rive-de-Gier et Lorette. Et des échangeurs fermés aussi cette nuit dans les régions de Cannes, de Nice, de Monaco. Vous êtes également concernés au nord d'Aix-en-Provence sur l'A51. Les sorties Venelle numéro 13 sont fermées dans les deux sens. Les sorties Perruy numéro 20 sont également fermées dans les deux sens, tout comme près de Nîmes ou encore au sud de Lyon sur l'A7. La sortie Vienne-Nord numéro 9 est fermée en direction de Marseille. On aura l'occasion de détailler tout ça au fil de l'heure qui suit et un prochain point complet dans un quart d'heure.

La route avec Britney Spears, on poursuit avec Tame Impala et Jenny, les Ace of Base ou encore Amanda Bourneuf. Retour au trafic à 23h30. Dans le prochain quart d'heure, notre Magoto. Nous parlerons d'une nouvelle marque portée à l'écran par Jean Reno dans une publicité que vous avez peut-être déjà vue. Vous saurez tout sur Géco dans le Magoto. Et pour l'instant, côté trafic, rien d'autre que des travaux. Ça se passe bien.

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1: Et on a pris un petit peu d'avance puisqu'il n'est pas tout à fait 23h30, mais il est quand même l'heure de s'intéresser à l'état du trafic cette nuit devant vous, en Occitanie, en Auvergne-Rhône-Alpes et en Provence-Alpes-Côte d'Azur. Absolument rien à signaler pour l'instant, pas d'incident, pas de bouchon, mais des travaux par contre en cours, notamment si vous nous écoutez à Toulon. Le tunnel est fermé dans les deux sens de circulation et notez aussi la fermeture de la bifurcation qui permet de passer de l'A57 à l'A570 en direction de Hyères et de Saint-Tropez. Entre Toulon et Aubagne, l'A50 est fermée dans les deux sens. En direction de Toulon, c'est fermé entre Bandol et Sifour-les-Plages. Et en direction de Marseille, c'est fermé entre Sifour-les-Plages et la Cadière d'Azur. Notez aussi à Aix-en-Provence la fermeture de l'A51 en direction de Marseille entre Lémy et Bouc-Bélair. Fermeture aussi de l'A51 entre Sisteron-Nord et Sisteron-Vallée-du-Jabron en direction d'Aix et de Marseille. À Lyon, l'autoroute A7 est fermée en direction de Paris entre Ternay et Fézin. A47 fermée d'une part en direction de Lyon entre Chasse-sur-Rhône et la bifurcation avec la 7 et d'autre part fermée en direction de Saint-Étienne entre Rives-de-Gier et Lorette. Et des échangeurs fermés, notamment sur la Côte d'Azur, sur l'A8 en direction de l'Italie. Les sorties 42 Mougins et Nice-Saint-Isidore 52 sont fermées. Dans l'autre sens, en direction d'Aix-en-Provence, la sortie 58 Roquebrune-Cap-Martin est fermée. Sur l'A51, les sorties 13 Venelle et Perruis numéro 20 sont fermées dans les deux sens de circulation. Du côté de Nîmes, sur l'A9, la sortie 24 Nîmes-Est est fermée en direction de Lyon. Sur l'A7, la sortie Vienne-Nord numéro 9 est fermée en direction de Marseille. Notez que les sorties sur l'autoroute A46 pour Vénissieux numéro 14 sont également fermées dans les deux sens de circulation. Entre Lyon et Clermont-Ferrand sur l'A89, la sortie Tarare-Est numéro 35 est fermée en direction de Clermont-Ferrand. Vous pouvez sortir avant à l'Arbrelle. Notez aussi la fermeture à Aix-en-Provence sur l'A8 de la sortie Traite numéro 33 en direction de Lyon. Et à Avignon sur l'A7, les sorties Château-Renard numéro 24 sont fermées dans les deux sens.
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1: Un énième constructeur chinois débarque en France, une nouvelle marque portée à l'écran par Jean Reno dans une publicité que vous avez peut-être déjà vue. Vous saurez tous sur Djeco dans le Magoto, juste après Louise Attaque.

0: belle nuit avec nous sur A2 Vinci Autoroute. C'est très calme et très tranquille pour l'instant. Rien à vous signaler de particulier. Et ne manquez pas un nouveau point complet d'ici 10 minutes après Mentissa ou encore Lady Gaga. Tout de suite et avant ça, c'est l'heure de votre Magoto en compagnie d'un journaliste de l'Automobile Magazine.
1: Et cette semaine, je suis en compagnie de Gaël Brianceau. Bonjour Gaël.
2: Bonjour Sébastien.
1: On s'intéresse cette semaine à un nouvel acteur du monde de l'automobile qu'on découvre petit à petit en France. On a d'ailleurs découvert la marque dans une pub à la télé emmenée par Jean Reno. Vous nous faites découvrir, Gaël Brianceau, la marque Geico.
2: Geico, alors Geico, c'est une marque du groupe chinois Geely, c'est un gros groupe en Chine, c'est vraiment une boîte importante.
1: Et là, cette Geico 5 que vous nous présentez, bah, côté look, ça ressemble à une Range Rover un peu plus petite, parce qu'on est quoi sur le segment 2008 là ?
2: Exactement, on est sur 4,38 m, hein, donc c'est 8 cm de plus qu'un 2008, donc une voiture SUV urbain. Après, effectivement, bon, on sait que les Chinois en matière de design, hein, ils n'ont pas...
1: On n'est pas sur du copier-coller, mais on s'inspire fortement.
2: Les Chinois aiment beaucoup, on va dire qu'ils aiment beaucoup honorer des styles qui ont été appréciés ailleurs, donc c'est un peu, effectivement, il y a des faux airs de Range Rover Evoque. Après, la voiture, elle a une stature.
1: Avec notamment une jolie calandre, et vous avez eu la chance de prendre le volant et d'effectuer quelques mesures.
2: Alors,
1: c'est une hybride, hein.
2: C'est une hybride simple. Après, bah, les résultats sont assez moyens, hein, notamment en matière de consommation. D'une hybride, c'est quand même le nerf de la guerre. La voiture est sobre en ville, moins sur l'autoroute. Après, on peut pas trop lui en vouloir parce qu'elle a beaucoup d'autres points d'intérêt.
1: Oui, points d'intérêt financiers, notamment.
2: Bah, évidemment, quand on se tourne vers une voiture chinoise, c'est que le prix est très intéressant. En l'occurrence, la version de base du Geico 5 hybride, c'est 27 000 euros. Bah, c'est le prix d'un Duster hybride avec beaucoup plus de chevaux, plus d'équipement, une meilleure garantie, donc évidemment, ça interpelle.
1: Ça interpelle, mais est-ce qu'il faut vraiment se lancer avec cette marque, finalement, qu'on découvre tout juste ?
2: Alors, objectivement, les prestations sont assez moyennes, mais on n'est vraiment pas volé, vu le prix de la voiture. Après, effectivement, méfiance, hein, parce que Jean Reno nous présente une nouvelle marque, mais personne ne la connaissait en France il y a 2 mois. Donc, le conseil qu'on vous donne à l'Automobile Magazine, si vous craquez pour une voiture chinoise, eh ben, on vous déconseille de l'acheter comptant. Prenez plutôt une LOA, une LDD. Si la marque se partait d'ici 2-3 ans, vous pouvez plus l'entretenir, vous l'auriez sur les bras. Donc franchement, si vous craquez,
1: la location
2: est le bon plan.
1: Des apparences et de l'appétit, c'est le titre de l'article que vous consacrez à cette Geico 5 dans le tout dernier numéro de l'Automobile Magazine. À bientôt, Gaël Brianceau.
2: Merci Sébastien.
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1: Des travaux et essentiellement des travaux. Voici le programme à 23h45. Rien à signaler dans le quart sud-est du pays. Vous êtes par contre concerné à Toulon par la fermeture du tunnel dans les deux sens de circulation. Et notez aussi la fermeture de la bifurcation qui permet de passer de l'A57, quelle que soit la direction, à l'A570, direction Hyères et Saint-Tropez. Entre Toulon et Aubagne, l'A50 est fermée. D'une part en direction de Toulon entre Bandol et Sifour-les-Plages. D'autre part en direction de Marseille entre Sifour-les-Plages et la Cadière d'Azur. Notez aussi la fermeture de l'A51 entre Aix-en-Provence, Aix-les-Milles et Bouc-Bélair en direction de Marseille. A51 fermée également en direction de Marseille entre Sisteron-Nord et Sisteron-Vallée-du-Jabon, sortie 23 et 22. Et sinon, du côté de Lyon, autoroute A7 fermée en direction de Paris entre Ternay et Fézin et A47 fermée en direction de Lyon entre Chasse-sur-Rhône et la bifurcation avec l'A7 et fermée également en direction de Saint-Étienne entre Rives-de-Gier et Lorette.

Belle nuit avec nous sur Radio Vinci Autoroute. Il est 23h49. Rien à vous signaler. Ça se passe bien devant vous dans le quart sud-est du pays. Beaucoup de travaux et un prochain point trafic complet après minuit. Les infos et d'ici la musique de la grande Sophie de Trio et Chacademus and Players.

0: Belle nuit avec nous sur Radio Vinci Autoroute. Ne manquez pas un nouveau point trafic juste après le flash info de la rédaction. Un nouveau jour commence. Il est minuit.
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2: Bonsoir. L'actualité de ce lundi 15 juin 2026 a été marquée par l'annonce d'un accord de paix entre les États-Unis et l'Iran. S'il a été signé électroniquement par Donald Trump, un rendez-vous plus officiel pour ratifier cet accord est prévu vendredi à Genève. Le président américain qui affirme que le détroit d'Ormuz sera rouvert dès vendredi pour tous les navires et même que le trafic aurait déjà repris doucement. De son côté, le président français Emmanuel Macron, depuis le G7 à Évian, où il a rencontré Donald Trump, a rappelé que la France et le Royaume-Uni sont toujours prêts pour apporter leur aide sur la sécurisation du détroit, mais le locataire de la Maison Blanche a indiqué que les États-Unis n'ont pas besoin de beaucoup d'aide. Fin de citation. Les bourses européennes ont bien réagi à cette annonce de paix. Elles ont toutes terminé dans le vert et les cours du pétrole ont aussi plongé. Et à ce propos, le président de la République a indiqué que le gouvernement allait s'assurer de la baisse des prix du carburant à la pompe. Il a déjà fait bien chaud aujourd'hui dans plusieurs régions et ça va aller crescendo, même si demain ça devrait rester stable quasiment partout, voire même en léger recul. Mais à partir de mercredi, les températures seront bien au-dessus des normales de saison dans plusieurs départements. Notez que demain, l'Aude sera en vigilance orange face au risque d'incendie. Allez, nous passons au sport et évidemment au football.
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2: 4 matchs entre ce soir et cette nuit heure française. Coup d'envoi à l'instant dans le groupe H d'Arabie Saoudite-Uruguay. Plus tôt dans la soirée, première surprise. Dans ce même groupe, l'Espagne a été tenue en échec par le Cap-Vert qui participe pour la première fois au Mondial. 0-0 entre les deux équipes. Seconde surprise dans le groupe G, la Belgique s'est contentée d'un match nul face à l'Égypte, un partout. Et puis dans 3 heures, coup d'envoi d'Iran-Nouvelle-Zélande. Enfin, pour rappel, c'est demain que la France entre en lice dans ce Mondial. Ça sera face au Sénégal. Il est minuit, passé de 2 minutes, c'est la fin de ce flash. Très belle nuit, l'infotrafic revient dans un instant. Ce sera juste après votre météo.
0: Merci beaucoup Sébastien. La météo demain, ou plutôt aujourd'hui en France, alternera entre nuages et éclaircies dans tout le pays, mais pas de pluie en prévision et toujours beaucoup de vent attendu en vallée du Rhône. Les températures, quant à elles, continuent de se réchauffer avec jusqu'à 34 degrés attendus aujourd'hui à Montélimar. Beaucoup de vent attendu en vallée du Rhône. Les températures, quant à elles, continuent de se réchauffer avec jusqu'à 34 degrés attendus aujourd'hui à Montélimar. Ailleurs,

0: Notamment si vous nous écoutez en ce moment dans le Var, à Toulon, l'autoroute A50 et le tunnel sont fermés dans les deux sens de circulation. Notez que l'A50 est fermée en direction de Toulon entre Bandol et Sifour-les-Plages et en direction de Marseille entre Sifour-les-Plages et la Cadière d'Azur. Et toujours à Toulon, vous ne pouvez pas, quand vous arrivez de l'A57, bifurquer Verrières et Saint-Tropez sur l'A570. On rappelle aussi à Aix-en-Provence la fermeture de l'A51 en direction de Marseille entre Lémies et Bouc-Bélair. A51 fermée mais également en direction de Marseille entre Sisteron Nord et Sisteron Centre Vallée du Jabon, sorties 23 et 22. Du côté de Lyon, l'autoroute A7 est fermée en direction de Paris entre Ternay et Fézin. La 47 est fermée en direction de Lyon entre Chasse-sur-Rhône et la bifurcation avec la 7 est fermée également en direction de Saint-Étienne entre Rive-de-Gier et Lorette. Et dans les prochains points, nous évoquerons des fermetures d'échangeurs dans les secteurs de Cannes, de Nice, de Monaco ou encore plus près d'Aix-en-Provence, de Nîmes, de Lyon.
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1: Un accident est en cours en ce moment près de Toulon sur la 57 en direction de Nice. Vous êtes concerné 3 km après la Farlette, sortie numéro 6. Pour l'instant, pas plus de précisions. Attention aux équipes qui interviennent sur place. On évoque également à Toulon la fermeture du tunnel dans les deux sens de circulation. On rappelle que la bifurcation qui permet de passer de la 57 à la 570 direction hier est également fermée. Entre Toulon et Aubagne, la 50 est fermée dans les deux sens de circulation. En direction de Toulon, fermée entre Bandol et Sifour-les-Plages, et en direction de Marseille, fermée entre Sifour-les-Plages et la Cadière d'Azur. À Aix-en-Provence, la 51 est fermée en direction de Marseille entre Lémy et Bouc-Bélair. La 51 est fermée aussi à Sisteron en direction d'Aix-Marseille entre Sisteron Nord et Sisteron Vallée du Jabron, sorties 23 et 22. Et du côté de Lyon, l'autoroute A7 est fermée en direction de Paris entre Ternay et Fézin. Et la 47 est fermée en direction de Lyon entre Chasse-sur-Rhône et la bifurcation avec la 7. Et fermée également en direction de Saint-Étienne entre Rives-de-Gier et Lorette.

Radio Vinci Autoroute avec Eminem. On poursuit avec Joey, Douetfilé, U2 ou encore Oria. À minuit 20, priorité au trafic avec pas mal de nouvelles informations. D'abord sur la 54 en direction de Nîmes. Attention à un véhicule arrêté sur la voie d'accès à l'aire de repos des Costières. Dans l'autre sens, à 54, direction Salon de Provence, un poids lourd arrêté au niveau de la barrière de péage d'Arles. Et à Fréjus, après le péage de Capitou, sur la 8 en direction d'Aix-en-Provence, on nous signale une voiture en panne. Dans le prochain quart d'heure, ne manquez pas non plus notre Mobilimag. Et tout de suite, retour en musique.

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1: Quasiment minuit et demi et comme tous les quarts d'heure, un nouvel aperçu de vos conditions de circulation avec actuellement un accident à vous rappeler près de Toulon en direction de Nice sur l'A57. C'est 3 km après la Farlette sortie 6, une voiture est accidentée sur le bas-côté et un patrouilleur intervient en ce moment, mais pas de gêne au trafic. Des travaux aussi à Toulon, on rappelle la fermeture du tunnel dans les deux sens de circulation. L'impossibilité aussi pour ceux qui arrivent de l'A57, quelle que soit la provenance, de bifurquer Verrières et Saint-Tropez et de s'engager sur l'A570. Entre Toulon et Aubagne, l'A50 est fermée en direction de Toulon entre Bandol et Sifour-les-Plages. Elle est fermée aussi en direction de Marseille entre Sifour-les-Plages et la Cadière d'Azur. À Aix-en-Provence, l'A51 est fermée en direction de Marseille entre Lémille et Bouc-Bélair. A51 fermée aussi à Sisteron en direction d'Aix-Marseille entre Sisteron Nord et Sisteron Centre, sorties 23 et 22. À Lyon, l'A7 est fermée en direction de Paris entre Ternay et Fézin et la 47 est fermée en direction de Lyon entre Chasse-sur-Rhône et la bifurcation avec l'A7, mais aussi en direction de Saint-Étienne entre Rive-de-Gier et Lorette. Beaucoup d'échangeurs fermés aussi cette nuit dans les secteurs de Cannes, de Nice, de Monaco. Vous êtes également concernés près de Venelle, de Trets, de Perruis, Nîmes, Vienne, mais aussi Vénissieux ou encore Tarare et Avignon. On l'évoquera lors de l'heure qui suit.
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1: La semaine dernière, dans votre Mobilimag, nous révisions ensemble les règles pour attacher correctement nos enfants en voiture. Et cette semaine, nous vous proposons de faire la même chose avec vos animaux de compagnie. Comment bien voyager avec eux? En les attachant notamment, ce que plus d'un conducteur sur deux ne fait absolument pas. Et vous l'entendrez après Louane.

0: Belle nuit avec nous sur Radio Vinci Autoroute. Prochain point trafic après Bruno Mars et des Pussycat Dolls. Mais avant ça, votre mobilimag, attachez-vous votre animal quand vous prenez la route.
1: Harnais, cage, filet, ceinture, sac de transport, tout existe pour voyager en toute sécurité avec son animal de compagnie. Et même des sièges auto, comme ceux installés pour les enfants. Ils sont très chers, certes, mais vont jusqu'à subir des crash tests pour tester leur robustesse. C'est le cas de ceux de la marque Tavopet, dont Maude Arovigno est porte-parole.
2: On sait qu'en France, il n'y a pas vraiment de réglementation spécifique pour les animaux de compagnie en voiture. Il y a seulement l'obligation, on va dire, de ne pas gêner la conduite pour le conducteur, etc. Mais voilà, il n'y a pas vraiment de règles précises. Donc nous, on essaie d'apporter vraiment ce système de protection supplémentaire qui va faire en sorte que l'animal est vraiment protégé dans son habitacle et ne sera pas un projectile et dangereux pour les autres, mais aussi pour lui-même.
1: Un projectile, oui, vous avez bien entendu, en cas d'accident, votre chat, votre chien non attaché peut être projeté tel une charge. D'ailleurs, une personne sur deux ayant vécu un accident de la route avec son animal finit par lui installer un système de retenue. Encore faut-il que l'animal l'accepte.
3: Alors là, il faudrait y aller de manière positive. Là, ça sert à rien de brusquer son chien, on est en train de lui apprendre quelque chose de nouveau.
1: Guillaume est éducateur canin, superdoggy41 sur Instagram.
3: Avant de l'attacher à la voiture, si ça n'a jamais été le cas, je suppose qu'il va falloir lui mettre un petit harnais. Donc déjà, lui apprendre qu'est-ce qu'un harnais, donc par exemple avec des friandises, lui apprendre à mettre la tête dans le harnais, etc. Ensuite, à remonter gentiment dans la voiture, surtout s'il y a eu un traumatisme, peut-être qu'il peut réassocier la voiture à quelque chose de négatif et du coup être stressé au niveau de la voiture. Dans ce cas-là, il faut faire du coup la désensibilisation et pour ce faire, il faut le prendre, le mettre dans la voiture, réassocier la voiture à quelque chose de positif. Donc par exemple avec des friandises, puis ensuite le refaire descendre pour lui montrer que t'as vu, t'es monté, c'est passé quelque chose de bien, donc maintenant tu peux repartir et il n'y a aucun moment négatif dans tout ça. Et recommencer plusieurs fois avec des durées un peu plus longues. Puis ensuite on réintroduit gentiment, par exemple l'attache, donc admettons il a une ceinture, donc on rattache au harnais à la ceinture de sécurité et on augmente pareil la durée pendant 5 minutes, on fait ça, ensuite pendant 10 minutes, pendant 20 minutes, ensuite on refait la même chose. Mais cette fois, on va en voiture, on va faire un petit tour en voiture quand t'es attaché et recommencer plusieurs fois avec des durées un peu plus longues.
1: L'habituer, toujours faire des tests avant d'engager un long voyage. Vous avez maintenant les clés pour voyager en toute sécurité.
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1: Il est 1h moins le quart, un nouvel aperçu de vos conditions de circulation avec deux accidents en région Provence-Alpes-Côte d'Azur sur la 51 direction Gap au niveau de l'aire de service de Manosque et sur la 57 en quittant Toulon direction Nice. Accident 3 km après la Farlette, sortie numéro 6. Vous ne circulez que sur la voie la plus à gauche, vous observez le corridor de sécurité. Je vous rappelle également des obstacles repérés entre Nîmes et Orange sur la 9 direction Orange et Lyon. C'est au niveau de Roquemort, sortie 22. Et sinon, à part ça, des travaux d'actualité, notamment si vous nous écoutez en ce moment à Lyon. L'autoroute A7 est fermée en direction de Paris, entre Ternay et Fézin. La 47 est fermée également. Elle est fermée en direction de Lyon, entre Chasse-sur-Rhône et la bifurcation avec la 7, et en direction de Saint-Étienne, entre Rive-de-Gier et Lorette. Notez aussi la fermeture de la 51 en direction d'Aix-en-Provence et de Marseille, entre Sisteron-Nord, sortie 23, et Sisteron-Sautre, sortie 22. La 51 fermée aussi entre Aix-en-Provence, Aix-les-Milles et Bouc-Bélair en direction de Marseille. Et du côté de Toulon, le tunnel est fermé dans les deux sens de circulation. Notez aussi la fermeture de la bifurcation qui permet de passer de la 57, quelle que soit la direction, à la 570 direction hier. Et entre Toulon et Aubagne, l'autoroute A50 est fermée dans les deux sens. En direction de Toulon, fermée entre Bandol et Sifour-les-Plages, et en direction de Marseille, fermée entre Sifour-les-Plages et la Cadière d'Azur.

Belle nuit avec nous sur Radio Vinci Autoroute. Ne manquez pas un nouveau point trafic après une heure et des infos de la rédaction avec un changement de copilote. Beaucoup de travaux cette nuit. Un accident à vous rappeler aussi en quittant Toulon direction Nice sur la 57. Vous êtes concerné 3 km après la Farlet de la sortie numéro 6. Des obstacles repérés également sur la 9 en direction de l'Espagne après Roquemort sortie 22, une barre de fer au kilomètre 27. Et beaucoup d'échangeurs fermés aussi cette nuit. Thibaut, nouveau copilote, vous en reparle après les infos et la musique des Rolling Stones de Joy Jonathan et Ben l'Oncle Soul.

0: Belle soirée avec nous et belle nuit sur Radio Vinci Autoroute. Ne manquez pas un nouveau point trafic complet juste après les infos de la rédaction et un changement de copilote dans la foulée. Il est 1h.
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2: Bonsoir, c'est ce vendredi que doit être signé à Genève l'accord de paix entre les États-Unis et l'Iran, mais au fur et à mesure des heures, nous avons appris qu'il s'agissait d'un protocole d'accord qui doit entériner d'ici 60 jours une paix définitive entre les deux pays. Donald Trump affirme par ailleurs que le détroit d'Ormuz sera totalement rouvert vendredi. Cette annonce a provoqué la chute des cours du pétrole. Emmanuel Macron affirme que le gouvernement surveillera la répercussion sur les prix des carburants. Aux États-Unis, au moins 8 personnes seraient mortes après le crash d'un bombardier B-52 en Californie. Peu après son décollage, l'origine du drame n'est pas encore connue. En France, la ligne ferroviaire Paris-Clermont-Ferrand, une nouvelle fois victime de la vétusté de son matériel. Les voyageurs d'un train reliant la capitale auvergnate à Paris sont arrivés avec près de 8 heures de retard en raison de la panne d'une locomotive. Les occupants ont dû traverser des champs pour aller se restaurer avant de repartir. Ils seront remboursés à hauteur de 200%. Le département des Pyrénées-Orientales va-t-il changer de nom? Non, les habitants devront se prononcer sur 3 propositions entre le 22 juin et le 15 août prochain. Rester Pyrénées-Orientales ou passer Pyrénées-Catalanes ou Pyrénées-Méditerranées. Le changement de nom d'un département est très rare. Le dernier remonte à 1990 quand les Côtes du Nord en Bretagne sont devenues les Côtes d'Armor. Allez, nous passons au sport et au football.
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2: Et dans le groupe H, seconde mi-temps entre l'Arabie Saoudite et l'Uruguay en ce moment, et les Saoudiens mènent 1-0 plus tôt dans la soirée. Première surprise de ce Mondial, l'Espagne a été tenue en échec par le Cap-Vert qui participe pour la première fois à la Coupe du Monde. 0-0 entre les deux équipes. Seconde surprise, mais dans le groupe G, la Belgique s'est contentée d'un match nul face à l'Égypte, un partout. Et puis à 3h du matin, heure française, coup d'envoi d'Iran, Nouvelle-Zélande. Il est 1h. Passé de 2 minutes, c'est la fin de ce flash. Très belle route, très belle nuit. Dans 1 heure, pour l'actualité, nouvelle voix sur le 107.7, celle de Raphaël Bardena. Souhaitant lui bonne route sur les ondes. Allez, place à l'infotrafic, juste après votre météo.
4: Exactement, la météo pour cette journée, des nuages bas à présent, début de journée sur le littoral de la région Provence-Alpes-Côte d'Azur, ils ont tendance à se dissiper de manière générale, mais pourront persister très localement. Partout ailleurs, le soleil domine largement, à l'exception des Alpes du Sud et des Pyrénées, où des cumuls bourgeonnes pouvant apporter quelques averses, parfois orageuses. Le Mistral souffle de 40 à 50 km/h dans son domaine. Et puis côté température, les minimales varient dans le sud, entre 21 et 28 degrés, localement 30, même du côté des Pyrénées-Orientales. Les maximales s'échelonnent de 28 à 33, voire un petit peu plus sur l'arrière-pays languedocien.
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4: Allez, 1h03, l'infotrafic sur un très large quart sud-est.
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4: Allez, 1h03, l'infotrafic sur un très large quart sud-est. Globalement, ça se passe quand même plutôt

0: 7 en direction de Nice et de l'autoroute A8. Vous avez passé la Farlet d'échangeur numéro 6, une voiture accidentée. Voie de droite neutralisée, les secours sur place, on s'écarte bien au kilomètre 11. Et puis un obstacle qui pourrait vous gêner, c'est sur l'autoroute A9, c'est en direction de Barcelone, c'est après Roquemort, échangeur 22. Il pourrait s'agir d'une barre de fer sur la voie de droite. On reste là aussi vigilant, kilomètre 27. Partout ailleurs, tout se passe bien. Uniquement des travaux à évoquer, notamment dans les Alpes-Maritimes. C'est la sortie Roquebrune-Cap-Martin 58 de la 8 qui est fermée en direction d'Aix en Provence. Vous pouvez sortir avant à Menton, 59. Toujours dans les Alpes-Maritimes, la sortie Nice-Saint-Isidore 52 de la 8 est fermée en direction de l'Italie. Vous pouvez sortir avant, Nice-Aéroport 51. Du côté de Cannes, c'est la sortie Mougins 42 de la 8 qui est fermée dans les deux sens. Vous pouvez sortir à Mont-de-l'Uest 41. Enfin, dans le Var, sur la 50, le tunnel de Toulon est fermé dans les deux sens. Et d'autres travaux à évoquer dans les prochaines minutes. Ce sera aux alentours d'une heure et quart.
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0: Excellente route à toutes et tous, c'est Maroon 5 qui entame cette nouvelle heure.

Louisa, sur le 107.7, le rappel de cette information qui vous concerne au nord d'Aix-en-Provence, sur la 51. Vous êtes en direction de Gap, après le péage de Merargues, une vingtaine de kilomètres après ce péage. Il pourrait y avoir un obstacle non loin des voies de circulation, kilomètre 55, avec le patrouilleur qui est en route. Ce sera quasiment la seule information, peut-être, à évoquer dans le prochain point trafic, à part, évidemment, des travaux. Et je vous en parle, évidemment, dans, allez, un petit peu moins de 4 minutes. C'est Shakira qui nous emmène au point trafic. À tout de suite.

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1: Quasiment une heure et quart, une poignée de secondes près de l'infotrafic, en détail sur un très large quart sud-est. Globalement, ça se passe très bien. Une seule info à vous rappeler avant de vous parler de travaux. Et c'est au nord d'Aix-en-Provence, sur la 51, pour vous qui êtes en direction des Alpes, en direction de Gap, après le péage de Mérargues-Sud. Une vingtaine de kilomètres après ce péage, kilomètre 55 de la 51, pour être plus précis. Il pourrait y avoir un obstacle. En tout cas, c'est ce qui est signalé. Donc, restez vigilants. Le patrouilleur est en route. Absolument partout ailleurs sur ce large quart sud-est, tout va bien. Uniquement des travaux à évoquer. On était sur la 51, on va y rester dans les Alpes de Haute-Provence, un petit peu plus au nord. La sortie Pervis 20, numéro 20 de la 51 est fermée dans les deux sens. Vous pouvez sortir à Aubignosque 21 ou à Fort-Calquier numéro 19. Au nord d'Aix-en-Provence, la sortie Venelle numéro 13 de la 51 est fermée dans les deux sens. Vous pouvez sortir à Aix-les-Platanes numéro 12. Également dans les Alpes de Haute-Provence, la 51 est fermée en direction de Marseille entre Sisteron Nord, 23, Sisteron Centre, Vallée du Jabron. Vous devez sortir à Sisteron Nord puis emprunter le réseau secondaire pour reprendre la 51, Sisteron Centre. Enfin, du côté du Gard, c'est la sortie Nîmes S24 de la 9 qui est fermée en direction de Lyon. Vous pouvez sortir avant Nîmes Ouest 25, ça c'est si vous êtes au volant d'une voiture, ou alors à Garon numéro 2 sur la 54 si vous êtes au volant d'un camion. Et je vous parlerai évidemment d'autres travaux dans le prochain quart d'heure, notamment du côté de Lyon, si vous êtes dans la vallée du Rhône, si vous êtes à l'ouest de Lyon, je vous dirai tout. Liliane Lane, mais aussi M. Pokora pour les prochains kilomètres. Bonne route.

Pokora sur le 107.7 et globalement ça se passe très très bien en termes de circulation sur un très large quart sud-est. Des travaux à évoquer dans le prochain point trafic, si d'ici là il n'y a pas d'autres informations. Michael Sambello, pardonnez-moi, et Giro pour le prochain point trafic. À tout de suite.

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1: 1h30 pile, l'infotrafic en détail sur un très large car sud-est, ça se passe bien cette heure-ci. Je vous rappelle juste une intervention en cours, celui d'un patrouilleur, faites attention à lui. Sur la 51, vous êtes au nord d'Aix-Provence, en direction de Gap. Après le péage de Mérargues Sud, une vingtaine de kilomètres après ce péage, il y a donc un patrouilleur en intervention en train de ramasser a priori un obstacle, c'est ce qui est signalé. Allez, partout ailleurs, tout se passe bien, juste des travaux à évoquer, notamment sur l'A7, les sorties Avignon-Château-Renard. Numéro 24 sont fermés dans les deux sens. Au sud de Lyon, la sortie Vienne-Nord, numéro 9 de la 7 est fermée en direction de Marseille. Vous pouvez sortir après, Condrieux, numéro 10 à Lyon. Les sorties numéro 14, Vénissieux de la 46 sont fermées dans les deux sens. Vous notez que la 7 est fermée aussi en direction de Paris entre la bifurcation A46, A47 et Fézin. Et puis à l'ouest de Lyon, pour vous qui roulez sur la 47, vous notez que cette autoroute A47 est fermée en direction de Lyon entre Chasse-sur-Rhône et la bifurcation A7 et aussi en direction de Saint-Étienne entre Rive-de-Gier numéro 11 et Lorette numéro 12. Vous savez tout à cette heure-ci, prochain point trafic, et j'évoquerai des travaux, notamment dans les Alpes-Maritimes et le Var.
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1: Et dans un instant, votre rendez-vous cinéma, c'est à voir. Thierry Chaise du magazine Première nous parlera notamment d'un film d'animation français présenté à Cannes, Jim Queen, l'histoire d'une icône gay qui contracte l'hétérose. La suite juste après Kenji Girac.

0: Kenji Young sur le 107.7, tout va bien à cette heure-ci. C'est donc lors de cet avoir, votre rendez-vous cinéma. Yvan Mouton retrouve Thierry Chaise, rédacteur en chef du magazine Première, pour sa sélection de la semaine.
1: Et nous commençons par un film d'animation français, Jim Quinn, une icône gay qui contracte l'hétérose. Qu'est-ce que c'est que cette chose, Thierry?
2: L'hétérose, alors, dans le film, l'hétérose, c'est une maladie qui fait que on devient hétéro. Voilà. Et c'est évidemment une parabole autour du sida pour un film d'animation complètement secoué.
3: Tu as contracté une nouvelle maladie qui s'appelle l'hétérose.
4: Quoi? Tu vas devenir hétérosexuel.
2: C'est-à-dire que c'est une comédie qui ose être extrêmement trash et qui se moque à la fois des clichés sur les gays et sur les hétéros pendant 1h20, mais d'un rythme absolument fou, avec donc vraiment de l'humour, d'humour assez trash. On peut reconnaître des personnages comme Christine Boutin, par exemple, qui est la ministre. Il se trouve que le fils de cette ministre, c'est quelqu'un qui n'a pas révélé son homosexualité et qui va passer donc tout le film avec Jim Quinn, son idole homo en train de devenir hétéro, pour essayer de le sauver. Donc c'est à la fois attachant, c'est un récit d'émancipation, et c'est surtout une dinguerie de comédie. C'était présenté en Cannes en séance de minuit, et ça a été une sacrée ambiance. Ça mérite de trouver vraiment le chemin des salles avec beaucoup de spectateurs, et le travail sur l'animation est particulièrement remarquable aussi.
1: Et votre deuxième choix est un film réalisé par Laetitia Masson, interprété par Elodie Bouchèze, qui s'intitule Ulysse. Ulysse étant un enfant qui souffre d'un syndrome génétique, si j'ai bien compris.
2: Oui, ouais. Et cet enfant, en fait, c'est celui de Laetitia Masson, qui joue son propre rôle dans le film, puisqu'elle a eu un enfant qui souffre de ce syndrome-là, et dont le rêve était de devenir grand cuisinier. Et donc, on va suivre les aventures de ce petit garçon, alors en fiction, évidemment la fiction est là, et évidemment le fait que ce sont des plafonds de verre, où tout le monde lui dit, mais c'est impossible, tu ne dois pas y arriver. Et la maman est jouée par Elodie Bouchèze, qui décidément est une actrice merveilleuse, ça on le sait, mais qui est capable de jouer dans un mélo qui est totalement assumé, avec en plus comme meilleur ami Romain de Bourringer dans le film, autant dire deux grandes comédiennes au service vraiment d'un beau mélo qui s'assume, et ça fait du bien.
1: Eh bien, on a donc ce Ulysse qui tente de trouver sa place dans le monde, et les aventures de ce personnage d'animation, Jim Quinn. Les deux films sont en salle cette semaine, à retrouver également dans le magazine Première et sur première.fr.
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1: 1h45, l'info trafic en détail sur un très large quart sud-est. Ça se passe bien à cette heure-ci. Il n'y a pas de grosses difficultés. Des travaux à évoquer uniquement, notamment du côté des Alpes-Maritimes, avec la sortie Roquebrune Cap-Martin 58 de la 8 qui est fermée en direction d'Aix-en-Provence. Vous pouvez sortir avant, Menton 59. Dans les Alpes-Maritimes, toujours la sortie Nice-Saint-Isidore 52 de la 8 est fermée en direction d'Italie. Vous pouvez sortir avant à Nice-Aéroport 51. Du côté de Cannes, c'est la sortie Mougins 42 de la 8 qui est fermée dans les deux sens. Vous pouvez sortir à Mandelieu-Est 41. Dans le Var, sur la 50, c'est le tunnel de Toulon qui est fermé dans les deux sens. On reste dans le Var, la 50 est fermée en direction de Toulon entre Bandol numéro 12 et Siffourt-les-Plages numéro 13. Vous devez sortir à Bandol puis emprunter le réseau secondaire pour reprendre la 50 à Siffourt-les-Plages. Et dans le même temps, la 50 est aussi fermée en direction de Marseille entre Siffourt-les-Plages numéro 13 et la Cadière numéro 11. Vous devez sortir à Siffourt-les-Plages puis emprunter le réseau secondaire pour reprendre la 50 à la Cadière. Notez que dans les Bouches-du-Rhône, sur la Vide, c'est la sortie Traits numéro 33 qui est fermée en direction de Lyon et d'Aix. Allez, il y a des travaux, notamment du côté des Alpes d'Haute-Provence. Je vous dirai tout aux alentours de 2h, de 2h03, sera après la météo, les infos. Et d'ici là, bien sûr, de la musique, notamment avec Phil Collins, mais aussi Taylor Swift. Bonne route.

Taylor Swift sur le 107.7. Allez, tout va bien à cette heure-ci. Pas de grosses difficultés, mais tout de même un accident à vous rappeler, notamment pour vous qui roulez sur l'A7 en direction de Marseille après le péage de Vienne-Reventin, une dizaine de kilomètres après, un poids lourd accidenté sur la bande d'arrêt d'urgence. A priori, c'est déjà en cours de événement qui est peut-être en cours de se terminer, mais on reste évidemment bien vigilant. Et on en reparle dans le prochain point trafic, notamment avec Black Machine qui va vous accompagner pour les derniers kilomètres à cette heure-ci. Vous restez évidemment bien vigilants, on reparle du trafic, on reparle évidemment des travaux dans les tout prochains instants, vous savez, ça sera après la météo et les infos.

0: Howie T. Black Machine, pour terminer cette heure, restez bien à l'écoute, on va reparler du trafic juste après la météo, et avant bien sûr c'est les infos car il est 2h.
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2: Le G7 s'est ouvert hier en France. C'est Emmanuel Macron qui a réalisé cette ouverture. Il doit durer jusqu'à mercredi. À l'ordre du jour hier, l'accord de paix entre les États-Unis et l'Iran qui doit être signé ce vendredi. Le président américain Donald Trump a affirmé que le détroit d'Ormuz serait complètement ouvert à cette occasion. Et le président ukrainien Volodymyr Zelensky est attendu ce matin pour participer à une réunion de travail consacrée à la paix et à la sécurité de l'Ukraine et de l'Europe. L'Ukraine d'ailleurs qui, après des années de blocage, a franchi un pas important sur la voie de son adhésion à l'Union européenne. Hier, les 27 ont officiellement donné le coup d'envoi d'une première série de négociations après la levée d'un veto hongrois qui bloquait tout le processus depuis 2024. L'adhésion de la Moldavie doit également être votée. L'accord entre les États-Unis et l'Iran n'entraînera pas le retrait des troupes d'Israël, de Gaza, du Liban et de la Syrie. C'est ce qu'a déclaré hier Benjamin Netanyahou, le premier ministre israélien. Il dit avoir sauvé l'État d'Israël de la menace d'un anéantissement nucléaire, a-t-il défendu, malgré des critiques dans son pays. En France, des manifestations à Paris et devant plusieurs tribunaux pour une loi intégrale révoltée. Par l'affaire Diana, plus d'un millier de manifestants se sont rassemblés hier soir devant le ministère de la Justice à Paris et plusieurs tribunaux en France. Ils ont déclaré être déterminés à se battre jusqu'à l'obtention d'une loi intégrale contre les violences sexuelles. Plusieurs associations féministes et de lutte contre les violences faites aux enfants appellent à continuer à manifester tous les lundis tant que la loi intégrale n'aura pas été votée. Le sport et le football avec une journée de première pour l'équipe de France qui fait son entrée en lice ce soir à 21h face au Sénégal dans le groupe H. Les autres matchs de cette soirée avec un match qui est en train de se terminer, toujours en cours, entre l'Arabie Saoudite et l'Uruguay, un partout donc entre les deux pays. Dans ce groupe également, un peu plus tôt dans la soirée, une première surprise avec l'Espagne qui a été tenue en échec par le Cap-Vert qui dispute son premier mondial, 0-0 entre les deux équipes. La Belgique a aussi dû se contenter d'un match nul un partout face à l'Égypte. Et à 3h, le dernier match de cette première journée, ce sera donc l'Iran qui affronte la Nouvelle-Zélande. Votre flash d'actualité revient dans une heure et le trafic info, c'est dans quelques minutes, juste après la météo.
0: Exactement, la météo pour ce mardi 16 juin, des nuages bas présents en début de journée sur le littoral de la région PACA. Ils ont tendance à se dissiper de manière générale, mais pourront persister très localement. Partout ailleurs, le soleil domine largement, à l'exception des Alpes du Sud et des Pyrénées où des cumuls bourgeonnent, pouvant apporter quelques averses parfois orageuses. Le Mistral souffle de 40 à 50 km/h dans son domaine. Les minimales varient dans le sud entre 21 et 28 degrés, localement 30 même, du côté des Pyrénées orientales. Et puis les maximales s'échelonnent de 28 à 33, voire un petit peu plus, même sur l'arrière-pays languedocien.
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0: À 2h03, l'infotrafic en détail sur un très large quart sud-est, et ça se passe quand même plutôt très très bien. Je vous rappelle juste cet accident confirmé, il s'agit d'un poids lourd, c'est du côté du sud de Lyon, c'est sur l'A7, c'est en direction de Marseille, vous avez passé le péage de Vienne-Reventin, une dizaine de kilomètres après, vous allez le voir, poids lourd accident.